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0: vivre le breton.
1: Soprano, à gauche. Leclerc.
0: Il est né le divin enfant, chantons tous son avènement.
1: Oui, c'est presque juste. Alto, à gauche. Delair.
2: 3 kilomètres à pied, ça use, 3 kilomètres à pied, ça use et souillé.
1: Oui, vous recommencez là.
2: 4 kilomètres à pied, ça use, 4 kilomètres à pied, ça use et souillé. Ah,
1: c'est bien ce que je pensais. Basse, à droite. Ricoeur.
3: J'ai du bon tabac dans ma tabatière. J'ai du bon tabac, tu n'en auras pas.
1: Mais t'as interdit de fumer, hein. Alto, à gauche. Ilouze.
0: L'amour est enfant de bohème. Il n'a jamais, jamais connu de loi.
1: Soprano, évidemment, à gauche. Bien, Pépino.
4: Je connais pas de chanson.
1: C'est pas grave, je vais t'en apprendre. Bon, en attendant, je te nomme assistant chef de chœur. Boniface.
5: Maréchal, nous voilà.
1: Qu'est-ce qui t'a appris ça, toi?
5: C'est mon grand-père.
1: T'as un peu démodé. Bon, à gauche. Clément.
6: Aux armes, citoyens, tête de chien, formez vos bataillons, bande de couillons.
1: À la droite.
6: Les monos, c'est de la racaille, ça fume, ça boit, pour tout ce que ça travaille.
1: Oh, à gauche.
6: Coucou, hibou, coucou, hibou, coucou, hibou, coucou. Coucou, hibou, coucou, hibou, coucou, hibou, coucou.
1: Très bien. Allez.
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3: Hey, toi là, danse.
2: Merci beaucoup, très bien, très bien.
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2: Bonjour à tous, je suis Eric Hazan et aujourd'hui dans les pirates de l'IA, nous allons embarquer sur une nouvelle question pour discuter d'un livre que j'ai écrit avec mon ami Olivier Sibony, professeur à HEC. Lui, c'est un spécialiste des biais dans la décision et nous avons évidemment discuté d'IA pendant à peu près 250 pages. Je vais essayer aujourd'hui d'en parler avec vous. Le livre a été publié la semaine dernière et je dois dire que on est arrivé à un moment où la question de la décision dans l'intelligence artificielle a pris une dimension que même nous n'avions pas complètement anticipée. On va y revenir, mais finalement la question, c'est pour nous, dans ce monde qui a beaucoup changé, faut-il encore décider ? Quel est l'avenir de la décision humaine à l'ère de l'intelligence artificielle ? Alors commençons par une petite expérience. Imaginez que vous avez un problème de santé, quelque chose d'inquiétant, une douleur persistante, un résultat d'analyse un peu bizarre, une tâche sur une radio, vous consultez votre médecin qui est brillant, expérimenté, que vous connaissez depuis des années, il vous examine soigneusement, il réfléchit, il vous donne son diagnostic. Maintenant, imaginez qu'on lui souffle à l'oreille, ou plutôt qu'on lui montre sur un écran le diagnostic d'un système d'intelligence artificielle, et que ce diagnostic est différent du sien. Que fait votre médecin ? Que devrait-il faire ? Et vous, si vous saviez, voudriez-vous que la machine ait le dernier mot ? Ce n'est pas une question hypothétique. C'est une question qui se pose aujourd'hui concrètement dans des hôpitaux aux États-Unis, en Chine, en Israël et bientôt partout en Europe. Les chiffres sont sans appel. Sur des cas complexes, les médecins ont le bon diagnostic dans 74% des cas, l'intelligence artificielle dans 90% des cas. Et maintenant, la partie qui est assez stupéfiante quand j'ai découvert ces études. Que se passe-t-il quand on laisse les médecins consulter l'IA avant de décider ? Vous pensez que les résultats s'améliorent ? Que l'équipe humain-machine bat les deux concurrents ? Eh bien non, pratiquement rien ne change, parce que quand la machine dit autre chose qu'eux, les médecins pensent qu'elle se trompe. Ils regardent son diagnostic, ils le considèrent, ils reviennent à leur propre jugement. Ce paradoxe, l'IA est meilleure, mais on ne la suit pas, c'est le cœur de notre livre. Et il va nous emmener bien plus loin que la médecine, il va nous emmener vers une question fondamentale, ce que décider veut dire, et finalement, il va nous emmener vers la société que nous voulons construire. Alors, essayons d'aller un peu plus profond dans cette question. Qu'est-ce qui nous dérange dans cette phrase « l'IA décide mieux que les humains » ? Je pose la question parce que je l'ai posée à beaucoup de gens pendant les années où nous avons travaillé sur ce livre. Des médecins, des juges, des banquiers, des DRH, des militaires, des chefs d'entreprise. Et les réponses sont toujours très révélatrices de quelque chose de profond dans notre rapport à la décision. Certains disent l'IA a fait des erreurs, mais oui, si elle en fait trois fois moins que nous, qui faut-il écouter ? Et c'est bien là qu'on est au cœur du sujet, parce que finalement, l'erreur est humaine. L'IA fait des erreurs, mais c'est une question de fréquence. D'autres disent, l'IA ne comprend pas le contexte. Parfois c'est vrai, parfois c'est faux. Et de toute façon, c'est à vérifier cas par cas, parce que on ne peut pas affirmer comme une vérité générale cela, et ça n'est pas applicable tout le temps. D'autres encore disent, l'IA n'a pas de conscience, pas d'empathie, pas d'humanité. Et bien sûr que c'est vrai. Mais c'est précisément pourquoi, dans certains cas, elle ne commet pas les erreurs que nous commettons. Parce qu'elle n'est pas émotionnelle, parce qu'elle ne se laisse pas distraire par ses humeurs, par ses préjugés, par sa fatigue du vendredi après-midi. Ce que les psychologues appellent le bruit dans les décisions humaines est considérable. La différence entre deux juges confrontés au même dossier criminel, c'est qu'ils peuvent rendre des sentences qui peuvent différer de plusieurs années, selon qu'ils sont de bonne humeur ou non, selon qu'il y a une victoire sportive locale la veille, selon mille facteurs qui n'ont rien à voir avec le dossier. Et c'est d'ailleurs ce qu'un psychologue américain qui a eu le prix Nobel d'économie, Daniel Kahneman, a mis en évidence dans plusieurs de ses livres. C'est troublant. Voilà. Alors, la réponse la plus courante qu'on entend quand on discute finalement avec des décideurs dans pas mal d'endroits, c'est la plus rassurante: l'humain doit garder le contrôle. Et c'est d'ailleurs le principe de base de la réglementation européenne sur l'intelligence artificielle. On appelle ça en anglais « human in the loop », l'humain dans la boucle. La machine propose, l'humain dispose. Et c'est une idée qui se tient plus tôt, c'est une idée relativement confortable, une idée qui nous permet de ne pas trop remettre en question nos propres prérogatives. Mais il y a aussi quelque chose d'inconfortable dans cette réponse, c'est une réponse un peu simple, et dans certains cas, elle est dangereuse. Voilà, et c'est vraiment la logique centrale de notre livre. Si l'IA est meilleure que moi dans un domaine, disons la détection de cancer sur des radios, cela signifie qu'elle a raison plus souvent que moi, et quelque part c'est logique, puisque le meilleur médecin intègre toute son expérience, tout ce qu'il a appris ou tout ce qu'elle a appris, mais il n'intègre pas l'intelligence cumulée de tous les meilleurs médecins. C'est un petit peu ce que fait l'IA qui est en face de nous. Donc chaque fois que je contredis l'IA, dans ce cas-là, dans ce cas précis, pas dans tous les cas, il est statistiquement probable que ce soit moi qui me trompe, pas elle, pas toujours, bien sûr, mais en moyenne, c'est moi l'erreur. Donc, si je joue au dé contre quelqu'un qui gagne 9 fois sur 10 et que je veux garder le contrôle en rejouant quand je ne suis pas d'accord, je vais perdre plus souvent. Voilà. Donc, des études récentes sur les équipes dites humain-machine dans la prise de décision, médicale, judiciaire, financière dans le recrutement, montrent que les humains, que ces équipes humain-machine font moins bien que la machine seule. Pas toujours, mais parce que l'humain ne suit la machine que quand il est déjà d'accord avec elle. Voilà. Alors, du coup, l'idée, c'est plutôt de dans quel cas, finalement, on est d'accord pour laisser l'humain s'effacer devant la décision de la machine, dans quel cas il faut le faire. Si je résume, où est-ce que l'IA est vraiment utile, où est-ce qu'elle n'est pas utile et dans quelles conditions, parce qu'il y a évidemment des décisions sur lesquelles l'IA n'est pas assez pertinente pour nous aider. Et on va regarder, on va cartographier ensemble les décisions de l'IA et de l'humain. Et puis, il y a des décisions qu'il est acceptable de déléguer à l'intelligence artificielle et décisions qu'il est inacceptable de déléguer à l'intelligence artificielle. Alors, ce que je vous propose, c'est, avant de revenir sur ces questions, de repasser sur un petit peu d'histoire. Parce que, en fait, ce qui se passe aujourd'hui avec l'IA n'est pas tombé du ciel. C'est un dernier acte d'une très très longue histoire, une histoire qui est aussi celle de notre rapport à la rationalité, à la raison. Pendant des millénaires, décider, c'était un acte sacré, un acte mystérieux. On consultait des oracles, on lisait dans les entrailles des animaux, on interprétait des rêves. On demandait au divin, à la providence. La décision relevait de l'intuition, du chef charismatique, là encore de la providence. Et remettre en question la décision du chef, c'était souvent remettre en question son autorité divine. Voilà. Il se passe quelque chose de fondamental qui est documenté par un historien des sciences qui s'appelle Ian Hawking. Et il se passe quelque chose de fondamental globalement au XVIIe siècle et à la fin du XVIe. Qu'est-ce qui se passe? C'est une véritable révolution intellectuelle, un espèce de basculement mental complet dans l'histoire de la pensée, et c'est finalement l'invention de la probabilité. Pascal, Fermat, autour du jeu en particulier, essaie de calibrer des scénarios, de mettre une probabilité derrière différents scénarios et derrière différents jeux. Pourquoi c'est important? Parce que avant Pascal, finalement, l'incertitude était le domaine du destin et de la chance. On ne pouvait pas la mesurer. Après, l'incertitude devient calculable et décidée. Ça devient comparer des futurs possibles en les pondérant par leur probabilité. La superstition cède la place à l'analyse. Ce n'est pas rien, c'est le fondement de notre manière moderne de penser le risque en assurance, en médecine, en finance et en stratégie militaire. Voilà. Au XXe siècle, ça s'accélère. Cette révolution s'accélère donc de manière spectaculaire. La théorie des jeux dans les années 40. Il y a un petit livre qui est sorti, écrit par un des mathématiciens qu'on appelle du groupe qu'on appelait les Cavaliers hongrois de l'Apocalypse, qui étaient des mathématiciens juifs qui ont travaillé dans le projet Manhattan, c'est-à-dire le projet de création du monde nucléaire aux États-Unis. Et bien John von Neumann, avec un autre mathématicien qui s'appelle Oscar Mangerstein, travaille sur la théorie des jeux, et pour la première fois, il montre que globalement, quand on joue à deux joueurs, quand les deux joueurs ont un comportement rationnel, ils gagnent plus que quand ils ont un comportement irrationnel. Ça paraît évident, mais comme c'est démontré mathématiquement, on se dit, tiens, peut-être que si nous, en tant qu'humains, on avait un comportement rationnel, ça marcherait mieux. Et c'est d'ailleurs de ça que vient plus tard le travail de Daniel Kahneman, que j'ai déjà cité, avec Amos Tversky, à partir des années 70, avec le livre autour du système 1, système 2, Thinking Fast and Slow. Donc Daniel Kahneman et Amos Tversky passent des décennies à montrer que nos décisions sont systématiquement biaisées, ce sont des biais cognitifs. Nous ne sommes pas les êtres rationnels que la théorie économique classique imaginait. Nous avons des raccourcis mentaux. Notre intuition, c'est finalement quelque chose qui a appris nos décisions précédentes et qui prend des décisions sans réfléchir. C'est peut-être 90% des décisions qu'on prend, et 10%, on fait appel à notre système 2, notre raison. Et là, on remet en cause la façon de penser. Voilà. Nous sommes souvent trop confiants dans notre jugement, trop influencés par ce que nous avons entendu en dernier, trop sensibles à la manière dont une question est formulée, trop incohérents, et la notion de bruit, d'écart à la moyenne statistique, devient centrale. La variabilité aléatoire dans nos décisions, j'y reviens, demander à 100 juges d'évaluer le même dossier, vous obtiendrez 100 réponses différentes. Demander au même juge d'évaluer le même dossier 2 mois plus tard, vous obtiendrez probablement une réponse différente. C'est du bruit. Le bruit coûte des erreurs judiciaires, des erreurs médicales, des erreurs d'investissement et peut-être des injustices. Voilà. Ce travail colossal à une conclusion qui est logique: si nous sommes si biaisés, si incohérents, si prévisiblement irrationnels, peut-être que des systèmes moins humains, et donc moins biaisés, peuvent mieux s'en sortir sur certains types de décisions. C'est aussi ce que montrait Paul Mill dans les années 50. Et il a comparé les prédictions des cliniciens, psychiatres et psychologues à celles de modèles statistiques très simples, bien avant l'IA, et pour prédire des comportements futurs, récidive, rechute, performance scolaire, etc. Et ces petits modèles battent les cliniciens systématiquement, pas toujours de beaucoup, mais systématiquement. Voilà. Donc tout ça, ça nous fait poser un certain nombre de questions. On va revenir à l'IA. Mais vous voyez que une société plus rationnelle, une société où on s'en remet pour un certain nombre de décisions à une décision automatisée sur des critères rationnels, peut être plus bénéfique pour l'humanité. Allez. Une pause musicale.

Donc, l'IA décide souvent mieux que nous. Mais est-ce qu'on lui délègue tout ? Évidemment non. Et c'est là que peut-être il faut quelque chose de vraiment utile. Il nous faut une cartographie des décisions pour nous permettre de savoir comment déléguer, quand déléguer à l'IA et quand surtout ne pas lui déléguer une décision. Alors avec mon co-auteur Olivier Sibony, on a voulu sortir de ce débat un peu binaire qu'on voit un petit peu partout. Il y a une vraie défiance vis-à-vis de l'intelligence artificielle aujourd'hui et c'est quelque chose qui nous paraît finalement un petit peu courte vue. Et donc on a voulu réellement rentrer dans le détail plutôt que d'être dans pour ou contre l'IA, un débat un peu stérile. On se dit, mais la vraie question c'est où, comment et dans quelles conditions déléguer à l'IA ? On va pouvoir y répondre par une carte, une cartographie en 5 zones. D'abord, une première zone, finalement, en fonction de 2 dimensions, qui sont donc, est-ce que l'IA est pertinente ou pas, et est-ce que la décision faite par l'IA est acceptable pour nous ou pas. Dans une première partie de cette carte, on a une première zone qui sont les territoires conquis. Ce sont les domaines où l'intelligence artificielle est déjà clairement supérieure, où la délégation est non seulement légitime, mais souhaitable, et où résister par principe, comme on se le disait un petit peu, est une erreur qui coûte cher, parfois en vie humaine. Donc on se dit que la détection de cancer sur des images médicales, les algorithmes d'attribution de greffons d'organes, la gestion de risques de crédit, la prédiction des pannes dans les réseaux électriques, la détection des fraudes financières. 80% des transactions sur les marchés américains sont gérées par des algorithmes. La prévision logistique dans les chaînes d'approvisionnement complexes, la gestion du trafic aérien, tous ces domaines, dans tous ces domaines, refuser l'IA par principe, c'est comme refuser d'utiliser un GPS parce que vous préférez votre sens de l'orientation. Et c'est votre droit. Mais vous allez perdre plus souvent. Et si c'est un chirurgien qui refuse l'aide d'un système de détection de tumeurs parce qu'il fait confiance à son œil expérimenté, les conséquences sont plus graves. Voilà. Donc, on est dans cette zone où finalement, il serait plus pertinent de nous en remettre à l'IA ou d'organiser le fait que l'IA nous aide et est centrale. D'ailleurs, ça se fait dans pas mal d'endroits, et on parlait de radiologie. Aujourd'hui, il y a des systèmes qui, sur 80% des radiologies, finalement, utilisent l'IA, et quand les cas sont complexes, eh bien, finalement, on garde un humain dans la boucle. Voilà. La deuxième zone, c'est ce qu'on appelle le marais de l'inquiétude. Ce sont les domaines où la peur irrationnelle que nous avons de l'intelligence artificielle et de la technologie nous empêche de bénéficier d'outils qui pourraient réduire des erreurs humaines bien réelles. Les gens ont peur des algorithmes, ils leur font moins confiance qu'aux humains. Il y a une espèce de perception ou d'acceptation de l'erreur qui est asymétrique. Quand c'est nous qui faisons une erreur, on excuse. Quand c'est la machine, il y a une aversion qui est supérieure. Voilà. Ce phénomène a un nom dans la littérature psychologique, c'est l'aversion algorithmique. C'est documenté dans pas mal d'études. Finalement, comme je le disais, on sanctionne beaucoup plus sévèrement l'erreur d'un algorithme que l'erreur d'un humain. On tolère, on pardonne l'erreur humaine, on ne tolère pas l'erreur de la machine. Pourquoi ? Parce que l'erreur humaine est compréhensible, elle est explicable. On sait ce qu'est quelqu'un de fatigué, de distrait, de mal informé. L'erreur de la machine, elle semble inexplicable. Voilà. C'est d'ailleurs pour ça qu'il y a beaucoup de gens qui travaillent dans l'intelligence artificielle, comme les grandes LIA, hein, Anthropique en particulier, hein, l'entreprise qui produit le Large Language Model, le modèle de langage Claude, travaille beaucoup sur l'explicabilité de l'IA pour essayer de comprendre comment les algorithmes de l'IA, finalement les modèles, comment ces modèles choisissent une solution plutôt qu'une autre, ce qui permet d'un point de vue statistique d'interpréter les résultats d'une manière beaucoup plus importante. Voilà, ça réduit l'inquiétude, ça ne la supprime pas, mais quand on s'est expliqué, finalement, c'est beaucoup mieux. Alors en même temps, cette asymétrie dont je parlais, hein, cette asymétrie d'excuses, elle est irrationnelle et elle est coûteuse. Un recruteur qui se fie à son instinct alors qu'un modèle prédirait mieux la performance

l'assurance d'un candidat, fait du mal au candidat et fait du mal à l'entreprise. Un gestionnaire de risque qui refuse un outil de décision de détection de fraude parce qu'il trouve l'algorithme trop opaque prend une décision qui peut coûter de l'argent à ses clients. Voilà, le confort psychologique de la décision humaine à un prix, ce prix est rarement affiché. On le voit beaucoup d'ailleurs dans les voitures autonomes. Et dans les voitures autonomes, bien sûr, on sait que il y a beaucoup d'expériences aux États-Unis, vous le savez. Il y a même des taxis complètement autonomes à San Francisco et dans quelques villes américaines. On sait qu'il y a beaucoup moins d'accidents. Les accidents sont moins explicables. Il y en a peut-être un ou deux là où il y a à peu près une quarantaine de milliers de personnes qui meurent sur les routes américaines. En proportion de la population américaine, c'est bien moindre que l'Europe, par exemple, ou parce que les limitations de vitesse sont plus importantes. Mais néanmoins, ça fait beaucoup. Eh bien, malgré tout, nous préférons conduire la voiture. Voilà. Dans cette zone, on est probablement dans une décision qui nous paraît inacceptable aujourd'hui et qui, avec l'évolution de la technologie, pourra évoluer. Voilà. La troisième zone, c'est la vallée de la tentation. Ce seront les cas où l'IA fonctionnerait techniquement, mais où l'efficacité serait un mauvais guide. Je m'explique. L'optimisation de la performance technique masque des enjeux éthiques ou politiques qu'on ne peut pas ignorer. Un exemple, le profilage sélectif pour l'attribution de logements sociaux, c'est faisable, c'est statistiquement efficace, ça va vite, ça réduit peut-être le nombre d'impayés d'expulsion, mais c'est problématique parce que ça perpétue probablement des discriminations structurelles. Si le modèle a été entraîné sur des données historiques qui reflètent des années de discrimination, c'est le passé, ce sont des erreurs humaines et antérieures, certains profils socio-économiques sont systématiquement exclus et donc le modèle va reproduire des discriminations avec une efficacité redoutable tout en ayant l'apparence de l'objectivité. Un autre exemple, la surveillance de masse pour la prévention du crime. Il y a des modèles qui sont utilisés de ce type, en particulier aux États-Unis, mais aussi en Afrique du Sud. L'IA peut identifier des patterns comportementaux, hein, des modèles de comportement associés à des comportements criminels futurs, un peu comme dans le film, pour ceux qui l'ont vu il y a quelques années, Minority Report avec Tom Cruise. Ce n'est pas de la science-fiction, mais punir, entre guillemets, par anticipation des gens pour des choses qu'ils n'ont pas encore fait, eh ben c'est une violation de la présomption d'innocence, ça marche pas. Voilà, éthiquement ça pose un problème. Voilà, la vallée de la tentation, c'est là où l'efficacité technique masque une question morale et là où il faut avoir le courage probablement de dire non, pas parce que ça ne marche pas, mais parce que ce n'est pas le monde dans lequel nous voulons vivre. Voilà. La quatrième zone, c'est la zone interdite. C'est là où, à notre avis, et c'est évidemment à débattre, nous ne devons jamais confier à une IA la décision, même si elle en est techniquement capable. Donc c'est pas, comme dans la vallée de la tentation, quelque part, une idée d'efficacité, mais où il faut changer peut-être les critères, aménager un petit peu cette décision. C'est vraiment quelque chose où l'humain doit conserver la décision pleine et entière. Parce que le sens même du processus décisionnel exige un jugement humain. L'exemple le plus évident, c'est la justice pénale. Un algorithme peut prédire le risque de récidive mieux qu'un juge. Mais condamner un être humain, c'est un acte qui doit être porté par un autre être humain, à notre avis. Pourquoi ? Parce qu'un autre être humain peut en répondre, il peut être questionné, et puis un humain doit être condamné, entre guillemets, dans les yeux. Enlever l'humain de ce jugement, c'est enlever quelque chose à la justice elle-même. Bien sûr que la justice est imparfaite, mais c'est encore une fois le processus qui fait partie de la société. On accepte ce processus non pas parce qu'il est parfait, mais parce qu'il est responsable. D'ailleurs, on parlera aussi du risque de la décision automatisée qui est d'enlever la responsabilité à l'humain. Et c'est finalement ce que l'humain doit garder dans tous les types de décisions. Les soins palliatifs, l'accompagnement de fin de vie, les décisions parentales, tout ce qui touche à la décision humaine dans ses moments les plus intimes, et peut-être une partie, on va y revenir plus précisément, des décisions militaires létales, ça fait partie des choses sur lesquelles l'humain, sans jeu de mots, doit garder la main.
Et puis il y a une cinquième vaste, assez vaste, une cinquième zone, pardon, assez vaste, sur laquelle notre livre passe plus de temps, c'est la codécision. Et ce territoire est assez immense. C'est l'endroit où humains et machines apprennent à décider ensemble. Ni l'un ni l'autre seul, l'IA apporte une forme de cohérence, de la vitesse, la capacité à traiter des millions de variables simultanément. L'humain apporte le contexte, la valeur, les valeurs, la responsabilité, la capacité à gérer l'ambiguïté et l'imprévu. Ce n'est pas simple, ça demande une nouvelle forme d'intelligence professionnelle. Savoir poser les bonnes questions à une IA, savoir interpréter ses réponses sans en faire un oracle, justement, savoir la contester au bon moment, et savoir surtout ne pas l'écouter quand elle optimise les mauvaises choses. Voilà. Donc du coup, vous avez une cartographie des décisions, et c'est peut-être un endroit où on sait se repérer entre l'acceptabilité de l'IA et la pertinence de l'IA. Vous savez que pour que une IA puisse décider, on se le dit en une phrase, il faut qu'il y ait suffisamment de données numérisées et il faut qu'on ait des objectifs et des règles suffisamment claires. Et c'est pour ça aussi que ne pas déployer l'IA dans certaines des décisions que j'ai évoquées est pertinent, pas seulement parce que ça pose un problème éthique, mais aussi parce qu'il n'y a pas assez de données et parce qu'on ne sait pas définir des objectifs qui sont automatisables. C'est plus subtil et plus complexe que ça. Et c'est ce qui ouvre finalement la voie à la codécision. Il y a aussi un certain nombre de dangers qui sont liés à la décision par l'intelligence artificielle. On va appeler ça la démission et le rejet. Ces deux dangers, finalement, se répondent. Les deux risques les plus immédiats, les plus réels, les plus banals, ce sont ces deux dangers. Donc le premier, c'est la démission. La démission, c'est quand les humains utilisent l'IA non pas pour décider mieux, mais pour ne plus décider du tout. Pour se cacher derrière la machine, pour se dédouaner de la responsabilité. Et il y a un certain nombre d'études académiques qui montrent, et c'est pour ça que la cartographie des décisions est importante, il y a un certain nombre d'études académiques qui montrent que finalement, quand on utilise l'IA, on a plutôt tendance à lui faire confiance, non pas sur les décisions où elle est la plus pertinente, mais simplement sur les décisions où il est le plus facile de l'utiliser. Donc on est dans la démission. Et puis au final, c'est assez facile de se retourner vers les gens qui sont autour de soi et de dire « Mais attendez, c'est pas moi qui ai décidé, c'est l'IA qui m'a dit de faire ça ». On voit bien le type de comportement particulièrement délétère qu'il y a vers ce type de comportement. Alors, un exemple concret, on en parlait tout à l'heure, le système d'IA dont je parlais, qui évalue le risque de récidive des détenus avant leur libération conditionnelle aux États-Unis, c'est un système qui s'appelle Compass, il donne des scores. Et on montre que globalement, ce système, parce qu'il est assis sur des données, je dirais du passé, a des biais ratios qui sont documentés, globalement, c'est un système qui est éminemment questionnable. Mais il y a quelque chose de plus dangereux et qui va dans le sens de ce que je disais sur la démission. Beaucoup de juges suivaient ces scores, même quand ils avaient des éléments contraires devant eux. C'est-à-dire qu'il y a ce qu'on appelle en psychologie cognitive, un biais d'automatisation. C'est automatisé, ça marche. Et donc, j'ai plutôt tendance à faire confiance. On parlait tout à l'heure du fait que certaines personnes et certains experts ont tendance à ne pas faire confiance à l'IA quand elle prend une bonne décision. Mais il y a des gens qui ont tendance à faire confiance à l'IA, même quand elle prend de mauvaises décisions. Vous voyez que c'est assez complexe. Donc, même si la décision est mauvaise, finalement, ces juges, dans ce cas-là, ils disaient, j'ai suivi le modèle. Et donc je me dédouane de ma responsabilité, c'est l'alibi algorithmique. Voilà. Ça ressemble à de la rigueur, il y a une apparence de rationalité dans le fait de s'appuyer sur un modèle, mais en réalité, c'est la fuite de la responsabilité habillée par une forme de science. Voilà. Décider, c'est assumer, c'est se tenir devant ses pairs, devant les personnes affectées, et dire j'ai tranché pour ces raisons, j'en réponds. Et quand on glisse cette responsabilité derrière un algorithme, même un bon algorithme, on vide la décision de sens moral. Et là, il y a un phénomène assez insidieux qui pourrait se déployer, auquel il faut faire attention, c'est une démission progressive. C'est le fait qu'on délègue brusquement à la machine
un certain nombre de décisions, on délègue de plus en plus, chaque mois, on consulte d'abord l'IA pour avoir des confirmations, puis pour s'orienter, puis pour une décision, et progressivement, le muscle de notre jugement rationnel s'atrophie, un peu comme notre sens de l'orientation avec le GPS ou avec Google Maps, comme notre capacité de calcul mental avec la calculatrice, l'automatisation de la décision, ça peut aussi nous mener à atrophier la capacité de décider. Voilà. Le deuxième danger symétrique et tout aussi stérile de notre point de vue, c'est le rejet de principe. Parce que refuser l'IA parce qu'elle est froide, parce qu'elle n'est pas humaine, parce qu'on n'a pas envie de se faire dire quoi faire par une machine, ce rejet, on en parlait au début de la discussion, ça maintient des décisions moins justes, moins cohérentes, plus inégales. Elles favorisent les mieux représentés, les plus éloquents, les mieux entourés, parce que l'intuition humaine est bourrée de biais et face à l'arbitraire de l'intelligence artificielle, il y a surtout l'arbitraire de l'humain. Donc, entre la démission et le rejet, il y a un chemin étroit, exigeant, c'est celui du discernement, de la décision éclairée, consciente, gouvernée. Alors, c'est un bon moment pour passer à une décision spécifique. Et je pense que c'est aussi un moment d'actualité de passer à la décision militaire. Cette décision, comme je le disais, l'actualité nous force à la regarder. Voilà. Aujourd'hui, depuis un certain temps, depuis plus de 3 ans, la guerre en Ukraine a mis la question de l'IA au cœur des opérations militaires. D'une manière qui aurait semblé un petit peu relever de la science-fiction il y a 10 ans. La remilitarisation de l'Europe pose avec acuité, et presque une acuité inédite, la question centrale de notre livre, faut-il encore décider, ou plutôt, qui décide et sur quoi garde-t-on impérativement la main humaine quand la machine peut agir plus vite, à plus grande échelle et avec plus de précision? Essayons d'être clairs sur ce que les opérations militaires en Ukraine ont démontré. L'IA est déjà massivement présente dans les opérations militaires modernes. En Ukraine, les deux camps utilisent des systèmes d'IA, des systèmes de défense plus ou moins autonomes pour l'analyse d'images satellitaires, identifier des positions, identifier des mouvements de troupes, identifier des dépôts de munitions avec une rapidité et une précision qu'aucun analyste humain ne pourrait atteindre, pour la détection et la neutralisation de drones. Finalement, la guerre des drones en Ukraine a déjà révolutionné la guerre de terrain et l'IA joue un rôle central dans les systèmes de contre-mesure, dans la défense, pour la cybersécurité offensive et défensive, et aussi pour la prévision logistique. Et puis, il y a des systèmes d'armes létaux, donc meurtriers semi-autonomes, des drones qui identifient et ciblent les adversaires, des missiles qui s'adaptent à leur environnement en temps réel, des systèmes de défense aérienne qui détectent en quelques millisecondes s'ils doivent tirer sur un objet volant, un peu comme le dôme de fer en Israël. Et là, un être humain ne peut pas traiter une telle information et ne peut pas décider à cette vitesse. Et donc, ces systèmes de défense antimissiles, eux, ont finalement des humains qui définissent les objectifs, qui définissent les règles. Et vous voyez bien que la décision dans ce cas-là, elle se déplace de l'action vers la définition des objectifs et des règles, mais ensuite, elle est totalement mise en œuvre par une machine. Alors, on peut dire, ok, mais quand on balance un obus, c'est un peu la même chose. Ok, mais ce qui est très assez troublant, c'est donc avec plus de précision, avec plus d'acuité, on a un drone qui prend cette décision de manière autonome. Voilà. Et qui fait pas mal, puisque le dôme de fer, ça protège un territoire. Et puis dans la guerre, malheureusement, dans la guerre en Ukraine, c'est assez efficace en défense. La question qu'on peut se poser est aussi que finalement... On a aussi aujourd'hui des gens qui travaillent sur des drones complètement autonomes, non pas en défense, mais en attaque. Et vous voyez que la question qui se pose, là aussi, c'est qu'on est potentiellement dans un univers où, là encore, l'analyse est faite par l'IA, la détection des cibles est faite par l'IA, et puis l'IA, dans ce cas-là, c'est pas encore mis en place, hein, mais l'IA, dans ce cas-là, peut décider de tuer sans intervention humaine. Beaucoup de questions éthiques autour de ça, beaucoup aussi de questions de comment on optimise les paramètres qui sont derrière ça. Vous voyez qu'il y a des systèmes qui disent
et qui se pose des questions sur combien de victimes civiles pour tuer une cible militaire. Vous voyez que ces questions éthiques sont particulièrement profondes et particulièrement angoissantes. Voilà. Pas facile. Mais on a des éléments qui poussent dans un sens. Évidemment, plus de précision, c'est moins de pertes humaines. Et des éléments qui poussent dans l'autre sens, assez logiquement, c'est que finalement, l'humain a peut-être un mouvement de recul qui est lié pour le coup à son intuition et à son émotion, qui est de ne pas appuyer sur la gâchette. On sait bien que dans les scénarios automatisés de déclenchement de guerre nucléaire, finalement, des intelligences artificielles automatisées vont systématiquement vers la guerre nucléaire, alors que l'humain a un mouvement de recul. Voilà. Je propose qu'on fasse une petite pause musicale avant de passer à la suite.

Alors, on va maintenant parler de ce que nous considérons comme la question la plus fondamentale du livre, celle qui transcende tous les autres débats. Ce n'est pas « l'IA décide-t-elle mieux que nous ?» La réponse est souvent oui. Ce n'est pas « faut-il faire confiance aux algorithmes ?» La réponse est « ça dépend, il y a des conditions à respecter. » La vraie question est « qui décide ce que la machine décide ?» Toute IA décisionnelle est construite autour d'un objectif, quelque chose qu'elle cherche à maximiser ou à minimiser. L'algorithme de Parcoursup, le système d'affectation qu'on connaît bien dans les universités françaises, optimise quelque chose. Mais quoi exactement? L'adéquation entre le profil de l'étudiant et la formation demandée, l'équité géographique, faire en sorte que les enfants de province aient les mêmes chances que les Parisiens, la mixité sociale, la maximisation des taux de réussite en première année. Tous ces objectifs ne sont pas équivalents. Les arbitrages entre eux sont des choix politiques, pas des choix techniques. Donc, qui fait ces choix? Dans la plupart des cas, des ingénieurs, des chefs de projet, des juristes, des hauts fonctionnaires, pas les lycéens, pas les familles, pas les enseignants, pas les élus locaux. Ces choix sont dans des lignes de code, dans des paramètres de modèle, dans des pondérations algorithmiques que personne n'affiche publiquement, et pourtant ils déterminent des trajectoires de vie. Ce n'est pas forcément mauvais. Mais c'est juste qu'on ne sait pas poser la question. Donc, à un moment, où est-ce que le citoyen, où est-ce que nous, en tant que citoyens, on peut entrer dans cette réflexion pour nous aussi avoir de l'impact sur les paramètres, les règles, les objectifs. Voilà. C'est ce que l'économiste Dany Rogeric, dans un travail que nous citons, appelle le trilemme de la gouvernance à l'ère du numérique. On ne peut pas toujours tout avoir. L'efficacité maximale, la souveraineté démocratique et la liberté individuelle. Il faut arbitrer. Et cet arbitrage doit être fait collectivement, explicitement, démocratiquement, et pas forcément délégué à des entreprises privées qui ne sont pas forcément sur le territoire national. Encore une fois, globalement, quand finalement, une entreprise de logiciels prend une décision pour son modèle, elle optimise un certain nombre de paramètres, ce n'est pas forcément mauvais, c'est sûrement commercialement intelligent, mais ça ne tient pas compte du contexte citoyen, politique, démocratique nécessaire à l'application du modèle. C'est pour ça qu'à un moment, il s'agit plutôt d'intégrer le citoyen dans la réflexion sur certaines décisions, encore une fois, pas celles sur lesquelles il n'y a pas, justement, à redire sur ce que l'intelligence artificielle peut faire. Je veux bien dire un mot aussi sur les biais algorithmiques, parce que c'est souvent la première chose à laquelle les gens pensent quand on parle de risque de l'IA. Un algorithme biaisé, ce n'est pas un algorithme qui a de mauvaises intentions, c'est un algorithme qui est entraîné sur des données qui reflètent les inégalités, les discriminations du passé. Il les apprend, il les reproduit, il apprend les erreurs humaines, il reproduit les erreurs humaines. Il les amplifie avec une efficacité et une cohérence que nul discriminateur humain ne pourrait atteindre. Donc la solution n'est pas d'abandonner les algorithmes, la solution est de définir explicitement ce qu'on leur demande d'optimiser et d'inclure des critères d'équité dans cette définition. Encore une fois, c'est un choix politique. Voilà. Alors du coup, dans notre petit ouvrage, nous avons essayé de cartographier un certain nombre de scénarios pour savoir ce que les sociétés développées elles pourraient ressembler à l'horizon 2035. Donc on a fait quatre futurs possibles selon deux grandes dimensions. La première dimension, c'est la vitesse et l'ampleur du déploiement massif de l'IA dans les processus décisionnels. Lent et limité, ou rapide et massif. Voilà, ça donne un axe avec deux extrêmes. Le deuxième axe, deuxième dimension, politique, est-ce que les citoyens sont impliqués dans les choix collectifs sur l'IA ou pas? Ou est-ce que ces choix sont faits par une minorité sans débat démocratique? Voilà, donc vous voyez, ces deux dimensions se croisent et ça fait quatre potentiels scénarios. Donc c'est quoi ces scénarios? Le premier, la technocratie algorithmique. Déploiement massif, décision confisquée, l'IA est partout, gère les allocations de ressources, les droits sociaux, les sentences judiciaires, les politiques de santé.
Mais les valeurs enfouies dans les modèles ont été définies par des ingénieurs à San Francisco ou à Shenzhen, pas par les citoyens concernés. C'est efficace, peut-être. C'est antidémocratique, sûrement. On appelait ce scénario technocrate.ia. Voilà. Le deuxième scénario, le statu quo anxieux, est vu la montée dans tous les sondages de l'anxiété vis-à-vis de l'intelligence artificielle. On peut se dire, ah ben, pourquoi pas un peu de statu quo, hein? Peu de déploiement, peu de débats, les sociétés ont peur, les réglementations ont bloqué l'innovation, on n'a bénéficié ni des apports de l'IA, ni même du débat collectif sur ce qu'on voulait, on a juste repoussé la question, mais elle reviendra plus puissante, et surtout, on n'a pas de bénéfice de l'IA, on n'a pas de décision plus rationnelle et on n'a pas de croissance économique. Donc, ça marche pas non plus. Le troisième scénario, c'est une adoption plus lente, un peu artisanale, et finalement, là, on a aussi quelque chose de sympathique. C'est une tentation. On déploie lentement, on regarde ce qui se passe, on teste, et en fait là on a un divorce entre les différentes zones géographiques en termes de performance économique, on a un divorce entre les différentes zones géographiques du monde en termes d'adoption et de compréhension de l'intelligence artificielle, et on se retrouve finalement dans une société un petit peu en retard, sympathique, mais sans là encore aucun des bénéfices de l'IA. Et puis, le scénario que nous, on trouve plus pertinent, c'est ce qu'on a appelé la démocratie augmentée, démocrate.ia, un déploiement réfléchi, mais avec une gouvernance partagée. L'IA est largement utilisée, mais dans des conditions définies collectivement. Les citoyens participent à la définition des objectifs que les algorithmes optimisent. Il y a des contre-pouvoirs, des mécanismes de recours et des audits indépendants. Est-ce que c'est utopique? Ben peut-être un peu. Est-ce que c'est impossible? Sûrement pas. On voit des prémices de tout cela dans les pays nordiques, dans les pays scandinaves. On voit à quoi ça pourrait ressembler. Il y a des programmes nationaux d'alphabétisation à l'IA pour les citoyens, pas pour former des ingénieurs, mais pour que les gens sachent quoi contester et comment. Et puis, il y a la création de comités citoyens avec du tirage au sort de gens, un peu comme si c'était des jurés, pour essayer de discuter des objectifs et des métriques et des règles dans certains domaines. Là encore, le diable est dans les détails. Il n'est impossible de faire une règle commune et transverse. L'idée, c'est d'examiner chaque type de décision et de se dire, là, est-ce que l'IA est pertinente et est-ce qu'elle est acceptable? Voilà. Alors du coup, pour conclure, je pense que ce qu'on a appris en écrivant ce livre, au-delà des arguments des données, c'est une ambivalence profonde et universelle. Tout le monde est fasciné, à la fois et inquiet vis-à-vis de l'intelligence artificielle. Presque tout le monde dit d'une manière ou d'une autre, je comprends que l'IA pourrait m'aider à mieux décider, et pourtant je résiste. Et cette résistance est intéressante, en fait. Elle n'est pas stupide. Elle pointe vers quelque chose de vrai. L'idée, c'est que le rôle de l'humain ne disparaît pas, il se déplace. Il devient celui qui décide quand faire confiance à la machine, comment lui poser les bonnes questions, comment expliquer au patient, par exemple, ce que la machine a détecté, avec l'empathie et le contexte que seul un humain peut apporter. La valeur dans la médecine, pour revenir à la discussion du début, n'est plus dans la détection seulement, elle est dans le sens, dans le lien, dans la responsabilité. Donc l'idée aussi, c'est que il y a un certain nombre de jugements qu'on a l'impression d'avoir fondés sur une analyse rationnelle, et parce que nous utilisons essentiellement notre intuition, on s'aperçoit que c'est pas le cas. Donc il faut utiliser l'intelligence artificielle pour challenger en fait nos différents jugements, pour obtenir des recommandations stratégiques, s'approprier la machine sans en assumer complètement les erreurs. Et c'est peut-être le signe globalement, nous avons un certain travail à faire, y compris dans les organisations managériales, pour adopter, assumer publiquement notre rapport à l'IA. Pour moi, le titre de notre livre, « Faut-il encore décider ?», c'est une question rhétorique, et la réponse est évidemment oui. Il faut radicalement décider. Décider reste l'acte le plus humain qui soit, mais dans le sens
de ce que ça veut dire de décider, et c'est-à-dire il s'agit aujourd'hui de déplacer cette décision, de changer le mode de décision vers quelque chose qui n'est plus seulement tranché entre des options en faisant confiance à son expérience et à son instinct, mais d'abord définir les objectifs que l'on confie aux machines, fixer les règles du jeu, choisir ce qu'on veut optimiser et ce qu'on refuse de sacrifier pour parvenir à une décision, reconnaître quand la machine a raison, reconnaître quand l'intuition nous trompe. Ça demande une certaine humilité intellectuelle, mais aussi une forme de courage pour suivre la machine quand elle contredit notre jugement et que elle a fait cette réflexion d'une manière rationnelle. Mais il faut aussi savoir dire non, identifier les zones où même la machine serait plus efficace, mais où nous choisissons de maintenir la décision humaine, non par inefficacité assumée, mais par fidélité à des valeurs qui ne sont pas réductibles à une fonction d'optimisation. Voilà, nous sommes des optimistes. Si elle est déployée avec intelligence et gouvernée avec démocratie, l'intelligence artificielle peut nous libérer d'un certain nombre de tâches, pour nous libérer de nos erreurs qui sont souvent répétitives et biaisées, pour nous laisser nous concentrer sur ce que nous faisons mieux que les machines, donner du sens, exercer un jugement moral et porter une responsabilité. Voilà. L'IA peut décider mieux que nous sur de nombreux critères, mais elle ne peut pas décider pour nous de ce qui compte. Ça, c'est notre boulot, et c'est un boulot que nous ne pouvons pas sous-traiter. Merci de m'avoir écouté. Le livre s'appelle « Faut-il encore décider la décision humaine à l'ère de l'intelligence artificielle ?» écrit avec Olivier Siboni, publié chez Flammarion, et il est disponible en librairie. Je suis Eric Hazan, vous avez écouté « Les pirates de l'intelligence artificielle » sur RCJ. À très bientôt.

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0: Bonjour à toutes et à tous, bon réveil et bienvenue sur RCJ en ce jeudi 23 juillet 2026, il est 8h.
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0: Au programme de cette édition, les enjeux d'un éventuel engagement israélien aux côtés des États-Unis dans les frappes contre la République islamique d'Iran. On en parlera avec notre analyste de l'actualité israélienne Rina Bassiste, puis l'invité de cette édition, Chen Feder, porte-parole de l'ambassade d'Israël en France. On fait tout de suite un tour d'horizon de l'actualité sur RCJ.
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0: Promesse d'union faite par Benjamin Netanyahou, le Premier ministre israélien a publié hier soir une vidéo à l'occasion de Tisha B'Av déclarant, je cite, « Ces trois dernières années, nous avons empêché la destruction du troisième temple ». Il ajoute « Entendre renforcer notre unité et pour ce faire, il s'efforcera d'établir un gouvernement national uni et stable ». Décryptage dans un instant avec Rina Bassiste et à noter, les membres du Likoud voteront lundi entre 11h et 20h sur la proposition de Benjamin Netanyahou d'organiser des primaires après plusieurs reprises. Port. 12e nuit consécutive de frappes américaines en Iran, Donald Trump a promis de bombarder des infrastructures civiles iraniennes chaque fois que Téhéran ouvrirait le feu sur des navires dans le détroit d'Ormuz. Les terroristes houthis soutenus par la République islamique ont revendiqué des attaques en mer Rouge contre deux pétroliers saoudiens, semblant ouvrir un nouveau front dans le conflit au Moyen-Orient. Une source officielle saoudienne a confirmé que l'Anselia appartenant à une société saoudienne avait été pris pour cible alors qu'il naviguait en mer Rouge, ce qui a provoqué un incendie, ajoutant que les membres d'équipage sont sains et saufs. La Chambre américaine des représentants a approuvé un cadre budgétaire de 95 milliards de dollars prévu en grande partie pour le Pentagone afin de financer la guerre contre l'Iran. Le texte a été approuvé de justesse avec 216 voix pour et 214 contre et se dirige désormais vers le Sénat où son sort est incertain. Washington veut développer le nucléaire civil en Arabie Saoudite. Les États-Unis ont annoncé un accord avec l'Arabie Saoudite pour doter le royaume d'un programme nucléaire civil tout en assurant prévoir des garde-fous contre la prolifération de cette énergie au cœur du conflit avec l'Iran. En France, la DJ Barbara Butch va porter plainte contre la France insoumise pour provocation à la haine et à la violence, a annoncé son avocate Audrey Mselati. Plusieurs plaintes vont être déposées ce jour et viseront certains élus et représentants locaux de la France insoumise ainsi que le média d'extrême droite Omerta et l'essayiste déjà condamné pour antisémitisme Alain Soral. La DJ Barbara Butch a assuré hier sur BFM TV qu'elle sera bien aux platines avec panache lors d'un festival dans Lyon ce samedi. Elle a rencontré hier la ministre de la Culture Catherine Pégard, la ministre a tenu à redire à Barbara Butch qu'elle était extrêmement attentive à son travail d'artiste et que son rôle était de protéger ses conditions d'expression en tant qu'artiste et d'assurer l'intégrité de son œuvre et de sa personne. Succession d'actes antisémites à Marseille. Ces derniers jours, le maire Benoît Payan a réagi sur X. Je condamne avec la plus grande fermeté toute forme d'antisémitisme. Aucun contexte ne peut l'excuser. Aucune cause ne saura jamais le justifier, écrit-il. Plus tôt, l'élu d'opposition Fabienne Bendayan avait alerté dans un courrier sur les plages du Prado un prétendu spectacle mettant en scène des Israéliens et des musulmans à transformer un espace public en théâtre de confrontation politique. Quelques mètres plus loin, le monument des Sept Portes de Jérusalem, œuvre reconnue comme symbole de la présence de la culture juive à Marseille, a servi de décor à un rassemblement sous drapeau palestinien. Elle évoque aussi plusieurs campagnes de boycott, dont celle d'un événement accueillant le chanteur Amir. Création d'une commission indépendante pour mieux lutter contre les ingérences étrangères lors des élections. Les détails donnés à l'issue du Conseil des ministres hier par le ministre de l'Intérieur, Laurent Nunez. On l'écoute.
2: Le projet de décret que j'ai présenté, il vise, lui, à créer une commission indépendante. Et son rôle essentiel sera donc d'informer le public, d'informer les candidats de l'existence d'une ingérence étrangère dans un contexte électoral. Elle officiera cette commission à partir donc dans une période de 6 mois précédant les élections et puis elle pourra officier dans le mois qui suivra le scrutin et elle rendra un rapport public sur ce qu'auront été les ingérences d'origine étrangère pendant le scrutin en question.
0: Le Forum de l'Islam de France a lancé une consultation nationale des responsables du culte musulman en vue de la construction d'une future instance représentative. Loin de se limiter à une fonction de représentation, la future instance sera d'abord une instance de service, dit le Forum dans un communiqué, instance de dialogue lancée en février 2022 par le ministre de l'Intérieur de l'époque, Gérald Darmanin. Ce forum s'inscrivait dans le sillage de la loi dite contre le séparatisme. Et enfin, un violent feu de forêt non loin de Bordeaux, dans le sud-ouest de la France, a entraîné l'évacuation d'au moins 7000 personnes supplémentaires ce matin, portant le nombre total de touristes et d'habitants évacués à 12 000 personnes. Le feu sévit depuis hier près du bassin d'Arcachon et a désormais parcouru quelques 2000 hectares. 8h05 sur RCJ, reste avec nous dans un instant l'actualité israélienne avec Rina Bassist.
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0: RCJ. 8h07 sur RCJ, l'analyse de l'actualité israélienne. C'est avec vous, Rina Bassist, journaliste et analyste. Bonjour.
6: Oui, bonjour, Elsa.
0: Le chef du Mossad et le directeur de la CIA se sont rencontrés à la Maison Blanche. Ça fait plusieurs jours, voire semaines, qu'on évoque cette possibilité qu'Israël entre dans l'opération des États-Unis contre la République islamique d'Iran. Est-ce que là, ça semble se préciser ?
6: Et je suis pas tout à fait sûre qu'une décision a été prise pour l'instant, parce qu'à la fin, c'est même pas le chef de l'agence d'espionnage américaine qui va décider, c'est directement le président Donald Trump. Et là, il semble que la décision n'est pas encore tombée, mais on se rapproche, ça c'est sûr, parce que si vraiment les Américains, ils veulent élargir et escalader leur campagne militaire. Pour l'instant, ils utilisent tous les avions qu'ils ont dans la région. S'ils veulent élargir, il leur faudra en fait aussi les avions israéliens. C'est une situation un peu contradictoire, si vous voulez, parce que ça fait justement des semaines que le gouvernement israélien, le Premier ministre Benjamin Netanyahu, même s'il n'a pas demandé directement au président Trump qu'Israël se rejoint à la campagne, c'est sûrement son intention, son souhait. Et là, peut-être on arrive à une situation où c'est justement les Américains qui se disent « mais on a besoin de vous ». Mais on n'est pas encore là. Et les Américains, si on regarde les déclarations qui étaient faites par le président américain ces dernières 48 heures, ils vont élargir leur front. Et il y a déjà les fronts de Trois d'Ormuz, mais le président américain souhaite ouvrir deux fronts supplémentaires. D'abord, la riposte contre des attaques iraniennes un peu partout, même à Téhéran. Donc ça, c'est pas du tout des frappes qui vont se focaliser sur la côte iranienne comme c'était le cas jusqu'à maintenant, mais en profondeur. Et bien sûr, le troisième front, ça sera probablement le front nucléaire, peut-être la montagne de la Pioche. Il y avait des publications comme si les Américains vont viser Fordo. Donc si vraiment on arrive à une telle situation avec trois fronts au lieu d'un, il est fort possible qu'Israël va être appelé à rejoindre la campagne.
0: Autre sujet, Rina, un nouveau chef du Hamas, Khalil al-Khaya, nouveau président du bureau politique. Il a eu son premier discours hier. Il déclare, je cite, « Nous poursuivrons sur la même voie jusqu'à la libération de la mosquée Al-Aqsa et de la Palestine. » Il y a une continuité dans cette direction. Qu'est-ce que ça change, et notamment dans la mise en place de l'accord? Et on est censé aller vers le désarmement du Hamas. Ça bloque depuis plusieurs semaines, mois maintenant. Est-ce que ça peut changer quelque chose là-dedans?
6: Oui, il n'y a pas beaucoup de surprises avec son discours, parce qu'on connaît la personne. Khalil al-Khaya, c'est pas Khaled Mashal, c'est quelqu'un qui était toujours très proche de l'Iran. D'abord, c'est quelqu'un qui était très proche aussi à Yahya Sinwar. C'est quelqu'un qui, même s'il vit à Qatar depuis 2023, et lui, il représente vraiment le leadership de Hamas à Gaza. C'est pas comme Mashal, qui représente plutôt le leadership de Hamas à la diaspora. Donc lui, il continue avec une ligne très dure. Il parle pas du tout de désarmement de Hamas, ou rendre les armes, ou rien de ce genre, mais plutôt continuer ce que lui, il appelle la résistance. Mais pour nous, c'est vraiment le combat contre Israël, ça c'est une chose. Et certes, il parle du fait qu'il faut réhabiliter la bande de Gaza. Ça, c'est lui en fait qui parle directement aux Gazaouites, qui essaie de, en fait, essaie de dessiner Hamas comme l'entité qui est toujours responsable de l'administration de la bande de Gaza. C'est Hamas qui va apporter le soutien et au Gazavite. Donc là, on est très très loin de cet accord et toute l'idée que Hamas doit être complètement écarté de toute fonction. C'est ça en fait l'idée de cet accord, que Hamas n'aura plus sa place dans l'administration de la bande de Gaza. Donc effectivement, votre question est très juste. Et là, on ne voit pas vraiment une souhait de la part de Khalil Yahya de la nouvelle direction, si vous voulez, de Hamas à faire trop d'efforts pour la mise en place de cet accord.
0: Et enfin, Rina, hier, la veille de Tisha B'Av, Benjamin Netanyahou, qui publie une vidéo, il déclare qu'il a empêché, en tout cas nous avons empêché, dit-il, la destruction du troisième temple, et il évoque un gouvernement national uni d'union nationale. Qu'est-ce que ça veut dire concrètement? Avec qui il est prêt à gouverner? Et surtout, voilà, l'évocation de cette mesure dans ce moment-là qui est assez symbolique.
6: Bon, il y a quelque chose quand même, ça soulève des questions, parce que on est quelques jours après que M. Netanyahu, avec sa partie Likoud, ont soutenu des législations extrêmement controversées en Israël, notamment sur l'exemption des ultra-orthodoxes et dans l'armée, et des législations qui divisent très profondément la société israélienne. Et là, il y a une sorte d'appel à une union nationale. Or, on sait que ce qui unit l'opposition en Israël en ce moment, parce que l'opposition en Israël, c'est assez inhabituel, est composée de partis de gauche, de centre, mais aussi de partis de droite, ce qui les unit, c'est d'abord, bon, non seulement l'idée qu'il faut remplacer M. Netanyahu, mais aussi cette idée et qu'il faut unir tous ceux qui sont contre l'exemption des ultra-orthodoxes. Et donc, quand le Premier ministre appelle à un gouvernement de l'unité nationale, on se demande qui exactement il voit dans cette gouvernement. Est-ce que vraiment il pense qu'il peut avoir dans les mêmes cabinets des ultra-orthodoxes avec des personnes comme Gadi Eisenkot, avec des personnes comme Naftali Bennett? Certes, des personnes, Eisenkot, disons centre-droite, Naftali Bennett complètement droite, et donc idéologiquement peut-être ils peuvent s'aligner à Benjamin Netanyahu, mais dans la pratique ça a l'air absolument impossible.
0: À suivre, merci beaucoup Rina Bessiste pour toutes ces précisions. 8h14 sur RCJ, dans un instant l'invité de cette édition, Chen Feder, porte-parole de l'ambassade d'Israël en France.
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0: 8h15 sur RCJ, l'invité de cette édition, Chen Feder, porte-parole de l'ambassade d'Israël en France. Bonjour.
1: Bonjour.
0: Merci beaucoup d'être notre invité ce matin sur RCJ. Le sujet phare ces derniers jours, c'est cette campagne des États-Unis contre la République islamique d'Iran, 12e nuit consécutive de frappe. Est-ce que Israël doit poursuivre aux côtés des États-Unis l'affaiblissement, la destruction du programme nucléaire iranien? Est-ce que ça doit être fait, ça peut être fait via une action militaire?
1: Je ne pense pas que ça doit être fait, mais ça peut être fait. Ça, pour le moment, c'est une opération américaine. Et les Américains ont une capacité énorme pour cibler n'importe quelle cible en Iran. Mais si les Iraniens font l'erreur d'attaquer Israël, Israël va réagir. Et ça, c'est sûr et certain. Et je ne suis pas sûr que ça, c'est dans notre intérêt d'entrer dans cette nouvelle rond. Et pour le moment, c'est les Américains qui continuent de cibler. Et je pense que s'ils atteignent leur objectif, ça peut nous amener dans une situation qui est mieux pour la région.
0: Dans un moment où justement cette confrontation avec l'Iran s'était arrêtée pour Israël, qu'il n'y avait plus vraiment de menaces existentielles qui pesaient sur le pays, est-ce qu'Israël a déjà commencé à réorienter sa stratégie militaire, ses moyens vers d'autres fronts, d'autres enjeux que l'Iran?
1: Non. En fait, même si le danger imminent était détruite, et il y a toujours une volonté de la part des régimes. On ne sait pas vraiment qui est aujourd'hui dans la tête de cette régime, mais en général, il y a toujours une volonté de détruire l'État d'Israël par les Iraniens, par le régime. Et je pense que d'un autre côté, on va faire ce qu'on doit pour protéger nos citoyens. Et je pense que si, et j'espère que ça arrive bientôt, que le régime, les dirigeants iraniens comprennent qu'il faut changer leur schéma et leur objectif et essayer de trouver une nouvelle réalité pour la région. Et ça peut changer notre doctrine et nos préparations pour l'avenir.
0: Les États-Unis qui ont conclu un accord avec l'Arabie Saoudite pour développer leur nucléaire civil, c'était censé précédemment être soumis à la condition de la normalisation de la relation entre Israël et l'Arabie Saoudite. Est-ce que cet accord, vous le craignez? Est-ce que c'est une crainte pour Israël sur une course au nucléaire dans la région?
1: Non, et premièrement, c'est des nucléaires civils. Et deuxièmement, il y a toujours une volonté de la part d'Israël d'agrandir et élargir les accords d'Abraham et trouver de nouveaux partenaires dans la région. Et je pense que le 7 octobre, un des buts de Hamas était de détruire, décaler le processus de paix dans la région. Et aujourd'hui, comme nous sommes assez loin de 7 octobre, il y a toujours une volonté et il y a des choses qu'on peut discuter, il y a des choses qui sont dans la diplomatie et pas publique et qui sont faites pour avancer les relations entre nous et nos voisins. Et j'ai un espoir pour la région, et ça dépend énormément de la faiblesse de régime iranien.
0: Justement, le président Trump qui disait il y a quelques jours que beaucoup de pays allaient rejoindre les accords d'Abraham. Ce qui se passe actuellement au Liban, avec Israël qui s'est retiré des zones pilotes, l'armée libanaise qui est censée reprendre le pouvoir, mais qui exige quand même le retrait total d'Israël. Est-ce que ça, Israël peut l'envisager tant que le Hezbollah n'est pas désarmé?
1: Et selon ce que je comprends sur l'accord entre

0: Israël et le Liban, et ça, c'est quelque chose qui est assez inédit. Accord direct entre Israël et le Liban. On a fait un accord sur le frontière maritime, mais pas l'essentiel, entre guillemets. Et cette fois, nous sommes dans une situation que il y a une volonté dans les deux parties de débarrasser de Hezbollah, de désarmer le Hezbollah. Et ça doit être fait en parallèle avec avec des solutions dans le terrain, sur le terrain, entre les deux armées. Et je pense que cette zone pilote qui commence, c'est aussi un très bon signe pour l'avenir, parce que c'est la première fois qu'il y a ce type d'opération. Qu'il y a une armée libanaise qui entre dans telle ou telle région, et on va être prudent, on va continuer de protéger nos citoyens au nord d'Israël, mais en même temps, les choses avancent, et c'est quelque chose que je trouve comme quelque chose de très positif.
1: On évoquait le Hamas, et le Hamas qui a donc une nouvelle direction, et on apprend par ailleurs il y a quelques jours dans la presse israélienne que le Hamas planifiait un second 7 octobre, mais en Europe, le 7 octobre 2025, en Grèce, à Chypre, en Allemagne. Est-ce que Israël a participé à déjouer cet attentat, et est-ce que si jamais c'était allé jusqu'au bout, Israël aurait pu intervenir?
0: Alors c'est pas vraiment pour nous d'intervenir dans des autres pays, surtout en Europe. Mais on a des relations très fortes dans le niveau de renseignement avec beaucoup de pays et en Europe, même avec la France. Et s'il y a une opération qui est organisée par le Hamas pour tuer des Juifs, tuer des Israéliens, ou en général faire des attentats terroristes ici en Europe, c'est quelque chose que nous, dans notre côté, et on veut aider les autres pays pour éviter ce type de scénario. Et il faut préciser que cette information était dans la presse israélienne, mais ça sort et l'origine est en Europe.
1: Le Hamas, donc ce nouveau chef, et on entend tous les jours, depuis plusieurs semaines, qu'Israël continue à éliminer des terroristes qui ont participé au 7 octobre. Israël continue donc d'opérer à Gaza. Il y a encore des cellules du Hamas très actives dans la bande de Gaza.
0: Il y a beaucoup d'efforts de la part de Hamas de rétablir une puissance dans la bande de Gaza. Et c'est pas le même Hamas, c'est clair pour tout le monde que c'est pas le même Hamas aujourd'hui, mais c'est toujours une menace pour nous. Et selon l'accord qui a terminé cette guerre à Gaza, cette opération après le 7 octobre, et le Hamas doit être désarmé aussi. Et s'il n'accepte pas, on continue de cibler les terroristes de Hamas.
1: Une fois n'est pas coutume, une bonne nouvelle, les exportations israéliennes ont atteint 169 milliards de dollars en 2025, le plus haut niveau jamais enregistré. C'est vrai que ça paraît contre-intuitif de se dire que dans cette situation, Israël arrive à de tels chiffres. Comment vous l'expliquez? Est-ce que quand même, en fait, l'économie israélienne, elle continue de tenir?
0: Et on avait ici, et il n'y a pas longtemps, notre ministre de l'économie. Et on a évidemment un attaché d'économie et chez nous à l'ambassade, et on en discute ça assez régulièrement, comment notre économie continue d'avancer et avec une exportation assez importante qui continue d'agrandir. Et je pense que la raison pour laquelle nous sommes dans cette situation assez positive, c'est la résilience de notre peuple. Et il y a beaucoup de start-up par exemple, qui continue d'opérer même si telle ou telle personne est dans l'armée et devient réserviste. Et je pense vraiment que malheureusement, nous sommes un peuple qui est menacé assez régulièrement et on trouve le moyen de continuer de prospérer en Israël, même s'il y a des guerres, même s'il y a des menaces sur Israël.
1: Dernière question, Chen Feder, vous arrivez à la fin de vos missions. Je me souviens qu'on était en ligne avec vous le 8 octobre, au tout plus dur de ce qu'Israël a vécu ces dernières années. Vous avez vécu au cœur de ces relations entre Israël et la France depuis maintenant près de 3 ans. Qu'est-ce qui vous a peut-être le plus marqué sur cette période?
0: Pour moi, la période la plus difficile était juste après le 7 octobre. On était ici avec le vidéo qui a montré toutes les horreurs qui étaient commises par le Hamas. Et on était même dans ce bâtiment avec cette vidéo pour montrer aux gens qu'est-ce qui s'est passé le 7 octobre. Et je pense que ça a marqué beaucoup de gens, même des dirigeants ici en France. Et ça montrait vraiment qui est en face de nous, qui est le menace avec laquelle on doit mener une guerre existentielle dans la bande de Gaza. Et d'un autre côté, il faut dire que les relations entre la France et Israël, cette 3 années n'étaient pas les meilleures. Et c'est un petit peu triste pour moi, comme quelqu'un qui travaille à l'ambassade, c'est notre but d'avancer les relations entre les deux pays. Mais si je trouve la force, je dois aussi dire que le soutien de notre communauté ici, et avec la résilience dont on a parlé, et de notre peuple en général, et surtout et pendant Tisha B'Av, il faut dire que notre force est dans notre unité. Et ça, c'est mon message pour nous aujourd'hui. Et on doit trouver comment travailler ensemble. Et après, on va trouver aussi le chemin pour améliorer les relations entre les deux peuples.
1: Merci beaucoup, Chen Feder, porte-parole de l'ambassade d'Israël en France, d'avoir été notre invité ce matin sur RCJ. Vous évoquiez le 9 av et justement, quelques mots à ce propos, la docteure Mira Nechama au micro d'Akadem.
2: Et c'est seulement à partir du début du mois de Av qu'on va entrer dans des rites de deuil jusqu'au jour de Tisha B'Av, qui est une journée qui ressemble à Kippour sans la joie. Ça conduit au deuil. Les Juifs, et c'est aussi ce qui fait notre force, on revit toutes les choses de notre histoire, les belles choses comme les choses difficiles. Et on revit les choses difficiles, pas seulement pour se donner un espace pour les pleurer, on connaît l'importance dans la mémoire collective de la mémoire du deuil. Les commémorations dans toutes les cultures, et chez nous c'est très important, de se donner ce temps-là de pleurer. Pour l'économie psychique de la mémoire collective, c'est essentiel. Mais ça a aussi une autre fonction qui est de nous aider à apprendre de nos erreurs. Ce qu'on pleure à Tisha B'Av, c'est pas seulement la destruction du temple, ça c'est le pchat de l'histoire. Ce qu'on pleure, c'est ce qu'on s'est fait à nous-mêmes. Et donc pour nous, la commémoration, elle a vraiment une vertu pédagogique. C'est comment on apprend de nos erreurs.
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2: 12e nuit consécutive de frappes américaines en Iran. Donald Trump a promis de bombarder des infrastructures civiles iraniennes à chaque fois que Téhéran ouvrirait le feu sur des navires dans le détroit d'Ormuz. Les États-Unis ont signé un accord avec l'Arabie Saoudite pour doter le royaume d'un programme nucléaire civil, tout en assurant prévoir des garde-fous contre la prolifération de cette énergie en France. La DJ Barbara Butch va porter plainte contre la France insoumise pour provocation à la haine et à la violence, a annoncé son avocate Audrey Salati. Plusieurs plaintes vont être déposées ce jour et viseront certains élus et représentants locaux de la France insoumise ainsi que le média d'extrême droite Omerta et l'essayiste déjà condamné pour antisémitisme Alain Soral. Et enfin, succession d'actes antisémites à Marseille. Ces derniers jours, le maire Benoît Payan a réagi sur X. Je condamne avec la plus grande fermeté toute forme d'antisémitisme. Aucun contexte ne peut l'excuser, aucune cause ne saura jamais le justifier, écrit-il. Dans un instant sur RCJ, retrouvez l'interview d'Amir Pachat avec Oli, docteur en sciences politiques.
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0: L'invité de cette édition, Amir Pachat Avakoli, docteur en sciences politiques, co-auteur avec Stéphanie Rosa de Lumière et Anti-Lumière en Iran, paru aux presses universitaires de France. Bonjour.
1: Bonjour Elsa.
0: Merci beaucoup d'être avec nous ce matin sur RCJ. Cette succession de frappes américaines sur des cibles militaires de la République islamique d'Iran, les drones et missiles iraniens lancés en direction de ses voisins du Golfe, ça fait plus de 10 jours maintenant. Comment vous interprétez cette situation? Qu'est-ce qui se joue, notamment du point de vue de la République islamique?
1: Alors c'est une question très très importante parce que nous voyons que la guerre a repris et en réalité ce qui est assez problématique dans cette situation, c'est l'oubli fondamental de ce qui est la société civile iranienne. La société civile iranienne qui a vécu quand même une répression terrible en janvier de cette année. Et aujourd'hui, elle est, d'une certaine manière, le grand oublié de cette histoire entre la République islamique d'une part et les bombes d'autre part. Ce qui empêche finalement, ce qui freine les mouvements de contestation. Mais il faut voir aussi que de l'autre côté, il y a toujours la menace du programme nucléaire iranien qui persiste. Oui.
0: Vous parlez justement de cette société civile et les exécutions justement qui se poursuivent en Iran.
1: Absolument, parce que il faut quand même savoir qu'il y a des pendaisons et des exécutions tous les jours et que le régime est encore plus féroce et brutal. Alors ça l'a toujours été, hein, c'est pas une nouveauté. Mais là, l'intimidation est arrivée encore à un niveau beaucoup plus important et ça, c'est quelque chose qui en fait c'est une façon pour montrer à la population iranienne que le régime persiste. Mais pour combien de temps cette situation peut durer, c'est quelque chose d'incertain pour le moment.
0: Il semble qu'il y ait une forme de continuité dans ce régime, sur en tout cas ce sur quoi il se base politiquement et la façon dont il réprime la société et son opposition aux États-Unis. Pour autant, est-ce qu'il y a eu une évolution permise ou induite par la guerre de ce régime, de qui le forme et de quels sont leurs objectifs aujourd'hui?
1: En fait, il faut dire que c'est un système complexe, c'est une configuration politique qui est complexe. Donc, ça dépend pas sur une seule personne. Vous voyez, c'est pas un régime tyrannique qui repose sur un seul individu. Donc, en effet, c'est un système, d'autant plus qu'ils attendaient depuis la guerre Irak-Iran, hein, depuis les années 80, ils attendaient d'être attaqués à cause de leur programme international, leur soutien aux organisations terroristes comme Hamas, Hezbollah, etc. Donc, c'est un scénario qu'ils ont anticipé d'une certaine manière. Mais des successeurs ont été choisis. Et puis, il y a un tas de moyens de résister aussi au sein de la régime. Et nous voyons que le régime arrive à résister. Aujourd'hui, ce qui est quand même très net, c'est que avec la mort de Khamenei et Larijani, il y a eu toute une évolution au sein de ce qui était des gardiens de la révolution. Et c'est eux aujourd'hui qui gèrent le pays. Vous voyez, par exemple, le président, il est de plus en plus marginalisé. C'est davantage les gardiens de la révolution et les pastaranes qui sont en train de mener des négociations, etc. Donc à ce niveau-là, en effet, il y a un changement, c'est que si jusqu'à maintenant les gardiens de la révolution paraissaient comme une force qui ne se montrait pas davantage, avec ces changements-là, il y a quelque chose qui est dévoilé. C'est eux qui ont la main mise sur le pays et ceux qui sont en train de mener des affaires politiques.
0: Les obsèques de Khamenei, justement, présentées par le régime comme une démonstration de force, comment vous les avez regardées?
1: Alors, en fait, oui, c'était une opération de propagande immense hein, et une démonstration de force. Mais il faut quand même savoir que les élèves, les lycéens, les étudiants à l'université, les fonctionnaires, ils sont tous reçus quand même l'ordre de participer dans cette cérémonie. Ils ont fait appel à À leur milice, ils ont fait appel aux pays voisins, en Irak, Pakistan, Afghanistan et ailleurs, pour rassembler le plus de monde possible. Et puis, il faut pas non plus oublier, on l'a pas dit assez, qu'il y avait des billets pour se rendre, des billets gratuits pour se rendre à la cérémonie. Il y avait des possibilités d'hébergement gratuites aussi pour se rendre à la cérémonie. Vous êtes logé, nourri, blanchi, si je puis dire. Et malgré tous ces dispositifs qui ont été mis en place, il faut quand même dire que les témoins locaux disent qu'il n'y avait pas tant que ça de personnes. Donc, les gros plans, enfin, que nous voyons, enfin, les images qu'ils ont fait sortir, parce que, encore une autre fois, c'est que les images que la République islamique a laissé circuler. Ils n'ont pas laissé aux gens de pouvoir photographier, aux gens qui n'étaient pas forcément dans la cérémonie, de pouvoir filmer ou photographier la cérémonie. Donc, c'est quand même, dans le fond, une opération de propagande qui n'a pas tant que ça a réussi à mobiliser la société iranienne. On le voit aussi dans d'autres cadres. Hein. Par exemple, il y a pratiquement toutes les semaines des appels à manifestation contre la guerre. Ben, il y a personne qui bouge. Donc, cela montre à quel point l'impopularité de la République islamique.
0: Et pour autant, qui continue à être considéré comme un acteur, évidemment, dans les négociations. Et aussi, il y a eu parfois une forme d'inconscience, de complaisance des Européens envers la République islamique. Vous le décrivez dans votre livre, vous écrivez « Il faut dire que l'ayatollah dit aux Européens ce qu'ils ont envie d'entendre. La République islamique sera fondée sur la liberté d'expression et luttera contre toute forme de censure. » C'était dans un entretien en 1978. Est-ce que aujourd'hui, ça a vraiment évolué, la perception des Européens de la République islamique? Et là, on a pu voir récemment de diplomates français agressés par les services de sécurité iraniens. Est-ce que ça aussi, ça mène à renforcer cette prise de conscience?
1: Alors, en fait, il faut bien dire que les pays européens ont mis beaucoup de temps avant de pouvoir. Si on prend par exemple le fait de reconnaître les gardiens de la Révolution comme organisation terroriste, ça a eu lieu cette année. Alors que ça fait une trentaine d'années que les militants, les activistes, etc., demandent que les gardiens de la Révolution soient reconnus comme organisation terroriste, si vous voulez. Donc, à ce niveau-là, en effet, il y a quelque chose de très problématique. Et d'ailleurs, par exemple, si on prend le projet nucléaire, bah, il y a eu beaucoup de personnes, beaucoup d'activistes, il y a eu des institutions internationales qui ont mis l'accent sur le fait que, de toute façon, il n'y a pas de négociation possible avec la République islamique à ce niveau-là. C'est-à-dire qu'ils vont mener tout ça secrètement, et ce que nous avons compris après les accords signés à l'époque de Barack Obama. Donc, en réalité, à ce niveau-là, on peut pas faire confiance à la République islamique, et c'est quand même assez regrettable de voir que, dans la plupart des cas, on voit que certains pays préfèrent leurs intérêts à ce qui est la défense des valeurs démocratiques sur lesquelles, enfin, auxquelles Europe prétend, dans lesquelles Europe est censée les défendre, théoriquement parlant. Et puis aujourd'hui, ce que nous voyons, bah, ce qui s'est passé, cette agression que les personnalités diplomatiques ont vécu là, hier, bah, ça montre encore une autre fois qu'il n'y a pas de possibilité il n'y a pas de voie diplomatique de sortie en ce qui concerne la crise actuelle. Donc, il faut encore mettre plus la République islamique sous la pression pour voir comment les choses vont évoluer. D'ailleurs, les pressions diplomatiques peuvent être peut-être beaucoup plus efficaces dans certains domaines que la voie de la guerre, d'une certaine façon.
0: À quel point l'antisionisme, l'antisémitisme, la haine d'Israël, c'est toujours structurant pour le régime. Vous écrivez dans votre livre que le 30 mai 2024, vous le rappelez, Khamenei lui-même félicitait les étudiants américains de certaines universités pour leur prise de position antisioniste radicale depuis le 7 octobre, en leur lançant « Vous êtes du bon côté de l'histoire ». Il y a toujours, malgré la guerre, l'affaiblissement du régime, une capacité d'ingérence forte de la République islamique à l'étranger et via cette haine d'Israël.
1: Ah oui, ça c'est quelque chose qui existe. À ce niveau-là, on pourrait dire que pratiquement toute l'espace politique de la République islamique n'a pas changé, hein, qu'on regarde du côté de ces différents représentants, bah on l'a remarqué ces derniers temps que le même type de propos ont été prononcés. Et puis il faut pas oublier que ça, on l'a dit aussi dans le livre, que en ce qui concerne la communication et propagation des fausses informations, la République islamique a une armée cybernétique extrêmement puissante. Donc à ce niveau-là, on a remarqué en effet que des images de la propagande, etc., ont circulé en ce qui concerne le conflit à Gaza par les faux comptes, d'ailleurs qui ont été reconnus par les institutions internationales. Mais c'est très dommage de voir qu'une partie de la jeunesse s'est laissée emporter par cette propagande. Et en ce qui concerne, certes, il y a leur capacité militaire qui est réduite. N'oublions pas quand même que la disparition d'Israël fait partie de leurs objectifs en ce qui concerne leur politique internationale. Donc, ils l'ont dit, ils l'ont redit, etc. Ben, ils le disent aussi dans toutes les manifestations qu'ils organisent. L'intérieur de l'Iran, c'est quelque chose qui est sans cesse répété. Et puis, en ce qui concerne leur capacité militaire, certes, elle est affaiblie, mais on n'a pas tout à fait une estimation correcte de ce qu'est leur capacité militaire. Donc, vous voyez, par exemple, il y a quelques mois, quand la guerre a commencé, bah, on pensait que peut-être à 80% de leur puissance militaire a été détruite, mais on constate qu'ils sont toujours en mesure de s'effondrer. Donc, c'est quelque chose qui n'est pas négligeable d'une certaine façon.
0: Dernière question, Amir Pachet, avec Oli. Donc les frappes américaines, les négociations, on a l'impression qu'il y a aucune voie de sortie qui est envisageable aujourd'hui. Vous, sans lire dans une boule de cristal bien sûr, mais si vous voyez une perspective pour que, peut-être pas que le régime tombe, mais qu'en tout cas il y ait une forme d'amélioration pour la vie des Iraniens, pour vous, où elle réside?
1: Alors, en fait, c'est sûr que pouvoir dépasser, pouvoir en finir avec la République islamique, c'est quelque chose que beaucoup de personnes de différents horizons politiques partagent entre eux. Donc, après, est-ce que cette guerre est la meilleure façon pour pouvoir arriver à cet objectif? Ça, c'est quelque chose qui est discutable. Est-ce que cette guerre, elle était inévitable ou d'autres? Ça aussi, c'est quelque chose qui est discutable, en sachant que les penchants belliqueux, enfin, c'était surtout la République islamique qui était à l'origine de la reprise cette fois-ci. Mais encore une autre fois, quand il s'agit des négociations, et c'est peut-être là toute la complexité de l'affaire, il faut pas oublier que la République islamique, aujourd'hui, ne représente pas la société civile iranienne. Donc, on sait que c'est entre 15 à 20% de la population iranienne qui est arriviste, qui a fait carrière sous la République islamique, qui soutient la République islamique aujourd'hui. Donc, négociation, enfin, la République islamique ne peut pas représenter qui que ce soit aujourd'hui en Iran.
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5: 12e nuit consécutive de frappes américaines en Iran. Donald Trump a promis de bombarder des infrastructures civiles iraniennes à chaque fois que Téhéran ouvrirait le feu sur des navires dans le détroit d'Ormuz. Les États-Unis ont signé un accord avec l'Arabie Saoudite pour doter le royaume d'un programme nucléaire civil, tout en assurant prévoir des garde-fous contre la prolifération de cette énergie en France. La DJ Barbara Butch va porter plainte contre la France insoumise pour provocation à la haine et à la violence, a annoncé son avocate Audrey Mselati. Plusieurs plaintes vont être déposées ce jour et viseront certains élus et représentants locaux de la France insoumise, ainsi que le média d'extrême droite Omerta et l'essayiste déjà condamné pour antisémitisme Alain Soral. Et enfin, succession d'actes antisémites à Marseille. Ces derniers jours, le maire Benoît Payan a réagi sur X. Je condamne avec la plus grande fermeté toute forme d'antisémitisme. Aucun contexte ne peut l'excuser. Aucune cause ne saura jamais le justifier, écrit-il. 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
8: Comme chaque mois, j'ai le plaisir de mettre à l'honneur une de nos 87 fondations abritées par la Fondation du judaïsme français. Ce mois-ci, nous recevons Jérémy Haddad, membre de la toute jeune fondation Les Bâtisseurs d'Engagement, abritée par la Fondation du judaïsme français, qui a été créée en 2021. L'objet de votre fondation, Jérémy, est de soutenir les actions valorisant l'engagement des jeunes à travers des projets éducatifs, sociaux et culturels. Quant à vous, Jérémy, vous êtes associé chez EY, en charge du secteur énergie, pour l'Europe de l'Ouest, je crois, et l'Afrique francophone. Mais je peux juste témoigner qu'un mot revient souvent lorsqu'on parcourt votre carrière, c'est celui de l'énergie. On peut l'évoquer également à propos de la jeunesse, dont vous êtes un véritable acteur sur le terrain. Pouvez-vous vous présenter en quelques mots aux auditeurs d'RCJ? Bonjour.
9: Oui, bonjour Véronique. Donc, j'ai, comme beaucoup de gens, des vies multiples. Donc, j'ai une vie effectivement professionnelle classique ou
8: pas si classique que ça.
9: Oui, je travaille dans le conseil depuis maintenant plus de 23 ans. J'ai démarré ma carrière chez donc Andersen Consulting, qui est devenu Accenture. J'y ai passé 17 ans. Je suis désormais chez EY, qu'on appelait un certain temps Ernst & Young, depuis maintenant 6 ans et demi. Et effectivement, le point commun, c'est que j'ai quasiment toujours travaillé dans le secteur de l'énergie. Voilà, qui était un secteur qui intéressait pas grand monde jusqu'à une date récente. Et là, tout le monde s'est rendu compte récemment que c'était un sujet très très important et que sans énergie, on faisait pas grand chose. C'est vrai dans le monde économique et puis c'est vrai aussi évidemment dans le monde classique, dans le monde de l'engagement. Et donc, mon autre casquette, en tout cas une de mes autres casquettes, c'est effectivement que je suis président des éclaireuses et éclaireurs israélites de France.
8: Nous y reviendrons.
9: Voilà, qui est un mouvement de jeunesse qu'on connaît bien dans la communauté.
8: Et vous êtes un tout tout jeune membre d'une fondation.
9: Et effectivement, nous avons choisi avec des membres et des gens qui n'étaient pas membres des Églises israélites de créer une fondation qui s'appelle la Fondation Les Bâtisseurs d'Engagement, parce que nous sommes évidemment très attachés à la jeunesse. Pour une raison finalement assez simple, c'est que si on veut avoir de l'impact, bon, et moi ce qui m'intéresse, que ce soit dans ma vie professionnelle, dans ma vie personnelle, c'est l'impact, le meilleur moyen en fait, c'est toucher la jeunesse. Parce qu'on sait que ce qui se passe quand on est jeune, ça dure presque toute une vie, alors que c'est quand même beaucoup plus compliqué de faire changer des gens qui sont déjà adultes, qui sont déjà impliqués dans un certain circuit. Et donc l'impact le plus significatif, il existe que quand on s'adresse en fait aux jeunes. Donc on a voulu créer cette fondation, effectivement, à destination quasi exclusivement des jeunes, de l'engagement des jeunes et des projets qui les valorisent.
8: Alors, je vous cite, Jérémy, « Notre époque est celle de la transformation, mais elle demande pour réussir un équilibre subtil entre de solides fondations, un nom qu'on aime bien, et la capacité à se mettre en cause par l'innovation et la technologie. » Vous qui êtes président, et vous l'avez rappelé, d'un mouvement de jeunesse, pouvez-vous nous parler, alors c'est très global, mais de cette nouvelle jeunesse, j'entends de la jeunesse après Covid et de la jeunesse des réseaux. On est loin de l'image épinale, de l'éclaireur, de l'époque. Comme vous les connaissez bien, du terrain, et puis comment vous les percevez, et surtout pour avoir reçu le professeur Marion Le Boyer qui parlait beaucoup de la dépression chez les jeunes, etc. On parle beaucoup d'une nouvelle génération de jeunes et malheureusement c'est triste à dire, une réalité assez difficile. Comment vous la voyez, cette jeunesse?
9: Alors moi, j'en ai pas du tout une vision défaitiste, pessimiste, pas du tout.
8: D'accord.
9: Moi, les gens que je croise, en tout cas aux éclaireurs israélites, c'est des gens qui sont bien dans leur basket, qui ont envie de faire des choses, qui font des choses, qui sont pas du tout rétifs à l'effort.
8: Alors, comment vous allez chercher les autres ? À la limite, ceux que vous voyez, vous les avez, mais vous voulez parler à la jeunesse de demain. Vous pensez que c'est eux qui sont... C'est ça la problématique. Comment on va toucher des jeunes qui, justement, sont pas dans une école où ils ont des copains, où ils sont amenés dans des mouvements. Comment vous touchez ces jeunes-là?
9: Bon, déjà, nous, on est ouverts à tous, hein. On n'a pas de test de sélection à l'entrée.
8: Des copains qui amènent, c'est souvent ça.
9: Oui, bien sûr. Absolument. Non, mais voilà. Donc, je profite de cette émission pour dire qu'on n'a pas de test de sélection. Il n'y a pas d'élitisme particulier. Celui qui veut venir,
8: évidemment,
9: il vient. Voilà. Après, non, on a une jeunesse. Bon, de toute façon, c'est récurrent. Vous savez, déjà, Platon, à l'époque, disait que les jeunes devenaient complètement insolents vis-à-vis de leurs parents. Voilà. Bon, il y a une caractéristique de la jeunesse qui reste vraie, quelles que soient les générations. Ce sont des gens qui ont envie d'essayer des choses. Ce sont des gens
8: disruptifs par rapport à nos parents.
9: Oui, bien sûr, disruptifs par rapport aux parents. Et encore plus dans nos générations où ça va à une telle vitesse d'un point de vue technologique. Enfin, voilà, on peut comparer nos jeunesses différentes. Mais nous, quand on était jeunes, on n'avait pas de téléphone portable. Quand il fallait poser des rendez-vous, il fallait s'appeler bien avant. On continuait à écrire des lettres par courrier. Bon, vous imaginez la différence aujourd'hui avec une communication instantanée via des réseaux sociaux.
8: Ça vous aide plutôt?
9: Alors nous, ça nous aide d'un point de vue logistique, parce qu'effectivement, pour communiquer, ça va très très vite. On est capable de mobiliser de façon très très rapide. Après, il y a aussi évidemment tous les inconvénients et les points négatifs des réseaux sociaux, c'est-à-dire le fait souvent d'être dans un monde du paraître, de l'apparence, qui est finalement pas très très authentique. Et ça, c'est vrai que c'est aussi, on va peut-être y revenir, mais c'est une des raisons pour lesquelles les parents nous confient leurs enfants. C'est que le fait de se retrouver pendant 3 semaines sans écrans, parce qu'en fait ils sont dans un endroit où il n'y a pas de prise électrique avec laquelle on peut recharger des batteries, et finalement retrouver une forme d'authenticité dans les relations interpersonnelles, ça c'est vrai que ça attire toujours. Ça attire toujours, et il faut être capable de prendre du recul aussi par rapport à tous ces réseaux, à tous les inconvénients qu'ils charrient.
8: Alors, je parlais du mot énergie tout à l'heure. J'ai envie de parler d'un autre mot qui résume votre fondation, c'est l'engagement. L'engagement parce que vous êtes un homme d'engagement. L'engagement parce que chez les jeunes, pour adhérer à un mouvement ou pour adhérer à une fondation ou pour être membre créer une fondation, il faut un engagement. Dans le mouvement, je crois, des éclaireurs israélites, c'est un mot essentiel. Quelles sont vos méthodes justement pour faire adhérer, pour engager, pour impulser?
9: Alors, moi là-dessus, j'ai une théorie très simple. C'est que comme pour n'importe quoi, il n'y a pas de baguette magique. Ça, les baguettes magiques, ça n'existe pas. Et donc, quand j'entends des responsables dire et se regretter du manque d'engagement de personnes qui soient issues de la communauté ou pas, bah, y a pas de baguette magique. C'est-à-dire que, en fait, l'engagement, comme n'importe quoi, ça s'apprend.
8: Alors, c'est ce que vous nous prouvez avec la fondation des bâtisseurs d'engagement, parce que si vous êtes arrivé, vous avez créé votre fondation en 2021, et j'ai envie de dire, vous avez eu trois grands programmes. Et si vous voulez bien, vous allez nous expliquer ces trois grands programmes. Le premier des grands programmes, c'est que vous avez attribué des bourses pour des séjours d'été. Donc, vous nous parlerez de comment ça fonctionne, et également, ce qui est très important, c'est la formation des cadres. Donc, pour vous, c'était essentiel d'attribuer et de subventionner des aides financières à ces actions-là.
9: Oui. Alors, je vais juste finir parce que c'est important. Quand je dis ça s'apprend, c'est-à-dire que si on veut des adultes engagés, bah en fait, il faut apprendre l'engagement aux jeunes. Et comment on apprend l'engagement aux jeunes ? Et bah en fait, en leur laissant la possibilité de faire des choses, de prendre des responsabilités eux-mêmes, de mener des projets tout seuls, et puis finalement la possibilité de se tromper aussi, et puis ça, c'est ça qui fait que quand ensuite ils seront adultes, ils auront des réflexes d'engagement qui seront quasiment naturels. Voilà, et c'est comme aujourd'hui, vous avez un joueur d'échecs qui a 30 ans, il est joueur d'échecs professionnel parce que en fait, il a appris à jouer aux échecs à 6 ans et ça devient pour lui une seconde nature. Ben l'engagement, c'est exactement pareil.
8: Alors engagement, ça va avec responsabilité, liberté ?
9: Engagement, ça va avec responsabilité et ça va avec surtout faire. C'est-à-dire prendre des initiatives, faire des choses et comprendre qu'en fait, chacun est capable en prenant des initiatives d'avoir un impact sur le monde. Et quand ils sont jeunes, et que déjà, ils ont la responsabilité à 15 ans d'une petite équipe qui les mène pendant 3 jours sur les routes pour les amener d'un point A à un point B, qui doivent trouver où manger, qui doivent trouver où dormir. Bon, bah une fois qu'on a fait ça quand on a 15 ans, ensuite, quand on progresse et qu'on devient adulte, tout
8: la
9: devient beaucoup plus facile.
8: Explo.
9: Exactement, ça c'est la fameuse exploration scout.
8: Exactement.
9: Et donc, parmi les projets donc qu'on a menés, effectivement, on veut absolument pas que la dimension financière elle soit un critère de sélection pour que les gens puissent participer ou pas à nos activités. Donc la question des bourses, elle est très importante, justement pour avoir une diversité sociale la plus large possible. Deuxièmement, la formation des cadres, parce qu'effectivement, la formation, elle se fait évidemment sur le terrain au quotidien, mais elle se fait aussi lors de stages de formation où il y a plus de 450 animateurs qui échangent tous ensemble sur des sujets aussi variés que comment est-ce qu'on gère un camp d'un point de vue logistique, comment est-ce qu'on gère des enfants, la psychologie de l'enfant, comment est-ce qu'on gère une maîtrise et une maîtrise d'animateur et le travail d'équipe. Donc ça, c'est des formations qui coûtent cher, parce que c'est pendant une semaine, plusieurs centaines de personnes. Donc ça, c'est la formation qui est effectivement très importante.
8: Alors,
9: donc ça,
8: ce sont des projets. Formateurs, il vous faut une maison. Donc ça a été votre deuxième grand programme
9: oui,
8: de
9: absolument.
8: 2022. Donc vous avez investi dans une maison.
9: Alors effectivement, alors pas encore, mais j'espère que ça
8: vous
9: ne saurait tarder.
8: En tout cas, on a réuni
9: suffisamment de fonds pour pouvoir acquérir. Alors on l'a trouvé, la maison. On espère pouvoir vous donner une bonne nouvelle dans quelques jours. La maison se trouve à Courtenay, donc c'est à 1h30 de Paris à peu près, au sud de Paris, et c'est une maison qui est déjà adaptée, en fait, qui a déjà des habilitations pour recevoir des enfants, notamment du primaire, de la maternelle, qui accueille déjà des colonies de vacances, qui accueille déjà des classes vertes scolaires.
8: Donc pas de travaux.
9: Il y a quasiment pas de travaux à faire. C'est 127 couchages, c'est 3 hectares de terrain plus 12 hectares de forêt. C'est une cuisine professionnelle. C'est vraiment extrêmement adapté à ce qu'on veut faire, c'est-à-dire une maison dans laquelle on peut effectivement organiser des stages de formation pour les animateurs, organiser des week-ends avec les groupes locaux, donc avec des enfants de 8 à 22 ans, organiser des stages éventuellement de formation ou des camps.
8: Et est-ce que dans ces formations, puisque vous parlez d'engagement, est-ce qu'on parle de philanthropie à la jeunesse ? Est-ce que c'est un mot qu'on utilise ? Est-ce que c'est un mot qui leur sonne ? C'est une mélodie ? C'est un mot qui n'est pas encore... pas une acceptation très classique ? Où on en est de la philanthropie et les jeunes, puisque vous parliez, parce que je crois que dans les pays anglo-saxons, et je crois, j'en suis sûre, on l'apprend très tôt. Donc, est-ce que c'est aussi un engagement de la fondation des bâtisseurs d'engagement de d'apprendre un peu la philanthropie
9: aux jeunes ? Oui, alors philanthropie, je pense que le mot, il leur est peut-être un tout petit peu étranger.
8: Il pourrait devenir
9: peut-être,
8: plus...
9: peut-être, il faudrait peut-être qu'on y réfléchisse. Mais vous voyez, par exemple, on a mené une campagne de fonds récemment, dans laquelle il fallait évidemment des personnes qui appellent, des personnes pour leur demander de contribuer. Et on a eu un soutien extraordinaire justement de ces jeunes-là. 14, 15 ans, dont on dit parfois qu'ils sont moins à l'aise au téléphone, parce que vous savez, maintenant, ils discutent beaucoup par texto, par WhatsApp ou autre. Et là, il y avait quand même un exercice, c'était qu'il fallait appeler des gens, il fallait leur demander de l'argent, qui est un exercice qui est pas évident, donc il fallait faire. Et ils s'en sont extrêmement bien sortis. Voilà. Et je pense que ça a aussi contribué à les faire monter en compétence sur ces questions-là. Et je les voyais aussi à côté de moi, ils adaptaient aussi leur discours au fur et à mesure. Donc je crois qu'on les habitue effectivement à ça, même si j'ai la conviction quand même que la philanthropie, bon, ça devient important quand on commence aussi à avoir des moyens financiers qui nous permettent d'y accéder.
8: Temps. La philanthropie, voilà. C'est donner.
9: Alors si c'est ça, alors si c'est ça, donner de son temps, devenir bénévole, voilà, etc. Ça c'est clairement dans l'ADN évidemment de ce qu'on veut faire.
8: Alors là, on va arriver aux investissements de la Fondation des bâtisseurs d'engagement de cette année, où c'est difficile de passer à côté, puisque vous participez, la Fondation va subventionner le centième, hein, le mot est lâché, le centième des éclaireurs, éclaireuses israélites de France, qui est une association loi 1901 reconnue d'utilité publique. Et donc là, j'avais envie, parce que... cette toute jeune fondation de la Fondation du Judaïsme participe à cet événement qui est quand même un événement majeur. Alors, vous en parlerez mieux que moi, mais je sais que vous allez fêter vos 100 ans. Vous avez aussi envie de repenser peut-être un renouveau des EI. Et j'ai vu que vous aviez 5 axes. Un axe d'histoire, un axe de 100 ans de musique, 100 ans de transmission, 100 ans de rencontres et 100 ans de rassemblement. Et avec la Fondation d'engagement, des bâtisseurs d'engagement, vous participez aux 100 ans financièrement du rassemblement. Pouvez-vous nous parler de ces jours-ci, parce que c'est quand même majeur, et aussi peut-être de cette exposition du camp des 1000 que vous subventionnez également, qui est essentielle dans les 100 ans de transmission.
9: Voilà, absolument, donc je vais vous absolument. Laisser la parole pour que vous en parlez mieux que moi. Ça est très vaste. Donc les EI ont 100 ans. Donc 1923, créé en 1923, 2023, c'est assez extraordinaire de se dire que un gamin entre guillemets de 17 ans qui s'appelait Robert Gamzon en 1923 a créé quelque chose qui finalement a duré d'une part aussi longtemps, mais qui a eu aussi un impact aussi significatif sur la communauté juive de France. Bon, je vais pas rentrer là dans le détail de l'histoire des EI avec la résistance pendant la guerre, l'accueil des immigrés, la reconstruction après avec l'école d'Orsay, etc. Mais ça, c'est assez, assez fulgurant. Et on a voulu, évidemment, fêter à travers plein d'événements différents ces 100 ans pendant l'année 2023. Donc, il y a déjà un certain nombre d'événements qui ont été organisés.
8: C'est une année
9: entière, exactement. Donc, il y a un certain nombre d'activités. Événements qui ont été organisés.
8: C'est une année entière,
9: exactement. Donc il y a un certain nombre
8: d'activités. Par exemple, exposition itinéraire.

0: sur l'histoire des EI pendant la guerre, justement, qui est une histoire éminente. Et puis, donc, effectivement, vous l'avez dit, puis je vais passer au rassemblement juste après, avec le camp des Mille, avec laquelle on a une relation particulière, parce qu'en fait, le directeur de la formation du camp des Mille est un ancien EI qui a même travaillé aux EI pendant un temps. Et donc, on a discuté ensemble.
1: Il y a même une thèse qui a été faite. J'ai lu une thèse d'un ancien EI sur...
0: Sur les EI pendant la guerre, absolument. Il y a eu pas mal de thèses qui ont été faites. Il y a eu des bouquins qui ont été écrits là-dessus. Parce que c'est une résistance particulière. C'est en partie une résistance armée, mais c'est aussi une résistance spirituelle. Et une résistance, je dirais, visant à cacher des enfants, à créer des faux papiers, c'est une résistance logistique, et une résistance spirituelle, parce qu'à l'époque, Robert Gamzon avait cette vision de dire il faut absolument leur redonner une forme d'identité juive forte pour pouvoir ensuite reconstruire la communauté juive après-guerre. Et ça, c'était effectivement absolument visionnaire à l'époque. Et donc, avec le camp des Mille, on va faire une exposition itinérante justement sur ces sujets-là, qui est prévue pour être itinérante, c'est-à-dire qu'elle sera évidemment montrée au camp des Mille, mais ensuite, elle va pouvoir un peu voyager un peu partout en France pour qu'on puisse s'en servir comme support pédagogique aussi auprès des jeunes.
1: Alors, comment ça va se passer? Parce que moi, je suis béotienne, donc on s'interroge. Ce centième, on arrive, c'est, vous attendez combien de personnes? C'est où? Et quel est l'objectif ou votre objectif à vous? Parce que j'imagine que c'est de rassembler. Donc, la Fondation des bâtisseurs d'engagement participe financièrement à ce jour-là de rassemblement, avec, on aide les structures, quoi, vous aidez, vous financez les structures, des choses très concrètes. Mais qu'est-ce que vous attendez? Combien de personnes?
0: Ça va être un grand rassemblement sur plusieurs jours. En réalité, donc, on a d'abord vendredi et samedi 28 et 29 juillet, où là, c'est un grand Shabbat des anciens ou des amis. Donc c'est plutôt des adultes qui vont venir sur le terrain. Donc le terrain se trouve à Cussac-Fort-Médoc, à une heure de Bordeaux. C'est un magnifique endroit avec un fort. C'est vraiment joli, puis on espère évidemment qu'il fera beau. Et il y a d'abord ce Shabbat-là, où il y aura probablement 2000 personnes, 2000 anciens, qui vont passer un grand Shabbat avec des activités, avec des études, avec des débats, tels qu'on a l'habitude de les organiser aux EI sur deux jours. Et ensuite, à partir de dimanche, et donc dimanche et lundi, là, on va avoir un grand rassemblement dans lequel d'abord, on va avoir tous nos actifs qui vont arriver sur ce terrain. Et là, on attend 4300, 4400 personnes actives, c'est-à-dire des jeunes entre 8 et 22 ans, qui vont arriver sur ce terrain et qui auront des activités spécifiques prévues pour eux, plus tous les anciens qui étaient là pendant le Shabbat, plus d'autres anciens qui vont arriver. Et donc, on attend... Allez, on n'a pas encore la finalisation des inscriptions, mais ça va probablement être entre 7-8 000 personnes qui vont être rassemblées sur deux jours et où seront proposées. D'abord, il y aura un énorme rassemblement. Il y aura évidemment quelque chose de très festif, notamment le dimanche soir, une grande veillée chant un petit peu participative qui va, je pense, marquer les mémoires. Et puis, il y aura un certain nombre de stands certains de nos partenaires institutionnels, mais aussi des agora, des panels, des échanges avec toutes les personnes qui seront là. Et il y aura évidemment des personnalités de la communauté. On a déjà la confirmation du président du CRIF, du Grand Rabbin de France, probablement du président du FSJU. Donc toutes ces personnes-là vont être au centième, des personnes du gouvernement, des gens issus de nos partenaires du scoutisme français, voire du scoutisme international. Il y aura des tsofim, c'est-à-dire des scouts issus d'Israël, qui vont venir aussi nous aider à monter l'ensemble des structures et des constructions. Et l'idée, c'est à la fois qu'on se rassemble, qu'à la fois qu'il y ait une phase de découverte aussi de chacun, et puis qu'on réfléchisse tous ensemble aussi à l'avenir de la cité, à l'avenir de la communauté juive, à l'avenir de cette jeunesse juive engagée.
1: Je vais faire un petit saut qui n'est pas un saut tellement compliqué, c'est que les bâtisseurs d'engagement s'occupent de la jeunesse, on en a parlé au début, et vous avez aussi, grâce à votre fondation, voulu soutenir une jeunesse qui était un peu différente, avec le village des enfants extraordinaires, une jeunesse à part. Je ne sais pas si le centième accueillera beaucoup d'enfants handicapés, si vous êtes parce que là aussi c'est très important dans les équipements, mais là vous avez décidé de soutenir aussi cette jeunesse qui est exclue. On parle de 100 000 enfants en France qui sont exclus de toute possibilité de scolarité et de maison. Donc là aussi vous êtes présent avec votre fondation, parce que vous êtes là pour cette jeunesse qui est vivante, qui est présente, qui est chantante, mais cette autre jeunesse qui est vivante, mais qui aimerait aussi participer.
0: Tout à fait.
1: Est-ce que vous avez des choses, des...

0: penser aussi à ces enfants et ces adolescents qui ont des lourds handicaps.
1: Donc ça rentre évidemment complètement dans le cœur de nos objectifs, puisque nous, on s'adresse à la jeunesse, donc toute la jeunesse.
0: On l'a bien entendu.
1: Au sein des EI, on a depuis 2-3 ans maintenant un gros effort qui a été fait justement pour être en mesure de mieux accueillir certains enfants handicapés via la création d'un PAI, d'un projet d'accueil individualisé avec des discussions avec un certain nombre de parents. Et donc on a au sein de nos camps certains enfants qui ont quelques difficultés mais qui sont accueillis. Voilà, et évidemment, c'est un enjeu majeur pour nous. Et quand on nous a proposé de soutenir effectivement le village des enfants extraordinaires, bah là, on parle de jeunesse, on parle d'enfants qui peut-être sont parfois un peu mis de côté, qui n'ont pas les mêmes possibilités que tout à chacun.
0: Ni d'apprentissage, ni de liberté.
1: Absolument, absolument. Et donc, on n'a pas hésité effectivement à se dire que si nous, on soutenait pas ce projet-là, alors on voyait pas très bien qui allait le soutenir. Donc, bien entendu, on a choisi de le soutenir.
0: Donc, faire, ça a vraiment un sens. Alors, si pour conclure, parce que ça va toujours très vite, pour conclure, j'ai envie de vous dire, quelle serait votre définition pour la philanthropie pour la jeunesse de demain, pour la jeunesse même d'aujourd'hui? Comment est-ce qu'on peut leur faire passer la philanthropie?
1: Encore une fois, il faut simplement que on les aide à leur donner un cadre dans lequel ils puissent expérimenter, ils puissent faire des choses et ils puissent se rendre compte par eux-mêmes qu'ils ont les capacités de le faire.
0: Et que l'autre est très important.
1: Et ils s'en rendront compte en fait naturellement. Et une fois qu'ils deviendront adultes, en fait, ils perdront pas ce qu'ils ont acquis quand ils seront jeunes. Et je suis absolument convaincu que ça fera des adultes engagés, concernés par leur environnement et qui seront de grands philanthropes, que ce soit d'un point de vue financier ou que ce soit d'un point de vue du temps humain.
0: Il ne me reste plus qu'à vous souhaiter bon anniversaire à tous les EI et bravo pour cette belle et jeune fondation
1: des bâtisseurs d'engagement
0: qui rejoint nos 87 fondations. Tout de suite, sans transition, nous allons passer à la rubrique de Rémi Serruya, le directeur administratif et financier de la Fondation du judaïsme français.
2: Bien, bonjour à tous, bonjour Jérémy, encore félicitations pour les actions menées par votre fondation. C'est magnifique. Alors tout d'abord, en préambule à notre chronique, un petit rappel purement administratif. Si vous habitez Paris ou la région parisienne, vous avez encore jusqu'au jeudi 8 juin pour déposer votre déclaration d'impôt sur le revenu, accompagner le cas échéant de votre déclaration IFI 2042. Il est donc toujours possible d'effectuer un don au profit de la Fondation du judaïsme français ou, pourquoi pas, au profit de la Fondation des bâtisseurs d'engagement et le déduire de son impôt sur la fortune immobilière. Alors, la transition est toute faite car je vous propose ce mois-ci de parler de mécénat. Le mécénat se définit comme l'engagement philanthropique d'un particulier ou d'une entreprise à une activité d'intérêt général. On en parlait tout à l'heure et il existe ainsi trois formes de mécénat. Le plus connu, on le pratique sans le savoir, c'est le mécénat financier. C'est un don en argent qui est effectué au profit d'une association ou d'une fondation pour des projets à caractère culturel, éducatif ou social. Et ce don donne droit à un justificatif fiscal, le fameux CERFA. Il existe également le don en nature. Il consiste pour une entreprise de donner des biens qui figurent dans ses stocks. Il peut s'agir par exemple de dons de matériel informatique, de mobilier de bureau, de denrées alimentaires. La liste bien sûr n'est pas exhaustive. Enfin peut-être le moins connu, mais néanmoins le plus prisé par le monde associatif, le mécénat de compétences. Il s'agit pour une entreprise de mettre à disposition d'associations ou de fondations un ou plusieurs salariés. L'entreprise peut ainsi s'engager à réaliser gratuitement des prestations informatiques, des prestations de conseil, de la comptabilité, voire même effectuer des travaux. Alors nous l'avons compris, quelle que soit la forme de mécénat choisie, le donateur bénéficiera d'une déductibilité fiscale. Pour une entreprise, 60% des dépenses ou des frais engagés dans la limite de 20 000 euros ou 5 pour 1000 du chiffre d'affaires si ce mode de calcul est plus favorable, tandis que pour un particulier, 66% de réduction dans le cadre de l'impôt sur le revenu et même 75% de réduction s'il s'agit de verser ce don à une fondation dans le cadre de l'impôt sur la fortune immobilière. Alors, que l'on soit un particulier ou une entreprise, en devenant mécène au profit de la Fondation du judaïsme français, reconnue d'utilité publique, on agit pour un monde plus juste, plus solidaire, et on contribue à faire connaître le patrimoine culturel et les valeurs du judaïsme. Merci à vous et bonne journée.
0: Merci Rémi pour ces précieuses informations. Et maintenant, nous allons recevoir en seconde partie d'émission Madame le professeur Françoise Benhamou, professeure des universités et économiste, qui va être interviewée par Perrine Simon-Naoum.
3: Françoise Benhamou, bonjour.
4: Bonjour.
3: Nous avons eu le plaisir de vous recevoir le mois dernier dans cette même émission. Je rappelle que vous êtes agrégée d'économie et de sciences sociales, que vous présidez actuellement le cercle des économistes, que vous enseignez l'économie. Mais je dirais, au-delà de l'économie, vos intérêts vous ont porté vers la culture et c'est aujourd'hui ce domaine-là, ce domaine de la philanthropie de la culture que je voudrais explorer avec vous, domaine dans lequel on sait que la Fondation du judaïsme français est particulièrement présente. Alors peut-être pour donner à nos auditeurs une idée de la palette de vos interventions dans ce domaine, je rappellerai que vous êtes aujourd'hui présidente du comité consultatif des programmes de la chaîne Arte, que vous présidez le conseil éthique de Radio France, que vous êtes membre du conseil des ventes volontaires, membre du conseil scientifique de la BNF, après avoir participé au conseil scientifique et conseil d'administration du musée du Louvre ou de l'Institut national du patrimoine. Donc, votre palette est très très large. Et enfin, je rappellerai donc l'un de vos ouvrages, L'économie de la culture, paru aux éditions La Découverte, plusieurs fois réédité, et donc dans la dernière réédition, on a comme ça une très bonne idée du paysage culturel dans lequel nous vivons en France. Alors, ma première question, c'est évidemment que la philanthropie est historiquement liée aux arts et à la culture. On pense évidemment aux Médicis, à Florence, et on peut penser plus près de nous à certains grands mécènes. Est-ce que vous pourriez juste, peut-être pour nos auditeurs, refaire cette histoire, brosser cette histoire, très rapidement, de ce lien, je dirais, entre la culture, la philanthropie et peut-être même le politique?
4: Alors oui, c'est une longue histoire, une très vieille histoire, hein, puisqu'on peut remonter à la Rome du 3e siècle avant Jésus-Christ. Hein. Et déjà, il y avait cette volonté de lier les arts et le pouvoir politique. C'était un mouvement qu'on appelait l'hervégétisme, qui a été magnifiquement décrit par Paul Venn dans un très beau livre. Et puis, vous avez plus tard, un tout petit peu plus tard, un mécène, un grand mécène qui s'appelait Caius Mécénas, et qui a donné le terme d'ailleurs mécénat, parce que c'était un homme, là aussi un homme politique, hein, de la Rome du 1er siècle avant Jésus-Christ, et cet homme politique était proche des arts, et il considérait qu'il fallait que Rome rayonne aussi par les arts. Et pour ce faire, il les a soutenus tout au long de sa vie. Donc voilà, ça ce sont les origines bien lointaines, mais c'est vrai donc que cette relation s'est poursuivie et elle a eu un point d'orgue bien connu avec, en France, François Ier. Et du côté des Médicis, évidemment, la Renaissance italienne, qui c'est une période absolument incroyable, et tout particulièrement à Florence, la Florence de Médicis, avec Laurent le Magnifique notamment, mais pas que, qui vont déployer une véritable, on dirait aujourd'hui, une politique culturelle, hein, une politique de soutien aux arts, aux artistes et aux plus grands des artistes, Léonard, Verrocchio, Botticelli et bien d'autres. Et donc, quand on va à Florence, eh bien, dans le fond, ce que l'on voit quand on voit les grands bâtiments, quand on entre dans la Seigneurie, on voit pas seulement des arts, des tableaux, etc., mais on voit aussi une histoire qui se déploie et quelle cette histoire de la relation entre les arts et les hommes politiques. Et c'est les hommes politiques d'ailleurs se faisaient sculpter le buste ou peindre pour inscrire ainsi dans les arts et pour l'éternité, pensait-il, l'action qu'ils avaient pu avoir envers les artistes.
3: Alors, vous avez prononcé le terme de politique culturelle. Effectivement, il y a eu une inflexion, en tout cas en France, au début des années 1960, notamment avec l'arrivée d'André Malraux et la création du ministère de la Culture. Qu'est-ce qu'on peut dire de ces politiques culturelles aujourd'hui?
4: Alors, d'une certaine manière, il y a une forme de continuité. Ça peut paraître paradoxal, mais entre ce que faisaient les rois et les reines lorsqu'ils soutenaient les arts, et ensuite la manière dont la République va s'emparer du sujet. Alors c'est une continuité relative, parce que la République va intégrer aux problématiques, si je puis dire, des politiques culturelles, la dimension du public. L'ouverture au public, la démocratisation culturelle, etc. Et c'est vrai que les rois aussi, hein, ils aimaient bien non seulement vivre dans de beaux châteaux, etc., avec de belles œuvres d'art, mais dans le fond que le peuple puisse parfois en profiter, pourquoi pas. Il y a eu surtout la Révolution française qui a changé les choses bien avant le Malraux. Quand on regarde par exemple la création du musée du Louvre, c'est après la Révolution française, et l'abbé Grégoire, au moment même de la Révolution, alors que les révolutions détruisaient le patrimoine partout parce qu'ils voulaient détruire les églises, les châteaux, etc., qui étaient les lieux du pouvoir et de l'oppression, l'abbé Grégoire leur a dit stop, faut arrêter cela parce que le patrimoine appartient au peuple. Donc il y avait déjà cette idée, vous voyez, donc il y a des continuités et des discontinuités qu'on pourrait repérer dans l'histoire. Alors si on vient dans la période tout à fait récente, là aussi il y a eu plusieurs périodes de la politique culturelle. La politique de Malraux était très particulière. Malraux, c'était un homme qui a installé d'une certaine manière à la fois la politique culturelle française, mais aussi une forme de clivage entre d'une part l'école et d'autre part la culture. Il pensait que la culture, c'est la grâce. C'est-à-dire, vous allez écouter un opéra et vous allez tomber raide de bonheur, et désormais vous serez quelqu'un qui aimera les arts et la culture. Il déniait totalement le rôle de l'école. Et petit à petit, on a intégré cette problématique de l'école et de l'éducation, et elle a pris beaucoup d'importance dans le verbe. Je dirais moins dans la réalité. On a beaucoup de mal à faire ce lien entre l'école et la culture, et c'est pourtant à l'école qu'on apprend en large partie à aimer la culture.
3: Alors j'en viens maintenant peut-être plus directement à la philanthropie. On dit souvent que les arts et la culture sont le parent pauvre de la philanthropie. Est-ce que vous pourriez nous dire quelles sont les sommes qui sont aujourd'hui engagées dans ce domaine, et un peu comment elles se répartissent, puisque Françoise Benhamou, je l'ai rappelé, vous avez exercé vos talents dans l'ensemble, je dirais, des domaines de la culture.
4: Alors si on regarde le mécénat en France, le mécénat c'est à peu près 8 milliards et demi d'euros. Et sur ces 8 milliards et demi, la culture, ça représente à peu près, ça dépend des années, mais 18%, en gros, 18% de cette somme. Ça n'est pas considérable, ça n'est pas rien pour la culture, puisque en face de cela, pour donner un ordre d'idée aux auditeurs, l'effort qui est fait par les pouvoirs publics, toute manière de faire un effort, si je puis dire, dans le domaine culturel, atteint à peu près les 20 milliards. Pourquoi ? Parce que il y a d'une part le ministère de la Culture, qui dépense l'argent pour la culture, de l'ordre de 4 milliards, mais après vous avez les autres ministères qui déploient une politique culturelle, et au-delà de ça, vous avez surtout les collectivités locales, et tout particulièrement les villes, qui elles aussi ont une politique culturelle. Et puis en plus, il y a ce qu'on appelle les dépenses fiscales, des taxes affectées, etc. Je passe sur les détails. Donc, le mécénat, c'est à la fois pas beaucoup, et c'est essentiel pour le monde culturel.
3: Alors, l'une des questions, évidemment, qu'on peut se poser aujourd'hui et depuis plusieurs années où nous sommes en contrainte budgétaire, c'est de savoir finalement si cette philanthropie, si ce mécénat privé va progressivement prendre la place de l'État, si on assiste à un désengagement de l'État, si la philanthropie va en quelque sorte se substituer finalement à un État qui se montrera de plus en plus défaillant.
4: Alors pour l'instant, on peut pas dire que l'État ait été défaillant en matière culturelle en France. On a beaucoup de difficultés quelquefois. En ce moment, par exemple, avec certaines régions, notamment la région Auvergne-Rhône-Alpes, où Laurent Wauquiez a décidé de couper certaines subventions à des institutions culturelles dont il pensait qu'elles n'étaient pas à leur place ou qu'elles n'avaient pas la bonne politique. Alors, ça c'est une chose. Mais on ne peut pas dire alors qu'il y ait véritablement ce désengagement que pourtant le monde de la culture met souvent en avant. Il y a une inquiétude devant le risque de désengagement. étant donné l'ampleur de la dette publique. Et cette inquiétude, elle est très largement partagée. Alors, en face, il y a des mécènes qui ont des politiques très très différenciées. C'est parce que quand on parle de mécénat, c'est enfin, une espèce de gros paquet, mais dans lequel, en réalité, il y a des politiques vraiment très différentes. Vous avez un type de mécénat qui consiste à créer de toutes pièces des institutions ou des musées ou des lieux, etc. Il y a un mécénat qui va venir abonder les finances d'une institution déjà existante. Il y a des mécénats qui sont vraiment centrés sur des projets culturels tout à fait précis et avec une ambition qui est clairement affirmée. Par exemple, je vais vous donner un exemple concret. Parler plus précisément, mais par exemple BMW, qui est une fondation depuis longtemps, qui est très investie notamment dans la photographie, a décidé que désormais, il y aurait une large partie des projets qui seraient financés par cette fondation, qui iraient à des projets très inscrits dans ce qu'on appelle à la fois le champ social et la diversité culturelle. Alors on peut se dire qu'il y a un petit effet de mode là-dedans, mais il y a en même temps une volonté, dans le fond, de lier la politique, si je puis dire, culturelle des institutions privées et une ambition qui est plus sociale, qui n'était pas nécessairement présente dans un premier mécénat tel qu'on l'a connu au début du développement du mécénat grâce à la loi Aillagon de 2003 et qui était un mécénat peut-être plus centré sur les grandes expositions, etc.
3: Alors, vous citez justement la loi Aillagon dont on va fêter l'anniversaire cette année. Est-ce que vous pourriez nous en dire quelques mots, peut-être quel bilan peut-on faire de cette loi ?
4: Alors cette loi a été adoptée en 2003. Jean-Jacques Aillagon constatait que l'argent privé était très faible dans le monde culturel.
3: Qui était ministre de la culture.
4: Il était alors ministre de la culture, exactement. Et ensuite, il ira d'ailleurs lui-même dans le privé. Hein. Il ira travailler notamment, pas seulement, mais avec François Pinault. Alors, quelle était l'idée d'Aillagon ? Aillagon considérait que ce qui pouvait donner un coup de fouet, en quelque sorte, au mécénat, c'était l'incitation fiscale. Et donc, on a introduit en France des incitations fiscales à la fois pour les entreprises et pour les particuliers, c'est-à-dire une déduction fiscale dès lors que l'entreprise ou le particulier donnait de l'argent, pas seulement à la culture, hein, mais à des institutions, des organismes, des associations qui était en mesure de recevoir du mécénat. Cette déduction fiscale, elle est de 66% des sommes pour les particuliers et de 60% des sommes pour les entreprises. Alors, on va pas entrer tout à fait dans les détails. Ce qu'on peut dire, c'est que il y a un plafond de déduction, mais on peut étaler la déduction sur plusieurs années pour échapper à ce plafond. Et donc, c'est une loi qui était très, très avantageuse à la fois pour les particuliers et les entreprises. Il faut quand même préciser que certains n'y font pas appel. Il y a beaucoup de dons, et notamment d'ailleurs dans les petits dons. Est-ce que c'est par manque d'information ? Est-ce que c'est parce qu'on considère tout simplement que donner, c'est donner ? Et qu'on ne va pas aller ensuite réclamer un retour de la part de l'État ? Mais en tous les cas, donc cette loi, et c'est vrai qu'elle a donné, elle a boosté le mécénat, c'est incontestable. En même temps, quand on étudie de très près, comme l'ont fait beaucoup de travaux d'économistes, l'effet des incitations fiscales, d'abord il est ambivalent et ensuite il n'est pas considérable. Donc il y a eu un effet, mais pas énorme, et il y a eu aussi quelques effets pervers qui font qu'aujourd'hui on revient, on plafonne un petit peu mieux l'avantage fiscal que peuvent avoir les entreprises.
3: Alors, vous avez parlé, Françoise Benhamou, des petits dons. Je voudrais qu'on s'arrête un petit peu sur ceci, parce que vous citez, par exemple, dans votre ouvrage « L'économie de la culture », la manière dont ces petits dons accumulés ont participé, en quelque sorte, ont contribué à l'achat d'un tableau de Cranach par le musée du Louvre. Il y a en ce moment une campagne du musée d'art et d'histoire du judaïsme qui fait appel aux dons des particuliers pour acheter un tableau d'Édouard Vuillard représentant Madame Jeanne Bloch et ses enfants. On sait, vous l'avez rappelé le mois dernier dans cette émission, que beaucoup de gens ont donné même des toutes petites sommes pour Notre-Dame. Comment est-ce qu'on peut qualifier cette philanthropie ? Qu'est-ce qu'elle nous dit finalement de nos sociétés ?
4: Il y a les petits dons, comme vous dites. Les petits dons, ils représentent en France à peu près 44% des dons. Donc ce sont beaucoup de donateurs. Mmh. Hein. Ce qu'on appelle les petits dons, c'est moins de 150 euros. Et il faut savoir aussi qu'aujourd'hui, à la faveur du numérique, il y a des micro-dons. Et puis, il y a toute une sorte de mécénat qui s'est installé comme ça du côté des micro-dons. Quand vous allez au Monoprix, que vous payez vos courses, on vous propose d'arrondir. Et cet arrondi, la petite somme, la différence, si vous voulez, entre la somme que vous devriez payer et l'arrondi va à des associations. Donc, les petits dons, ça existe. Et moi, je trouve que ça dit beaucoup d'une société, c'est-à-dire de la volonté des gens de d'être solidaires. D'être solidaire de la société ou de participer à telle ou telle action dont on pense qu'elle est bénéfique, non pas seulement à soi-même, et même quelquefois pas du tout à soi-même, mais tout simplement aux autres, et s'inscrire dans une dynamique qui n'est pas simplement individualiste, ce que beaucoup d'éléments de notre société nous conduisent à pousser, hein, l'individualisme devant l'écran, etc. Et donc, dans le fond, c'est une forme de socialisation, et qui me semble très intéressante et très importante, et surtout à ne pas négliger quand on réfléchit aux dons, on a tendance à penser aux grands philanthropes que sont les Bill Gates et autres. En réalité, le mécénat et les dons, la philanthropie, c'est toute cette galaxie de tout petits dons.
3: Alors j'entends bien quand il s'agit de dons pour la lutte contre le cancer ou des maladies auto-immunes ou la lutte contre la faim. La culture, c'est un peu particulier quand même. Est-ce que ça veut dire que les gens sont cultivés? Je serais un peu provocatrice.
4: Est-ce qu'on donne parce qu'on est cultivé? Ça n'est pas certain. Hein. Vous savez, par exemple, je me rappelle une des premières grandes campagnes un peu à l'américaine qui a été lancée. C'était le château de Versailles. C'était pour une souscription. Les gens donnaient de l'argent pour rénover les bancs dans le parc. Et ils avaient droit à une petite plaque avec leur nom. Donc voilà, qu'est-ce qu'on cherche à ce moment-là? Est-ce que c'est un morceau de culture, un morceau de nature, autre chose, laisser son nom quelque part? C'est compliqué. Et quand on a travaillé avec Nathalie Mourou pour un livre sur l'économie du don, on s'est aperçu à quel point la diversité des déterminants qui poussent à donner est variée et souvent complexe. Hein. À la fois, on a envie d'être content de soi. Il y a de l'altruisme, il y a quelquefois la volonté de construire une réputation, il y a toutes sortes de choses qui peuvent jouer. Dans certains cas, c'est vraiment, je vais prendre l'expression peut-être pas tout à fait pertinente, de pur altruisme. C'est beaucoup utilisé chez les économistes. C'est-à-dire, je veux vraiment donner pour donner. Mais vous avez aussi beaucoup d'autres dimensions. Et beaucoup d'économistes ont travaillé là-dessus. Et certains ont montré d'ailleurs que c'était quelque chose de compliqué. Parce que souvent, quand on vous incite fiscalement à donner, c'est-à-dire quand on vous donne un avantage fiscal, on casse un peu cette volonté de donner, les valeurs associées aux dons qui, elles, relèvent de l'altruisme et de la générosité. Et dans certains cas, vous cassez l'envie de donner. Vous cassez, dans le fond, il y a une espèce de désengagement moral qui se crée autour du don. Et donc, voilà, c'est un objet fragile.
3: Alors, j'en viens à une question que vous avez évoquée en filigrane tout à l'heure, et on sait que vous avez des opinions bien arrêtées et que vous n'hésitez pas à en faire part. Qu'en est-il donc des grands philanthropes? Est-ce que il s'agit pour Bernard Arnault, pour François Pinault, pour d'autres, Bill Gates, de se sculpter une statue pour l'avenir, ou au contraire, est-ce que il y a chez eux aussi cette part d'altruisme? Le second volet de cette question serait de savoir finalement si, d'une certaine façon, quelle est leur place dans cette philanthropie culturelle? C'est-à-dire, est-ce que finalement, ce ne sont pas eux qui font la politique culturelle et qui agissent à travers leur fondation comme une forme de détournement finalement? Est-ce que sans ces philanthropes, l'État n'aurait pas une autre politique?
4: Oui, C'est difficile de répondre parce qu'on n'est évidemment pas dans la tête des gens. C'est très différent le cas Gates et le cas Bernard Arnault. Hein. Bill Gates, c'est plutôt du côté de la politique de la santé. Et c'est vrai que sa fondation a un budget qui est plus élevé que celui de l'OMS, l'Organisation Mondiale de la Santé. Donc d'une certaine manière, dans certains domaines, et notamment celui des vaccins, il définit pour une part la politique mondiale de la santé. En même temps, je dirais qu'on va pas pleurer parce qu'il y a des grands philanthropes qui donnent de l'argent pour la vaccination mondiale et notamment en
3: Bien
4: Afrique.
3: Sûr.
4: Voilà. Alors ensuite, pour la les grandes fondations qui se sont créées, notamment Vuitton, mais pas que, il y en a beaucoup en France aujourd'hui. Vous avez la fondation Carmignac, vous avez la fondation Martel, vous avez la fondation, enfin Pinault, ça n'est pas une fondation, c'est une collection. Mais bon, vous avez beaucoup de fondations, les Leclerc en font une, etc. C'est-à-dire toutes les fortunes en font. Il y a un aspect fiscal, il y a un aspect culturel. Je pense que on peut faire crédit à tous ces gens d'aimer la culture. Ça, il n'y a pas de problème. C'est bien, ça complète le paysage culturel français. Ça pose aussi beaucoup de questions. D'abord parce que dans cet argent privé, il faut pas regarder cet argent privé avec angélisme. C'est ce qu'on évoquait tout à l'heure, c'est-à-dire les avantages fiscaux liés au mécénat vont se retrouver du côté des fondations. Et donc cet argent privé est pour une large part aussi de l'argent public. Ça peut être un terrain qui est prêté pour un certain nombre d'années par la ville, ou ça peut être des déductions fiscales pour la fondation Vuitton. Elles ont été de l'ordre au total de 500 millions d'euros. Donc ça, c'est une première chose. Et deuxième élément, il y a du coup une forme de concurrence, pas seulement de complémentarité. Il y a de la complémentarité, bien sûr, avec les grandes institutions publiques, mais il y a aussi de la concurrence. Je ne pense pas seulement à l'achat des œuvres pour lesquelles, si on n'avait pas des dons et des dations, je ne sais pas comment on achèterait, on n'achète pas beaucoup avec de l'argent public, avec des crédits d'acquisition qui sont faibles en regard du marché de l'art, mais plus généralement, si vous voulez, les grandes fondations, ces grandes fondations ont des moyens, elles ont une souplesse d'action, et donc d'une certaine manière, cette concurrence se déploie, par exemple, pour les publics qui ne sont pas extensibles à l'infini, et puis aussi pour l'organisation d'expositions, par exemple la grande exposition Schnookin qui avait eu lieu à la Fondation Vuitton, le musée d'Orsay y avait pensé, mais il n'en avait évidemment pas les moyens. Alors on peut se dire tant mieux s'il y a une institution privée qui le fait, mais il faut faire attention à ne pas casser cet équilibre que nous avons en France et qui fait qu'on peut avoir une politique culturelle et un rayonnement culturel qui vient aussi de la sphère publique et qui est défini par la sphère publique, d'une certaine manière, par la voix de tous.
3: Alors, Françoise Benhamou, je voudrais finir par une dernière question. Il faudra répondre en 4 minutes, qui vous emmènera un tout petit peu loin de l'économie et de la philanthropie. Qu'est-ce que c'est pour vous la culture ?
4: C'est une question difficile. Je pense que c'est. Il y a plusieurs manières de répondre. Eh bien, la première, c'est que c'est du bonheur. C'est du bonheur. C'est et quelque chose que j'ai toujours essayé d'ailleurs de faire passer à mes étudiants. Moi, je suis étudiant en économie, mais qui s'intéressait à la culture. Et je me disais, j'avais une chance incroyable de leur faire passer non seulement des notions d'économie, mais aussi d'essayer de leur apprendre. Ou de leur dire simplement que entrer dans un musée, pas qu'une fois, plusieurs fois, on apprend à aimer les musées, et quand on a appris à les aimer, c'est du bonheur. C'est du bonheur, c'est un plus, et je crois que ça, c'est la première chose que j'ai envie de dire. Deuxième, j'ai sans doute par ma famille et tout, c'est très lié aussi à l'éducation, c'est-à-dire qu'il faut apprendre, et il faut essayer de comprendre le monde, et la culture est une des manières de comprendre le monde. Quand on regarde un film, quand on lit un livre, quand on écoute de la musique, et on progresse. On est plus riche intérieurement après qu'avant. Voilà, j'ai envie de vous dire ça.
3: Et c'est évidemment évidemment lié aussi au judaïsme. C'est aussi lié aux relations que nous pouvons avoir avec les autres.
4: Oui, absolument, celle de donner, celle de partager. Oui. C'est du partage, et ça c'est
3: extrêmement... Je veux dire, la culture, est-ce que c'est quelque chose qui se partage, ou est-ce que c'est quelque chose, un bonheur, qui se vit seul ?
4: Il y a les deux, bien entendu. Mais la culture qui se partage, c'est extrêmement heureux. Et d'ailleurs, moi, il y a une chose qui me frappe dans les pratiques culturelles tout à fait récentes, par exemple chez les jeunes, c'est que même lorsqu'ils vont moins au cinéma, ils vont passer un film sur un mur blanc de leur petit appartement ou de leur chambre de service, et ils invitent leurs copains à boire une bière et regarder le film ensemble. C'est, il y a quand même, il y a toujours derrière la culture cette volonté de partager quelque chose, et en partageant quelque chose, on construit quelque chose.
3: Donc on peut être optimiste, à votre avis, Françoise Benhamou?
4: En ce domaine, oui. Et j'ai tendance à l'être.
3: Bien, bah écoutez, merci beaucoup. Donc je rappelle notamment l'un de vos nombreux livres, « L'économie de la culture », paru aux éditions de La Découverte. Merci beaucoup.
4: Merci.
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Bonjour à toutes, bonjour à tous. 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

0: Il est exactement 11h.
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0: Le gouvernement de Benjamin Netanyahou a demandé à la Cour suprême de ne pas se prononcer avant les élections sur les recours réclamant la création d'une commission d'enquête d'État sur le 7 octobre. L'exécutif assure vouloir relancer, après le scrutin, son propre projet de commission d'enquête dont les membres seraient désignés par des responsables politiques. 12e nuit de frappes américaines sur la République islamique d'Iran. Donald Trump a promis de bombarder des infrastructures civiles iraniennes chaque fois que Téhéran ouvrirait le feu sur des navires dans le détroit d'Ormuz. Réponse iranienne ce matin, les gardiens de la révolution ont revendiqué des frappes contre des sites et équipements militaires américains au Koweït et en Jordanie. L'Arabie saoudite a confirmé qu'un navire saoudien a été touché en mer Rouge peu après que les Houthis du Yémen ont revendiqué l'attaque de deux pétroliers saoudiens. Lors d'une rencontre en marge de l'ASEAN, le chef de la diplomatie russe a mis en garde son homologue américain Marco Rubio contre une poursuite, je cite, « inadmissible de livraison d'armes à l'Ukraine ». Quelques heures plus tôt avait lieu un entretien entre Volodymyr Zelensky et des émissaires américains organisés pour redynamiser la diplomatie, selon le président ukrainien. Et enfin, la DJ Barbara Butch va déposer plainte ce jour à l'encontre de la France Insoumise pour provocation à la haine et à la violence, a annoncé son avocate maître Audrey Mselati, 5 jours après l'interruption de son concert à Grenoble par des militants pro-palestiniens et insoumis. Tout de suite et dans le cadre des rediffusions de l'été retrouvées controverses, Alain Bentolila recevait Henri Guénaud, haut fonctionnaire et homme politique. Très bonne journée sur RCJ.

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5: Chers auditeurs et auditrices, nous vous saluons, mon invité Henri Guénaud et moi-même, et nous allons discuter aujourd'hui d'un sujet qui, semble-t-il, n'a pas grand-chose à faire avec les langues et l'éducation, qui sont nos thèmes privilégiés. Mais détrompez-vous, hein, les langues ont toujours joué un rôle très important dans la politique coloniale. Et puis, le linguiste que je suis, il se trouve qu'il est né à Relizane, qui est un petit village d'Algérie, en 1949. Et il a vécu une partie de cette histoire du colonialisme et de l'indépendance de l'Algérie. Et donc, c'est un sujet qui me touche parfaitement. Et puis, Henri Guénaud, évidemment, apportera toute sa connaissance, son expérience et son intelligence du point de vue de l'histoire et de la politique. Voilà, donc nous démarrons là-dessus. Henri, je vais te proposer quelque chose. Je vais te dire un peu comment, moi, linguiste, je vois cette question du colonialisme, un peu dans la ligne de quelqu'un que j'aimais bien, dont je ne partageais pas, ou pratiquement pas les idées, qui était Louis-Jean Calvé, qui avait publié un livre qui s'appelait « Langue et colonialisme ». Mais dans ce livre, il ne dit pas que des choses exagérées et fausses. Et mon expérience de linguiste de terrain, pour le coup, aussi bien en Haïti qu'en Équateur, pour décrire la langue amérindienne, le Quichua, j'ai rencontré cette question. En Haïti, avec l'ancienne colonisation française, puisque Haïti a gagné son indépendance en 1805, mais avant, nous étions là. Et puis, en Équateur, où les suites de la colonisation espagnole perdurent. Et dans un cas comme dans l'autre, je vais commencer par Haïti, nous nous trouvons devant une situation particulière. Situation particulière qui fait que la langue de l'école, la langue de la loi, la langue des médias les plus importants en Haïti est le français. C'est en français qu'on s'exprime. Je ne le regrette pas, mais c'est comme cela. Alors que 95% du peuple haïtien ne parle pas français. Il parle un créole particulier, très particulier, c'est pas le créole francisé de Guadeloupe et de Martinique, c'est un créole que qu'un Français normal ne comprend pas. C'est que c'est comme ça. Et puis surtout, les petits Haïtiens arrivent à l'école de la République d'Haïti en parlant une langue différente de celle qu'utilise leur maître et que l'école leur propose pour acquérir du savoir et apprendre à lire et écrire. Et il est clair que la langue n'a pas été sans jouer un rôle important dans cette mise à l'écart d'une partie du peuple en Haïti, comme elle a joué, comme l'espagnol a joué un rôle très important en Équateur et dans d'autres pays par rapport aux langues amérindiennes. Le petit quichuaphone, comme le petit haïtien, ne parle que quichua. Il va à l'école quand il y va, et c'est une école qui ne parle qu'espagnol. Et évidemment, ces écoles deviennent des machines à produire des illettrés. Cet illettrisme permet d'espérer une passivité, une servilité du peuple, en tout cas, calme toutes les velléités de résistance. Voilà en quoi les langues ne sont pas sans importance quand on parle du processus de colonisation. Et travailler sur ces langues, se poser la question, on va en discuter maintenant, de savoir si, par exemple, comme nous l'avons fait en Haïti, il a convenu, puisque nous l'avons fait, de créer une écriture du créole, de façon à ce que la langue créole rentrant à l'école puisse servir à comprendre dès la maternelle ce que dit le maître, et puis ensuite qu'on apprenne à lire, à écrire dans la langue de sa mère, et que ça serve de tremplin au bout de la troisième année en français, peut-être une idée assez intéressante. On s'en est bien gardé. Il a fallu attendre les années 80 pour que l'écriture du créole fut créée par mon équipe de recherche du CNRS. Il fallut attendre l'année 84 pour que l'écriture du quichua, toujours dans la même perspective, fut créée toujours par mon équipe et a donné des résultats extrêmement intéressants. L'école s'est enfin ouverte aux petits Haïtiens, aux petits Équatoriens. Voilà, je te soumets cela et j'attends avec impatience ce que tu en penses.
6: Alors, moi, je n'ai pas tes compétences linguistiques, mais le cas d'Haïti, je connais moins le cas de l'Équateur, mais Haïti a cessé d'être française, comme tu l'as rappelé, en 1805.
5: Tout ça, l'ouverture, hop.
6: Voilà, mais je pense que le rôle de l'école au XIXe siècle, dans les colonies françaises, en tout cas dans tous les pays qui étaient soit sous protectorat, soit sous forme colonisée, qui sont parfois devenus des départements, l'école a eu un rôle beaucoup plus prégnant en termes d'acculturation des populations locales, y compris pour les enfants. C'est-à-dire que le français s'est répandu davantage profondément que dans un pays où l'expérience coloniale française s'est arrêtée avant cette systématisation de l'enseignement pour la quasi-totalité de la population locale. Donc, parce qu'on peut c'est difficile de comparer quand même ce qui s'est passé, par exemple, en Martinique, en Guadeloupe, et ce qui s'est passé à Haïti.
5: Absolument.
6: D'accord. Donc, dans les autres cas que Haïti, qui a quitté plus vite le giron français, français, les enfants, la population a davantage pris possession du français. Et je connais un linguiste qui s'appelle Alain Bentolila, qui m'a dit un jour quelque chose que j'ai trouvé très très juste, la langue créole, les langues créoles, sont les mots du français projetée sur les dialectes, d'origine africaine.
5: Et de syntaxe africaine, en fait. Ah. C'est-à-dire que la syntaxe est africaine.
6: Enfin, la syntaxe et les mots du maître.
5: Sur la structure linguistique africaine.
6: Absolument. Et c'est une formule que j'ai m'a fait beaucoup réfléchir à ce qui s'est passé. Et je me suis rappelé aussi cette remarque fait Aimé Césaire un jour, c'est lui qui le raconte. Hein, il était très content d'avoir introduit le créole à l'école. Il rencontre une mère de famille, tout fier de lui, il lui dit « J'espère que vous êtes contente que votre enfant puisse apprendre le créole à l'école. » Et la dame, un peu pas très contente, en fait, lui répond « Moi, j'envoie pas mes enfants à l'école pour qu'ils apprennent le créole, mais pour qu'ils apprennent le français. » Voilà, donc c'est une histoire très, très compliquée. Et je vais reprendre un mot aussi de Senghor qui dit nous les Africains noirs notamment, nous sommes des métis culturels, c'est-à-dire que on a fabriqué des métis culturels et je pense qu'il ne faut pas le regretter. Il faut ni que nous regrettions ni que ceux qui ont été forgés par ce métissage linguistique, culturel, soit en éprouvent un quelconque regret aussi, parce que ils ne referont pas l'histoire, nous non plus. Voilà. Et ils sont le produit de cette histoire. Ils sont le produit de cet enseignement, ils sont le produit de cette acculturation. Voilà. Ils ne sont plus ni tout à fait ce qu'ils étaient avant la colonisation, ni non plus tout à fait ce qu'auraient voulu peut-être sans doute beaucoup de théoriciens de la colonisation au 19e ou au début du 20e siècle. Bon. Donc, maintenant, il est vrai que la langue, elle a joué... là comme ailleurs, un rôle extrêmement important, soit pour marginaliser une partie de la population, soit pour, au contraire, assimiler une partie de la population. Je reviens encore à Aimé Césaire, mais qui après la Seconde Guerre mondiale, dit « Moi, j'étais pas du tout pour la départementalisation, au contraire, il voulait garder la spécificité et éventuellement aller vers une forme d'indépendance, mais il dit « J'ai été élu député par des Martiniquais qui voulaient la départementalisation, j'ai donc défendu la départementalisation. » Mais on voit bien que c'était pas seulement une demande, cette forme d'assimilation dans la République, c'était pas forcément une demande républicains français qui voyaient la colonisation comme le fardeau de l'homme blanc, comme disait Kipling, avec une mission simple civilisatrice pour éradiquer des primitivismes de société attardée. Il y avait une demande qui était très très réelle, très profonde.
5: Bien sûr. Oui.
6: Voilà. Donc moi j'ai du mal à avoir une théorie générale.
5: Mais
6: sur cette.
5: Tu as raison. Il faut se garder de penser qu'on a la solution dans une situation qui est éminemment complexe.
6: Alors d'abord, ça me fait penser, ça m'amène à une réflexion, c'est qu'il faut se garder aussi de tout jugement moralisateur sur cette période de la colonisation. Alors d'abord, il faut rappeler que la colonisation, c'est le lot quasi général de presque tous les peuples de la Terre. Voilà. Bon. Tout le monde a été colonisateur, colonisé. Bon, voilà, il y a très peu d'endroits qui y ont échappé. Voilà, ça fait partie de notre histoire avec les ombres et les lumières de cette histoire, les tragédies, les souffrances, mais aussi les côtés positifs. Hein, c'est pas, vous savez, on est dans une drôle d'époque où on dit toujours il faut pas dire mais. Hein, il faut dire mais. C'est-à-dire que il y a des choses qui ont été très positives pour des choses qui l'ont pas été, mais que ça ne sert à rien de vouloir réécrire l'histoire en fonction d'une volonté moralisatrice complètement anachronique et qui ne nous aide pas à construire ni le présent ni à l'avenir, ni l'avenir. Voilà. Donc anachronique et qui ne nous aide pas à construire ni le présent ni à l'avenir, ni l'avenir. Voilà. Donc marginalisation peut-être.

0: pendant suffisamment de temps et dans les écoles pour voir à quel point à la fois le maître était malheureux comme tout parce que ses élèves ne le comprenaient pas et combien ses élèves étaient malheureux parce qu'ils ne comprenaient pas ce que disait le maître et ils auraient tant voulu le comprendre. Mais j'ai en tête ce souvenir est terrible. On faisait à un moment donné, il y avait un ministre de l'Éducation nationale formidable en Haïti qui avait décidé justement de créer l'écriture du créole, de faire rentrer le créole à l'école, et puis petit à petit de passer au français. Et on va au fin fond d'Haïti et avec quelques étudiants, quelques personnes de mon équipe, et on tient une sorte de meeting, tu vois, où les gens disent, enfin, un étudiant prend la parole et dit, nous avons le droit, nos enfants ont le droit d'étudier dans la langue de leur mère, parce que c'est la seule langue qui les portera, qui les élèvera. Et tout le monde est heureux, tout le monde semble content. Et à un moment, il y a une femme qui se lève, qui est là, une cinquantaine d'années, elle lui dit « Tu t'appelles pas Toussaint l'Official ?» Il dit « Oui, oui, c'est moi, Toussaint l'Official. Ton père était pas grainetier à la ville d'à côté ?» ?»« Oui, oui, oui, elle est content comme tout, tu vois. » »« Eh bien, je vais te dire, moi. » Dans mon champ, les insectes sont rentrés. Ils ont mangé toute ma récolte. Un peu avant, j'avais été voir ton père, il m'avait vendu ses graines, mais comme j'avais pas assez d'argent, il m'avait fait signer un papier. Dans ce papier, moi qui ne comprends pas le français, je ne savais pas ce qu'il y avait. Il est venu et... comme je ne pouvais pas le payer, puisque je n'avais pas de récolte, alors il a pris la moitié de mon champ. Et elle lui dit, est-ce que tu crois que dans ton école en créole, on apprendra à nos enfants, dans ton école en créole, ensuite, est-ce que les papiers seront rédigés dans la langue créole? En disant, en fait... tout ça ne sert à rien si les choses importantes ne sont pas ouvertes effectivement, ou si l'école ne parvient pas à faire passer les enfants à une francophonie maîtrisée. Et c'est quelque chose qui m'a toujours... je pense toujours à ça. Je pense toujours à cette femme qui disait « T'emballe pas, Coco. » Ok, c'est bien. Hein, Bon, les enfants vont mieux comprendre à l'école. Mais si il n'y a pas derrière une politique linguistique qui fait que l'essentiel de la vie sociale s'ouvre, soit en faisant entrer le créole dans les textes, soit en faisant que les enfants passent sérieusement du créole au français, ça ne servira à rien. Donc, ce sont ces questions-là qui rendent la question difficile et qui tempèrent un peu certains de mes élans, qui ont tempéré certains de mes élans juveniles, qui disaient « Vive les langues indigènes, le créole à l'école, le quichua à l'école, etc. » Bon. Donc, je vais dans ton sens, tu vois.
1: Oui, c'est-à-dire... Ça rejoint assez bien son arrière-pensée de la mère qui s'adresse à Aimé Césaire, dont je parlais tout à l'heure.
0: C'est le
1: problème,
0: même...
1: parce que il ne suffit pas de dire on va prendre la langue créole et la mettre dans les textes. Pourquoi? Parce que toutes les langues ne sont pas adaptées d'emblée à certaines formes de civilisation, à certains niveaux de développement intellectuel et culturel. C'est-à-dire qu'il faut réinventer. Ça veut dire que, compte tenu de ce qu'était la langue créole, que ce soit en...

0: Haïti ou aux Antilles, aux reste Antilles françaises. Elle ne possède pas les termes juridiques, techniques, administratifs, scientifiques, etc., qui sont nécessaires à la vie sociale dans à l'époque où nous dont tu parles. Voilà. Donc ça, c'est un travail qui prend très longtemps, parce que ces termes dans la langue, ils se forgent dans la très longue durée.
1: C'est pas un travail d'académie, c'est un travail de longue haleine.
0: Absolument, c'est un travail qui...
1: Le peuple appelé à couvrir certains besoins va créer un certain nombre de termes.
0: C'est les deux, c'est-à-dire c'est à la fois le travail de la langue courante confrontée à des problèmes qu'elle doit résoudre, à des défis qu'elle doit surmonter. C'est aussi le travail de chaque spécialiste, de chaque secteur, de chaque activité, au fur et à mesure, de créer, à partir des éléments dont ils disposent dans la langue courante, des termes qui vont préciser la pensée, qui vont définir des choses que, jusqu'à présent, la langue ne définissait pas. Donc, voilà. Donc je comprends la question de la mère dont tu parles, mais la réponse ne peut pas être, on va faire une politique linguistique qui fait que on va mettre tout ça rapidement dans les textes. En réalité, ça n'est pas possible. Il faut du temps. Alors, la méthode qui consiste à commencer par leur parler en créole, etc., est une méthode douce pour arriver à accéder à une langue qui est adapté à l'état de la société, l'état de la civilisation, l'état des techniques, etc. Donc, mais le passage de l'une à l'autre n'est pas possible. C'est aussi pour cela que les colonisateurs partout se sont efforcés de diverses façons de faire accéder à la langue du colonisateur la langue maternelle, la langue locale, parce qu'il y a quand même quelque chose qu'il faut reconnaître. C'est une phrase de Bourguiba qui disait un jour à ses amis: écoutez, vous savez, pour être colonisé, il faut être colonisable. Voilà. Et il y a beaucoup de choses dans cette phrase de la part de quelqu'un qui a lutté contre la colonisation, qui a lutté contre la privation par un peuple de sa culture, de sa terre, etc. Mais qui ne va pas lutter contre le français. Pas plus que Senghor va lutter contre le français, pas plus qu'Aimé Césaire ne va lutter contre le français, même si Senghor va aider à réhabiliter et à utiliser des dizaines de langues locales au Sénégal. Il va dire: le français, c'est un énorme cadeau et il faut absolument le conserver. Pourquoi? Parce que il permet d'entrer de plein pied dans l'époque des indépendances. Voilà.
1: C'est pourtant ce que fait l'actuel président de l'Algérie, et ça va nous permettre d'avancer encore un peu.
0: Alors, il y a juste quand même une petite différence, c'est que l'arabe, en revanche, c'est pas l'équivalent. L'arabe classique n'est pas l'équivalent des dialectes africains ou
1: on
0: des
1: est, on voilà, est bien d'accord.
0: En termes de capacité à appréhender le monde contemporain. Voilà.
1: Si tu veux, il était aussi détaché de la modernité. Et donc, classique ou pas classique, il était quand même... il n'avait pas servi, disons, sauf dans le juridique traditionnel, mais dans les ni les tribunaux modernes ni les médias n'avaient véritablement intégré l'arabe classique. Mais je voulais t'interroger justement sur cette question. On est en Algérie. Au moment de l'indépendance. Moi, j'ai vécu ce moment-là dans une famille qui était plutôt une famille socialiste SFIO, qui n'était pas militant, qui était des instituteurs hussard noir de la République à l'époque, et donc défendant le français, la langue française aussi, mais comprenant aussi les enjeux, les inégalités, les injustices, et faisant ce qu'il pouvait. C'était une famille juive qui avait elle-même été terriblement meurtrie quand on les avait jetés violemment de leur école où ils enseignaient parce que juifs. Et donc, quelque part, ils savaient ce que c'était que l'injustice, ils savaient, et donc il y avait une complaisance pour les attentats FLN, mais il y avait une compréhension du problème tel qu'il était. Et à partir au moment de l'indépendance, évidemment, le nouveau gouvernement algérien déclare que la langue de l'école, très vite, hein, cinq jours après, que la langue de l'école, la langue scolaire, serait l'arabe classique. Pas la darija, pas l'arabe du peuple. Pas la langue du peuple, la langue de Dieu. Sauf que il n'y avait pas d'instit qui parlait l'arabe classique. Donc il met à la porte un nombre considérable d'instituteurs algériens et il fait venir des Égyptiens, des Libanais, etc., qui, parce que eux, leur langue de leur pays était très proche de l'arabe classique. Et il crée une école qui pratique la langue de Dieu. La langue de Dieu, en Algérie, a joué le même rôle d'exclusion qu'avait joué le français pendant l'époque coloniale. C'est-à-dire que, quand on réfléchit à cela, alors, il n'y avait pas que ça dans la colonisation, évidemment pas, mais pour moi, la question de la réussite scolaire, de l'égalité par l'école est quelque chose, c'est l'idéal républicain et par conséquent c'est important. On aurait pu se dire l'indépendance arrive, le joug entre guillemets de la colonisation se lève et enfin les petits Algériens vont aller dans une école où ils comprendront ce qu'on leur dit, ils pourront parler, ils pourront apprendre à lire, à écrire, etc. Que nenni. On leur file une langue qu'ils ne comprennent pas et qu'ils ne parlent pas. Et donc, on voit comment il n'y a pas que le français, il n'y a pas que la colonisation française, que la question de l'asservissement du peuple, parce qu'on ne m'enlèvera pas de l'idée quand même, que quand ils font ce choix-là, ils le font en toute connaissance de cause, ils savent bien que les petits enfants algériens, 90%, ne parlent pas l'arabe classique. Et crois-moi, entre l'arabe classique et l'arabe dialectal algérien, comme au Maroc, pareil, il y a une distance telle qu'on ne se comprend pas. Donc, ça m'a paru un exemple vraiment intéressant, parce que je me dis que, finalement, quand on parle de colonisation, il faut savoir de quoi on parle. Oui, la France a colonisé l'Algérie, bien entendu, sauf que avant, d'autres avaient colonisé aussi, mais après l'indépendance, le processus de marginalisation et d'asservissement et d'abêtissement du peuple algérien s'est poursuivi avec d'autres moyens. Voilà, je veux bien avoir ton idée là-dessus.
0: Oui, alors d'abord, une question me vient à l'esprit, c'est combien de responsables du FLN parlaient-ils l'arabe classique?
1: Alors, très peu. Tu sais que l'arabe classique, quand on te dit par exemple, l'arabe classique ne se parle peu, il se lit très peu, il se récite. Une des caractéristiques de l'arabe classique, c'est qu'effectivement, ça n'est pas une langue où on te donne un texte afin que tu le comprennes. Il s'agit d'une langue où on te donne un, où on te dit un texte pour que tu l'apprennes et que tu le régurgites aussi précisément que possible. D'ailleurs, on ne dit pas « Est-ce que tu sais lire le Coran ?» L'expression arabe, c'est « Est-ce que tu sais ton Coran ?» Est-ce que tu sais ton Coran ? C'est-à-dire, est-ce que chaque mot est gravé dans ta tête ? Donc, il faut bien comprendre ça. Cette langue dite classique, dite langue de Dieu, est une langue qui porte en elle-même la question qui est celle de on ne questionne pas un texte en arabe classique. On l'apprend, on le lit, et c'est tout.
0: Enfin, il y a eu quand même... je sais plus, un grand spécialiste de l'islam disait... l'islam a connu sa renaissance avant son Moyen-Âge.
1: Bien sûr.
0: Il y a eu une époque où de grands penseurs qui se nourrissaient d'ailleurs beaucoup aux sources grecques.
1: Bien entendu.
0: Là, on écrit des œuvres extraordinaires qui sont des œuvres d'esprit critique.
1: On en citerait des dizaines.
0: Voilà. Donc, on peut quand même, avec l'arabe classique, accéder à à la connaissance, à l'esprit critique, à la philosophie, à la médecine, aux sciences, aux mathématiques, etc. Bon, moi, ce qui me frappe, c'est quand même que il faut prendre l'histoire là où elle en est. Qu'il n'y a rien de pire, quel que soit le pays, quelle que soit l'époque, que la politique de la table rase. On ne fait pas table rase de l'histoire là où elle en est. C'est-à-dire, Georges Pompidou disait, un pays, c'est pas une page blanche. Ben, nulle part.
1: Bien sûr.
0: Nulle part. Et donc, à l'époque de la décolonisation, dans tous les anciens pays colonisés, les élites dirigeantes parlaient le français dans les colonies, l'ex-colonie française, l'anglais, partout où les anglais étaient passés, y compris en Asie, en espagnol.
1: Et le baragui n'est pas la langue, hein, il l'a parlé fort bien.
0: Oui.
1: Les élites
0: élites dirigeantes, ceux qui ont décidé qu'il fallait remplacer le français par l'arabe classique à l'école en Algérie, c'était pareil en fait. C'était pareil. Ils avaient appris, ils avaient même puisé leurs idées parce qu'au moment de la décolonisation, c'est le progressisme socialisant, etc., qui domine dans les élites et même la laïcité, en fait, une idée entre française occidentale de la laïcité. Tous les révolutionnaires, les indépendantistes, de tout pays sont imprégnés, vont chercher leur inspiration dans la culture de la puissance coloniale. Tous. Voilà. Donc, et cette idée que brusquement on va effacer tout ce qui s'est passé. Alors, l'Algérie, c'est encore plus compliqué parce que l'Algérie, qu'on le veuille ou non, n'existait pas en tant qu'État et en tant que nation avant la colonisation française. Et c'était un territoire qui avait été colonisé, recolonisé, décolonisé, recolonisé encore. Tout y est passé. Enfin, tout. Voilà, ça a été depuis les Phéniciens jusque. Jusqu'aux Romains, jusqu'aux Vandales, jusqu'au peuple origine originaire de Germanie, puis ensuite les Arabes, puis les Turcs, etc. Donc voilà, on peut pas effacer tout ça, on peut pas effacer cet empilement. De même qu'en Égypte, on peut pas effacer le fait que, certes, on parle l'arabe, mais que là, toutes les élites, et aujourd'hui encore, et de plus en plus égyptiennes, instruites, elles parlent l'anglais, et qu'elles ont derrière elles une très très longue histoire qui ne commence pas avec la conquête arabe et l'islamisation. Un Égyptien, c'est un Égyptien. C'est pas un Algérien. C'est pas un Marocain. C'est pas un Qatari. C'est un Égyptien parce qu'il a derrière lui une très longue histoire et que l'islam n'a pas transformé non plus les Perses en arabes. Bon, voilà que alors eux, ils ont gardé leur langue.
1: Ni les Berbères.
0: Donc moi, ce qui me paraît important dans cette histoire, c'est que cette attitude qui consiste à dire, contrairement à l'attitude, je reviens d'un Senghor qui dit nous sommes des métis culturels et qui l'assume, comme l'assumera Aimé Césaire, comme ils l'assumeront tous les deux quand ils vont essayer de réhabiliter, de valoriser la négritude. Mm-hmm. Bon, ce sont deux anciens élèves de l'école normale supérieure.
1: Oui.
0: Non, mais c'est ça qui est intéressant. Moi, je me souviens d'un épisode concernant Aimé Césaire pendant la Seconde Guerre mondiale. Il crée une revue, il rentre en Martinique, il crée une revue qui est interdite par le représentant, finit par être interdite par le représentant de Vichy, l'amiral Robert, et il répond à l'amiral en citant tous les grands noms de la littérature française. Voilà, c'est Aimé Césaire, c'est pas un adepte du colonialisme, il ne récuse à aucun moment. C'est la différence d'ailleurs entre les imbéciles d'aujourd'hui. Là, Senghor et Césaire sont deux personnages qui ne récusent à aucun moment l'héritage culturel, linguistique, intellectuel que la France leur a transmis. Bon, ce qu'ils veulent, c'est retrouver aussi les héritages plus lointains, mais ils ne rejettent pas, ils n'ont pas cette attitude stupide et dangereuse, en réalité, consiste à vouloir faire table rase d'un moment de l'histoire qui a été très prégnant. Voilà, ils sont le produit de cette histoire, ils le prennent comme tel. Voilà. Et quand on parle du pouvoir algérien, au moment de l'indépendance, et encore plus ensuite, et notamment aujourd'hui. C'est-à-dire, on parle d'un pouvoir qui fait quelque chose qu'il ne faut jamais faire, mais ils ne sont pas les seuls à l'avoir fait. Tous les révolutionnaires du monde ont essayé, les bolcheviques, d'effacer l'héritage russe, orthodoxe, etc. Les révolutionnaires chinois, Mao, les gardes rouges, etc., d'effacer l'héritage multimillénaire de la Chine, ils ont tous échoué après avoir été jusqu'aux plus atroces persécutions, jusqu'aux plus atroces massacres. Bon, et ça n'a pas marché. Ça n'a pas marché parce que ça ne peut pas marcher, ça ne peut conduire qu'à des désastres absolus. Voilà. Donc, je crois que derrière, il y a cette idée que le passé colonial, même si on peut considérer que, évidemment, ceux qui l'ont vécu, l'ont d'abord vécu comme un crime, voilà, c'est on leur a appris quelque chose, on leur a appris leur langue, là. Oui. Mais, et ce passé colonial, on commence pas au 19e siècle, hein, c'est très ancien, il s'inscrit comme les autres épisodes de l'histoire des peuples, il est inscrit au fond de chacun des contemporains qui sont au fond d'eux-mêmes la synthèse de tous ces héritages.
1: Pourquoi cette ère de repentance? Pourquoi cette stigmatisation du président de la République?
0: C'est une bonne question qui ne concerne pas que le président de la République, mais il en est hélas le porte-parole. C'est la haine de soi. C'est-à-dire que l'Occident aujourd'hui est frappé par la haine de soi. Il est atteint par la haine de soi. Donc on s'étonne de ne pas pouvoir résister à telle ou telle influence, à telle ou telle pression extérieure. Et pourquoi? Parce que le premier problème ne se trouve pas à l'extérieur, il se trouve pas dans ceux qui nous contestent notre civilisation, notre culture, notre langue. Il se trouve d'abord à l'intérieur de l'Occident. Alors l'Occident a fait deux grandes fautes. La première, c'est de ne pas avoir pris conscience que l'ère de l'occidentalisation du monde était close, qu'elle a duré cinq siècles.
1: Oui.
0: Cinq siècles. Mais que c'était terminé, que tous les autres peuples revendiquaient le droit de retrouver leur place sur la scène du monde, dans la culture mondiale, dans la politique mondiale, dans l'économie mondiale. Bon. Donc ça a été nié, c'est-à-dire que nous avons raté la fin de la guerre froide. Enfin, vous savez, c'est le mythe de la fin de l'histoire. Mmh. Ben non, l'histoire n'est pas finie et les autres revendiquent d'écrire aussi leur propre histoire. C'est pas bon. Et puis la deuxième faute très lourde, c'est la haine de soi, c'est-à-dire que non seulement il y a les autres ont une revanche à prendre, mais qui ne doit jamais se traduire par la table rase, mais qui ont une revanche à prendre sur cinq siècles d'occidentalisation du monde, c'est ainsi. Mais nous-mêmes, nous avons développé une étrange capacité à nous haïr nous-mêmes, à mépriser ou à détester tout ce que nous avons accompli. Il y a une très joli passage que moi je cite souvent là dans le premier homme de Camus. Il raconte cette histoire que beaucoup d'entre nous connaissent, qui précède un peu le départ des rapatriés d'Algérie. Il dit un matin un vieux viticulteur, que sa famille est là depuis plusieurs décennies, réussi à créer un vignoble qui produit du vin. Ils ont détourné le cours d'une rivière, pour une petite rivière, pour l'irriguer, bref. Et il va falloir bientôt partir. Et un matin, le père de famille, qui est mon grand-père plutôt, prend son tracteur et se met à arracher les vignes. Il ouvre les cuves de vin pour que le vin se répande partout. Il défait le barrage qui a servi à détourner le petit cours d'eau pour irriguer. Et alors tous les voisins sont effarés, les ouvriers qui sont des ouvriers algériens. Hein, et on appelle l'officier du coin qui vient et qui dit: mais pourquoi vous faites ça? Et il arrête son tracteur, il dit: mais il paraît que tout ce que nous avons fait ici est mal, alors il faut rien laisser. Voilà. Et bien, cette histoire est très émouvante pour les gens qui ont vécu cette période, mais c'est une grande leçon. C'est exactement ce que nous faisons avec tout ce que nous, par rapport à tout ce que nous avons accompli chez nous et dans le monde depuis des siècles.
1: Voilà, oui, c'est-à-dire que faut-il arracher les vignes alors?
0: Mais les vignes, c'est aussi notre culture, la fierté de notre civilisation, c'est notre manière d'être, de vivre, c'est tout ce que nous avons fait, tout ce que nous avons quand même apporté au monde. Vous savez, il y a une très faut la seule attitude raisonnable, elle nous est enseignée par De Gaulle à propos de l'Allemagne.
1: Par
0: De Gaulle à propos de l'Allemagne.
1: Ouais.
0: Quand il va son premier voyage en Allemagne, il parlait l'allemand parce qu'il l'avait appris, il avait été prisonnier en Allemagne, sans le maîtriser très très bien, mais bon, il avait fait rédiger ses discours en Allemagne, en allemand, il les avait appris par cœur. Bon. Et il a dit un discours que je trouve absolument fabuleux, qui est un discours à la jeunesse allemande. Et il leur dit: d'abord, je voudrais vous féliciter d'être de jeunes Allemands, c'est-à-dire les enfants d'un peuple qui a commis certes de grands crimes, mais qui a aussi apporté à l'humanité un énorme trésor de culture, de civilisation, etc. Voilà. Je voudrais vous féliciter d'être de jeunes Allemands. En gros, malgré les crimes, on est en 1960, quoi. C'est-à-dire, c'est
1: le lendemain
0: c'était. C'est le lendemain de la Seconde Guerre mondiale, de la solution finale, du nazisme, etc. Bon. Et puis, la deuxième remarque qui, moi, m'a semblé résumer ce qui était raisonnable et intelligent de faire, il dit, quand il reçoit Adenauer, qui fait une conférence de presse en faisant un résumé de ce qu'ils se sont dit, il dit: la France et l'Allemagne, sans rien oublier du passé, ont décidé de regarder ensemble vers l'avenir. Voilà. Sans rien oublier du passé. La repentance, c'est le contraire. Ça vous interdit de regarder vers l'avenir. Ça ressasse les crimes, les fautes, les erreurs que tous les peuples ont commis. Depuis toujours, l'histoire en est pleine. Et même à l'intérieur de chaque peuple. Enfin, la France, elle s'est faite. Alors, je l'ai dit, les provinces françaises se sont comprises et se sont aimées. Bon. Mais ça s'est pas fait que sur l'amour.
1: Bien sûr que non.
0: Voilà. Moi, quand on a ressoudé la France du Nord et la France du Sud, qui avait été dans la Gaule gallo-romaine, dans la Gaule de Clovis, mais qui était séparée depuis très longtemps, avec deux langues. Bon. Avec deux rapports au droit, deux rapports à la religion, c'est-à-dire la croisade des Albigeois. Enfin, ce qu'on a, ce qui est resté dans l'histoire comme la croisade des Albigeois, qui a été un moment terrible, qui a marqué d'ailleurs pendant des siècles les mentalités du Sud, parce que les seigneurs du Nord, ils y sont pas allés de main morte. Hein, c'est même le moment d'ailleurs où on a aussi inventé l'Inquisition, pour tout dire. Bon, elle a contribué à l'unité française. Donc, dans l'unité française, il y a des sacrifices sanglants, il y a des larmes, du sang qui ont été des versets qui sont à l'origine de notre unité. Comme les États-Unis en sont passés par l'épreuve terrible de la guerre de sécession. La guerre de sécession, 600 000 morts pour 30 millions d'habitants. C'est-à-dire aujourd'hui, ça serait 1 200 000, 1 300 000 morts en France si on faisait la même chose. Donc, est-ce que la nation américaine doit ressasser, même s'il y a des gens qui le ressassent, si vous voulez.
1: Il y en a, oui, voilà. Bien sûr, mais...
0: Est-ce que nous devons ressasser, dans le sud, la croisade des Albigeois, ou bien pour d'autres, la Révolution française et la guillotine? Ou est-ce qu'il faut faire comme Napoléon, de Jeanne d'Arc au comité de salut public, j'assume tout.
1: Oui.
0: Voilà. Ce qui ne veut pas dire qu'on pardonne tout.
1: Non.
0: Mais... Voilà. Et d'autre part, demander aux enfants d'expier pour les fautes de leur père,
1: voire de leur grand-père. C'est absurde.
0: On va s'arrêter où? On va s'arrêter où? Parce que, voilà, l'esclavage, bien, très bien, on va. Alors, c'est pas le propre des Blancs, des musulmans, des Asiatiques. Ça a été partout, dans toutes les sociétés humaines, il y a très longtemps. On peut essayer d'expier éternellement, ce qui s'est passé, mais ça ne nous permet pas de construire le présent et l'avenir. Voilà, c'est le contraire. Ensemble. Ensemble, parce que ça se construit ensemble, sinon...
1: Oui, mais voilà, c'est-à-dire, nous partageons la même histoire.
0: Nous partageons
1: la même histoire. Et donc, c'est cette histoire qui nourrit...
0: Voilà, nous partageons la même histoire, nous pouvons la regarder avec lucidité. D'ailleurs, on ne la regarde pas tout à fait de la même façon d'une époque à une autre, mais la regarder avec un tel esprit d'expiation, de repentance, de haine de soi... Voilà, et après on va compter qui a commis le plus de crimes, qui a le plus contribué à l'esclavage, au trafic des esclaves. Alors on peut faire le compte. Alors les populations d'Afrique du Nord musulmanes ont participé, mais il y a aussi des tribus en Afrique qui ont vendu leurs tribus voisines. On peut aussi remonter aux Gaulois. Moi, j'assume Jules César, oui. Je trouve que Vercingétorix est un personnage tout à fait extraordinaire, mais au fond de moi, je me dis quand même que ça n'a pas été forcément une mauvaise chose que Jules César arrive à conquérir la Gaule. Ouais. Voilà. Et au début, ça a été vécu par. Il y a eu des excès, il y a eu des atrocités. Ouais. Ça a été vécu comme un crime par beaucoup de Gaulois qui ont subi d'ailleurs des atrocités, des violences. Et puis, c'est devenu un héritage assumé, quoi. C'est-à-dire, alors on va encore vouloir faire expier, je sais, aux Romains, aux Italiens, la garder. Enfin, ça n'a aucun sens.
1: Déboulonner les statues et arracher les pages des livres d'histoire.
0: Là, on en est là aujourd'hui. Maintenant, on brûle les livres. On veut déboulonner les statues. Alors, mais ça va très loin parce que vous avez des gens en Afrique qui déboulonnent les statues de Gandhi parce que Gandhi, quand il était avocat en Afrique du Sud, il préférait les Indiens aux Noirs. Voilà. On dit c'est un raciste. Gandhi. Donc il y a des gens qui aujourd'hui veulent déboulonner les statues de Gandhi en Afrique. Bon, il y a des gens qui ont déboulonné, qui se sont attaqués à la statue de Schœlcher en Martinique.
1: Oui.
0: Il faut qu'on s'arrête. Je veux dire, cette repentance, c'est un poison. C'est un poison, voilà. Et c'est un poison qui entretient la haine, la violence, la rancœur, sur lequel on ne peut à rien construire.
1: Et Henri,
0: c'est pas pour nier, hein, c'est pas pour nier les crimes et les horreurs d'histoire.
1: Non,
0: mais
1: je prends tout ce que tu dis et je trouve ta position à la fois sage, cultivée et optimiste parce qu'elle ouvre vers l'avenir en disant ne jetons rien parce que tout ce que nous avons nous permet d'avancer.
0: René Char, poète, dans les années de la guerre, et chef de maquis. Déjà, pour un poète, c'est pas fréquent, mais voilà, chef de maquis. Et il a écrit un texte magnifique qui s'intitule « Journée horrible, horrible journée ». Et il raconte qu'un matin, il est sur les hauteurs d'un village avec ses hommes, bien armés, et en bas dans le village, les Allemands viennent arrêter un de leurs compagnons qui est réfugié, caché dans le village. Donc quelqu'un les a dénoncés, donc ils vont dans le village, très bien. Et il dit, tous les regards m'imploraient de tirer sur les Allemands. Ils ne savaient pas qu'on était là, on pouvait tous les tuer. Pour sauver notre camarade. Et il dit, je ne l'ai pas fait. Pourquoi je ne l'ai pas fait? Je ne l'ai pas fait parce que si je l'avais fait, on aurait tué tous les Allemands. Mais les Allemands seraient revenus et ils auraient massacré le village. Voilà.
1: Les conséquences. Donc.
0: Et, voilà, les conséquences. Et il dit, et il a cette phrase à la fois horrible et magnifique, il dit, j'espère que notre camarade, au moment de mourir, saura ce qu'est un village. Voilà, c'est, vous pouvez pas vous enlever cette culpabilité-là, c'est, vous pouvez pas la, voilà, c'est, ce qui est immoral, c'est de la laisser de côté. Voilà. Bien sûr, on aurait pu se dire, et tout, je sauve mon camarade, c'est très bien, je tue les salauds. De toute façon, c'est de leur faute, parce que ils n'avaient qu'à pas venir envahir la France, ils n'avaient qu'à pas être nazis, etc. Ben oui, seulement ils sont là. Et donc, vous avez votre part de responsabilité morale face à ce dilemme tragique. Vous ne pouvez pas vous en exonérer, quelle que soit la solution que vous allez adopter. Voilà. Et ça, quand on enlève ça, on enlève toute morale.
1: Merci Henri, merci beaucoup. Le thème aujourd'hui, c'était donc la question de la colonisation. Nous avons essayé de faire un large tour d'horizon. Et en tout cas, moi, j'ai pris beaucoup de plaisir à discuter avec Henri Guénaud. Merci beaucoup.
0: Merci.
1: À la prochaine fois.
0: Merci Adam.
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1: Bonjour à toutes et à tous, bienvenue sur RCJ. Si vous nous rejoignez, il est midi passé d'une minute au programme de cette édition. Le journal de Victor Benchimol et les précisions de Rina Bassiste quant à l'éventualité qu'Israël se joigne aux États-Unis dans l'opération militaire contre la République islamique d'Iran. Puis un accord a été signé hier entre l'Arabie Saoudite et les États-Unis. Il permet à l'Arabie Saoudite de se doter d'un programme nucléaire civil. Les détails avec Laurence Goldman. Ensuite, notre invité Chen Feder, porte-parole de l'ambassade d'Israël en France. Et puis Tisha B'Av, expliqué par la docteure Mira Neshama Veil, socio-anthropologue des religions et enseignante de spiritualité juive. Midi 1 sur RCJ et tout de suite l'actualité.
0: Le journal Victor Benchimol.
1: Bonjour Victor.
2: Bonjour Elsa, bonjour à tous. Un homme de 51 ans a été grièvement blessé dans une attaque au couteau à Avat Avraham en Cisjordanie. La victime a été poignardée à la poitrine par deux terroristes alors qu'il aidait à éteindre un incendie dans la zone. Les deux terroristes ont été neutralisés et la victime évacuée vers un hôpital. Selon des informations d'Arutz Sheva, Israël se préparait à la possibilité d'une attaque iranienne dès ce week-end sur fond d'escalade militaire entre les États-Unis et la République islamique. Dans ce contexte, le chef du Mossad et le directeur de la CIA se sont rencontrés à la Maison-Blanche il y a une quinzaine de jours. Les précisions avec notre analyste Rina Bassiste.
3: Je suis pas tout à fait sûre qu'une décision a été prise pour l'instant, parce qu'à la fin, c'est même pas le chef de l'agence d'espionnage américaine qui va décider, c'est directement le président Donald Trump. Et là, il semble que la décision n'est pas encore tombée, mais on se rapproche, ça c'est sûr, parce que si vraiment les Américains, ils veulent élargir et escalader leur campagne militaire. Pour l'instant, ils utilisent tous les avions qu'ils ont dans la région. S'ils veulent élargir, il leur faudra en fait aussi les avions israéliens. C'est une situation un peu contradictoire, si vous voulez, parce que ça fait justement des semaines que le gouvernement israélien, le Premier ministre Benjamin Netanyahu, même s'il n'a pas demandé directement au président Trump qu'Israël rejoint la campagne, c'est sûrement son intention, son souhait. Et là, peut-être on arrive à une situation où c'est justement les Américains qui se disent « mais on a besoin de vous ». Mais on n'est pas encore là. Et les Américains, si on regarde les déclarations qui étaient faites par le président américain ces dernières 48 heures, ils vont élargir leur front. Et il y a déjà les fronts de Trois d'Hormuz, mais le président américain souhaite ouvrir deux fronts supplémentaires. D'abord, la riposte contre des attaques iraniennes un peu partout, même à Téhéran. Donc ça, c'est pas du tout des frappes qui vont se focaliser sur la côte iranienne comme c'était le cas jusqu'à maintenant, mais en profondeur. Et bien sûr, le troisième front, ça sera probablement le front nucléaire, peut-être la montagne de la Pioche. Il y avait des publications comme si les Américains vont viser Fordo. Donc si vraiment on arrive à une telle situation avec trois fronts au lieu d'un, il est fort possible qu'Israël va être appelé à rejoindre la campagne.
2: Le gouvernement de Benjamin Netanyahou a demandé à la Cour suprême de ne pas se prononcer avant les élections sur les recours réclamant la création d'une commission d'enquête d'État sur le 7 octobre. Et l'exécutif estime que le sujet est politiquement sensible en pleine campagne électorale et assure vouloir relancer après le scrutin son propre projet de commission d'enquête dont les membres seraient désignés par des responsables politiques. Pour rappel, l'opposition et les familles de victimes réclament au contraire une commission d'État indépendante, estimant qu'une enquête pilotée par le pouvoir ne garantit pas son impartialité. L'ancien ministre et ambassadeur d'Israël à l'ONU, Gilad Erdan, s'apprête à annoncer la création d'un nouveau parti de droite avec Yuli Edelstein comme numéro 2. Le lancement du parti pourrait intervenir dès la semaine prochaine, selon la chaîne publique Kan. La formation entend se présenter comme un parti de droite libérale et appeler à la constitution d'un large gouvernement sioniste. Elle devrait également s'engager à ne rejoindre aucun gouvernement minoritaire dirigé par l'un ou l'autre des blocs politiques. La Grèce devrait approuver un contrat de défense aérienne de 4 milliards de dollars avec Israël. Selon Reuters, Athènes cherche à faire l'acquisition d'un système israélien de défense aérienne multicouche et de plusieurs types de drones. Baptisé bouclier d'Achille, le dispositif doit protéger la Grèce contre les missiles balistiques, les avions et les drones. Des radars et missiles conçus par les groupes israéliens Rafael et Israel Aerospace Industries constitueront le cœur du système. Selon Sky News, le gouvernement britannique a envisagé de suspendre son accord commercial avec Israël et a réalisé une étude d'impact sur cette possibilité durant l'été 2025. Ni le Parlement ni le public n'avaient été informés de la réalisation de cette étude, dont les conclusions n'ont pas non plus été publiées. Si Londres avait déjà suspendu en mai 2025 les négociations portant sur la conclusion d'un nouvel accord de libre-échange avec Israël, le partenariat commercial existant n'avait toutefois pas été remis en cause publiquement. Les États-Unis ont achevé une 12e nuit de frappes américaines sur la République islamique d'Iran. Parallèlement, des sirènes d'alerte aérienne ont été déclenchées il y a peu à Bahreïn et les citoyens et résidents ont été invités à se rendre en lieu sûr. Plus tôt, les gardiens de la Révolution avaient revendiqué des frappes contre les sites et équipements militaires américains au Koweït et en Jordanie. Nouvelle déclaration de Marco Rubio ce matin, je cite « L'Iran nous supplie directement et indirectement de conclure un accord et d'ouvrir des discussions. Mais chaque fois qu'il signe un accord, ses dirigeants le violent ou cherchent à le modifier. Il semble que l'Iran ne soit pas prêt à conclure un accord. Il continuera donc à en payer le prix. Chaque nuit, ce prix devient de plus en plus lourd. » Fin de citation. Hier, Donald Trump avait promis de bombarder des infrastructures civiles iraniennes chaque fois que Téhéran ouvrirait le feu sur des navires dans le détroit d'Ormuz. L'Arabie Saoudite a confirmé qu'un navire saoudien a été touché en mer Rouge peu après que les Houthis du Yémen ont revendiqué l'attaque de deux pétroliers saoudiens. Tous les membres d'équipage sont sains et saufs. Venons-en à présent à cet accord signé hier entre l'Arabie Saoudite et les États-Unis. Le texte permet au royaume saoudien de se doter d'un programme nucléaire civil, ce qui n'est pas sans susciter quelques inquiétudes dans les rangs des parlementaires américains, ainsi qu'en Israël. Les explications avec vous, Laurence Goldman.
4: L'annonce officielle de cet accord par le département américain de l'énergie est intervenue la nuit dernière, signée par le ministre américain Chris Wright et son homologue saoudien Abdulaziz Ben Salman. Le texte comprend un accord de coopération nucléaire civile, dit accord 123, ainsi qu'un accord complémentaire portant sur les questions de sécurité. Selon Washington, le texte jette les bases juridiques d'un partenariat de plusieurs décennies visant à renforcer les relations commercial entre les deux pays, à assurer la prospérité chez nous et la sécurité de nos alliés à l'étranger. Ce partenariat permettra, précise encore le communiqué officiel américain, de développer les exportations américaines de technologies nucléaires et de créer des emplois bien rémunérés aux États-Unis. Alors concrètement, comment cela va-t-il se traduire? Eh bien par la construction de centrales nucléaires en Arabie Saoudite, qui dépend pour l'heure des centrales au gaz et au pétrole pour produire son électricité. Cela lui permettra d'économiser 1,5 million de barils de pétrole par jour, aujourd'hui utilisés pour produire de l'électricité et alimenter des besoins civils tels que le secteur de la santé. L'accord doit encore être soumis au Congrès américain, mais celui-ci, à majorité républicaine, ne devrait pas s'opposer à sa mise en œuvre.
2: L'annonce de cet accord intervient dans un contexte très particulier, alors que le conflit armé a repris entre les États-Unis et l'Iran, rival de Riyad.
4: Oui, à Washington, plusieurs voix au sein du Congrès se sont fait entendre pour exprimer les craintes de voir le pays le plus puissant du Golfe se doter d'un programme nucléaire, même civil. Des parlementaires démocrates, mais aussi républicains, ont fait part de leur opposition à ce projet, craignant qu'il ne serve finalement à développer des armes nucléaires. Le sénateur Chris Murphy regrette que cette entente risque de déclencher une course nucléaire dans la région, dissuadant davantage l'Iran de limiter son propre programme nucléaire. Dans un message publié sur X, il y voit une preuve supplémentaire que Donald Trump n'est pas totalement sérieux concernant la conclusion d'un accord nucléaire avec l'Iran. Interrogé à ce sujet à Manille, le secrétaire d'État américain Marco Rubio s'est voulu rassurant, expliquant que l'Arabie Saoudite souhaitait se doter d'un programme nucléaire pacifique et civil, et soulignant qu'un accord similaire était déjà en vigueur avec les Émirats Arabes Unis. Marco Rubio a en outre assuré que les États-Unis ne concluraient jamais d'accord avec un pays dans le monde qui conduirait à un risque de prolifération nucléaire. L'Arabie Saoudite insiste depuis longtemps sur son droit au nucléaire civil. Ces dernières années, Washington avait cherché à intégrer tout accord concernant le nucléaire dans une stratégie plus large qui inclurait la normalisation des relations avec Israël et la signature d'un pacte de défense. Mais à Jérusalem, on redoute que l'accord signé la nuit dernière n'ouvre la voie à une course au nucléaire civil au Moyen-Orient avec d'autres pays de la région qui pourraient à leur tour réclamer des accords similaires. Selon plusieurs médias sur place, Israël n'aurait pas été associé aux négociations entre Washington et Riyad et n'aurait pas été informé à l'avance des détails de l'accord. Dans son communiqué, le ministère américain de l'énergie met en avant le respect des normes les plus strictes en matière de sûreté nucléaire et de non-prolifération. Mais des experts cités par l'Associated Press avertissent que toute centrifugeuse en rotation en Arabie Saoudite pourrait ouvrir la porte à un possible programme d'armement pour le royaume, une éventualité que son dirigeant, le prince héritier Mohamed Ben Salman, n'a pas formellement écarté si l'Iran parvenait à obtenir l'arme atomique.
2: Laurence Goldman. La Chambre américaine des représentants a approuvé mercredi un texte cadre sur la stratégie de défense des États-Unis pour 2027, prévoyant un budget record de plus de 1150 milliards de dollars en pleine reprise du conflit avec l'Iran. Le texte, qui doit désormais être approuvé par le Sénat, prévoit environ 250 milliards de dollars supplémentaires par rapport à 2026. Un agent chargé de protéger J.D. Vance a été suspendu pour des fuites présumées. Il est soupçonné d'avoir transmis à des journalistes des informations sensibles, notamment sur ses déplacements. Lors d'une rencontre en marge de l'ASEAN, le chef de la diplomatie russe a mis en garde son homologue américain Marco Rubio contre une poursuite, je cite, « inadmissible de livraison d'armes à l'Ukraine ». Quelques heures plus tôt avait lieu un entretien entre Volodymyr Zelensky et les émissaires américains organisés pour redynamiser la diplomatie, selon le président ukrainien. Après plusieurs semaines de négociations difficiles, les Européens ont adopté ce jour un 21e paquet de sanctions contre la Russie qui vise notamment à prolonger pendant un an un dispositif de plafonnement du prix du pétrole exporté par Moscou. Jean-Noël Barrot était l'invité de France Inter ce matin.
5: Nous prendrons dans quelques heures, je l'espère, des sanctions à l'encontre des acteurs responsables de cette déstabilisation, des sanctions européennes, puisque ce que nous avons fait le 13 juillet dernier avec l'ensemble des pays de l'Union européenne, c'est de dénoncer publiquement une vaste campagne d'attaque menée par le FSB russe, le Bureau de la Sécurité Fédérale, à l'encontre d'une dizaine de pays européens, dont la France, où des ministères, des ambassades ont été ciblés, mais aussi la Pologne, où là ce sont des infrastructures de transport qui ont été visées délibérément par la Russie pour nous déstabiliser, pour nous fragiliser, pour affaiblir notre soutien à l'Ukraine. Mais vous le voyez, notre soutien à l'Ukraine n'a fait que redoubler.
2: Les 104 fédérations nationales d'escalade sont appelées à se prononcer ce jour sur une éventuelle suspension des fédérations israéliennes, russes et biélorusses. Plusieurs actions pro-palestiniennes avaient été organisées pendant la Coupe du monde d'escalade disputée du 10 au 12 juillet à Chamonix. En France, la DJ Barbara Butch va déposer plainte jeudi à l'encontre de la France Insoumise pour provocation à la haine et à la violence, a annoncé son avocate Maître Audrey Mselati, 5 jours après l'interruption de son concert à Grenoble par des militants pro-palestiniens et insoumis. Plusieurs plaintes vont être déposées ce jour et viseront certains élus et représentants locaux LFI, ainsi que le média d'extrême droite Omerta et l'essayiste déjà condamné pour antisémitisme Alain Soral. Interrogé par France Info ce matin, l'artiste est revenu sur son agression subie à Grenoble.
6: J'ai dissocié un peu pendant le concert. J'ai essayé de tenir le plus longtemps possible sur scène parce que c'est mon travail et que je me suis dit qu'il y avait des gens qui venaient quand même pour m'écouter. Mais jusqu'à ce que ma sécurité
7: soit en jeu. Il y avait des violences.
6: Il y avait beaucoup de violences verbales et oui, j'ai reçu des projectiles sur la scène, sur les platines. C'était d'une violence inouïe et je ne souhaite à personne, même pas à mon pire ennemi, de ressentir ou de vivre ce que j'ai vécu samedi dernier. J'ai eu extrêmement peur. J'ai eu peur à tel point que là j'en sors, mais j'ai eu un tel choc que je pouvais plus bouger pendant des jours et que c'était comme si en fait on m'avait envoyé des coups de poing au niveau du plexus solaire. avec une douleur qui a fait que j'ai dû aller chez le cardiologue hier. Vraiment, ça a été hyper intense.
2: Succession d'actes antisémites à Marseille ces derniers jours. Le maire Benoît Payan a réagi sur X. Je condamne avec la plus grande fermeté toute forme d'antisémitisme. Aucun contexte ne peut l'excuser. Aucune cause ne sera jamais le justifier, écrit-il. Plus tôt, l'élu d'opposition Fabienne Bendayan avait alerté dans un courrier sur les plages du Prado, un prétendu spectacle mettant en scène des Israéliens et des musulmans a transformé un espace public en théâtre de confrontation politique. Quelques mètres plus loin, le monument des sept portes de Jérusalem, œuvre reconnue comme symbole de la présence culturelle juive à Marseille, a servi de décor à un rassemblement sous drapeau palestinien. Fabienne Bendayan a également évoqué plusieurs campagnes de boycott, dont celle d'un événement accueillant le chanteur Amir. Les deux diplomates français agressés à Téhéran sont rentrés hier à Paris, a indiqué le ministre des Affaires étrangères Jean-Noël Barrot, assurant qu'ils avaient été pris à partie en raison de leur mission de soutien à la société civile iranienne. Un incendie d'une grande virulence a parcouru plus de 2000 hectares depuis hier près du bassin d'Arcachon en Gironde où près de 12 000 habitants et touristes ont été évacués. Aucune victime n'est recensée à ce stade par les autorités qui soulignent que la situation reste défavorable. 500 sapeurs-pompiers continuent de lutter contre les flammes. Et enfin, des milliers de personnes se sont rassemblées hier soir au mur occidental de Jérusalem pour Tisha B'Av, journée de commémoration de la destruction des deux temples et plusieurs tragédies de l'histoire juive.

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1: L'invité de cette édition, Chen Feder, porte-parole de l'ambassade d'Israël en France, bonjour.
2: Bonjour.
1: Merci beaucoup d'être notre invité ce matin sur RCJ. Le sujet phare ces derniers jours, c'est cette campagne des États-Unis contre la République islamique d'Iran, 12e nuit consécutive de frappe. Est-ce que Israël doit poursuivre aux côtés des États-Unis l'affaiblissement, la destruction du programme nucléaire iranien? Est-ce que ça doit être fait, ça peut être fait via une action militaire?
2: Je ne pense pas que ça doit être fait, mais ça peut être fait. Ça, pour le moment, c'est une opération américaine. Et les Américains ont une capacité énorme pour cibler n'importe quelle cible en Iran. Mais si les Iraniens font l'erreur d'attaquer Israël, Israël va réagir, et ça c'est sûr et certain. Et je ne suis pas sûr que ça c'est dans notre intérêt d'entrer dans cette nouvelle rond. Et pour le moment, c'est les Américains qui continuent de cibler, et je pense que s'ils atteignent leur objectif, ça peut nous amener dans une situation qui est mieux pour la région.
1: Dans un moment, justement, cette confrontation avec l'Iran s'était arrêtée pour Israël, qui n'avait plus vraiment de menaces existentielles qui pesaient sur le pays. Est-ce que Israël a déjà commencé à réorienter sa stratégie militaire, ses moyens vers d'autres fronts, d'autres enjeux que l'Iran?
2: Non. En fait, même si le danger imminent était détruit, et il y a toujours une volonté de la part des régimes. On ne sait pas vraiment qui est aujourd'hui dans la tête de cette régime, mais en général, il y a toujours une volonté de détruire l'État d'Israël par les Iraniens, par le régime. Et je pense que d'un autre côté, on va faire ce qu'on doit pour protéger nos citoyens. Et je pense que si, et j'espère que ça arrive bientôt, que le régime, les dirigeants iraniens comprennent qu'il faut changer leur schéma et leur objectif, et essayer de trouver une nouvelle réalité pour la région. Et ça peut changer notre doctrine et nos préparations pour l'avenir.
1: Les États-Unis qui ont conclu un accord avec l'Arabie Saoudite pour développer leur nucléaire civil, c'était censé précédemment être soumis à la condition de la normalisation de la relation entre Israël et l'Arabie Saoudite. Est-ce que cet accord, vous le craignez? Est-ce que c'est une crainte pour Israël sur une course au nucléaire dans la région?
2: Non, et premièrement, c'est des nucléaires civils. Et deuxièmement, il y a toujours une volonté de la part d'Israël d'agrandir et élargir les accords d'Abraham et trouver de nouveaux partenaires dans la région. Et je pense que le 7 octobre, un des buts de Hamas était de détruire, décaler le processus de paix dans la région. Et aujourd'hui, comme nous sommes assez loin de 7 octobre, il y a toujours une volonté et il y a des choses qu'on peut discuter, il y a des choses qui sont dans la diplomatie et pas publique, et qui sont faites pour avancer les relations entre nous et nos voisins. Et j'ai un espoir pour la région, et ça dépend énormément de la faiblesse de

0: régime iranien.
1: Justement, le président Trump qui disait il y a quelques jours que beaucoup de pays allaient rejoindre les accords d'Abraham. Ce qui se passe actuellement au Liban, avec Israël qui s'est retiré des zones pilotes, l'armée libanaise qui est censée reprendre le pouvoir, mais qui exige quand même le retrait total d'Israël. Est-ce que ça, Israël peut l'envisager tant que le Hezbollah n'est pas désarmé?
0: Selon ce que je comprends sur l'accord entre Israël et le Liban, et ça c'est quelque chose qui est assez inédit, accord direct entre Israël et le Liban, c'est on a fait un accord sur le frontière maritime, mais pas l'essentiel entre guillemets. Et cette fois, nous sommes dans une situation que il y a une volonté dans les deux parties. De débarrasser de Hezbollah, de désarmer le Hezbollah. Et ça doit être fait en parallèle avec, avec des solutions et, dans le terrain, sur le terrain, entre les deux armées. Et je pense que cette zone des pilotes qui commence, c'est aussi un très bon signe pour l'avenir parce que c'est la première fois qu'il y a ce type d'opération, qu'il y a une armée libanaise qui entre dans telle ou telle région, et on va être prudent, on va continuer de protéger nos citoyens au nord d'Israël, mais en même temps, les choses avancent, et c'est quelque chose que je trouve comme quelque chose de très positif.
1: On évoquait le Hamas et le Hamas qui a donc une nouvelle direction et on apprend par ailleurs il y a quelques jours dans la presse israélienne que le Hamas planifiait un second 7 octobre mais en Europe le 7 octobre 2025 en Grèce, à Chypre, en Allemagne. Est-ce que Israël a participé à déjouer cet attentat et est-ce que si jamais c'était allé jusqu'au bout, Israël aurait pu intervenir?
0: Alors c'est pas vraiment pour nous d'intervenir dans des autres pays, surtout en Europe. Mais on a des relations très fortes dans le niveau de renseignement avec beaucoup de pays et en Europe, même avec la France. Et s'il y a une opération qui est organisée et par le Hamas pour tuer des Juifs, tuer des Israéliens, ou en général faire des attentats terroristes ici en Europe, c'est quelque chose que nous, de notre côté, et on veut aider les autres pays et pour éviter ce type de scénario. Et il faut préciser que cette information était dans la presse israélienne, mais ça sort et l'origine est en Europe.
1: Le Hamas, donc ce nouveau chef, et on entend tous les jours, depuis plusieurs semaines, qu'Israël continue à éliminer des terroristes qui ont participé au 7 octobre. Israël continue donc d'opérer à Gaza. Il y a encore des cellules du Hamas très actives dans la bande de Gaza.
0: Il y a beaucoup d'efforts de la part du Hamas de rétablir une puissance dans la bande de Gaza. Et c'est pas le même Hamas, c'est clair pour tout le monde que c'est pas le même Hamas aujourd'hui, mais c'est toujours une menace pour nous. Et selon l'accord qui a terminé cette guerre à Gaza, cette opération après le 7 octobre, et le Hamas doit être désarmé aussi. Et s'il n'accepte pas, on continue de cibler les terroristes de Hamas.
1: Une fois n'est pas coutume, une bonne nouvelle, les exportations israéliennes ont atteint 169 milliards de dollars en 2025, le plus haut niveau jamais enregistré. C'est vrai que ça paraît contre-intuitif de se dire que dans cette situation, Israël arrive à de tels chiffres. Comment vous l'expliquez? Est-ce que quand même, en fait, l'économie israélienne, elle continue de tenir?
0: Et on avait ici, et il n'y a pas longtemps, notre ministre de l'économie. Et on a évidemment un attaché d'économie et chez nous à l'ambassade et on en discute ça assez régulièrement comment notre économie continue d'avancer et avec une exportation assez importante qui continue d'agrandir. Et je pense que la raison pour laquelle nous sommes dans cette situation assez positive, c'est la résilience de notre peuple. Et il y a beaucoup de startups, par exemple, qui continuent d'opérer même si telle ou telle personne est dans l'armée et devient réserviste. Et je pense vraiment que malheureusement, nous sommes un peuple qui est menacé assez régulièrement et on trouve le moyen de continuer de prospérer en Israël, même s'il y a des guerres, même s'il y a des menaces sur Israël.
1: Dernière question, Chen Feder, vous arrivez à la fin de vos missions. Je me souviens qu'on était en ligne avec vous le 8 octobre, au tout plus dur de ce qu'Israël a vécu ces dernières années. Vous avez vécu au cœur de ces relations entre Israël et la France depuis maintenant près de 3 ans. Qu'est-ce qui vous a peut-être le plus marqué sur cette période?
0: Pour moi, la période la plus difficile était juste après le 7 octobre. On était ici avec le vidéo qui a montré toutes les horreurs qui étaient commises par le Hamas. Et on était même dans ce bâtiment avec cette vidéo pour montrer aux gens qu'est-ce qui s'est passé le 7 octobre. Et je pense que ça a marqué beaucoup de gens, même des dirigeants ici en France. Et ça montrait vraiment qui est en face de nous, qui est le menace avec laquelle on doit mener une guerre existentielle dans la bande de Gaza. Et d'un autre côté, il faut dire que les relations entre la France et Israël, cette 3 années n'étaient pas les meilleures. Et c'est un petit peu triste pour moi, comme quelqu'un qui travaille à l'ambassade, c'est notre but d'avancer les relations entre les deux pays. Mais si je trouve la force, je dois aussi dire que le soutien de notre communauté ici, et avec la résilience dont on a parlé, et de notre peuple en général, et surtout et pendant Tisha B'Av, il faut dire que notre force est dans notre unité. Et ça, c'est mon message pour nous aujourd'hui. Et on doit trouver comment travailler ensemble. Et après, on va trouver aussi le chemin pour améliorer les relations entre les deux peuples.
1: Merci beaucoup, Chen Feder, porte-parole de l'ambassade d'Israël en France. Restez avec nous sur RCJ dans un instant, le 9 av et un cours proposé par Mira Nechama.
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1: Retour sur le chemin entre le 17 Tammuz et le 9 Av, donc aujourd'hui, le sens de cette journée avec Mira Nechama au micro de Ruben Honigman pour Academ.
5: Les grandes vacances d'été sont arrivées, tout le monde va enfin pouvoir se détendre, s'amuser et profiter de la vie. Tout le monde ? Eh bien non. Un groupe d'irréductibles rabat-joie résiste encore et toujours à l'impérialisme du kiff. Pendant 3 semaines réparties en général entre juillet et août, les juifs respectueux de la tradition se coupent d'un certain nombre de plaisirs. On ne célèbre pas de fêtes, on ne se baigne pas, et au cours des derniers jours de cette période, on se prive même de barbecue et d'apéro en s'abstenant de consommer de la viande et du vin. Une forme d'ascétisme qui est un peu surprenante, puisque nous avons tellement l'habitude d'entendre que le judaïsme est une religion qui célèbre la vie, qui sanctifie la dimension matérielle de l'existence, et que se méfie des mortifications. Alors, pour mieux comprendre ce qui se passe, ce qui se joue dans cette période, nous avons le plaisir de recevoir une nouvelle fois Mira Nechama. Bonjour Mira.
6: Bonjour Ruben.
5: Alors, je rappelle à ceux qui ne vous connaissent pas encore, vous êtes enseignante de méditation juive, enseignante tout court aussi de Torah, et diplômée du séminaire d'études rabbiniques orthodoxes égalitaires Harel, comme Eliora Peretz, qu'on avait reçu il n'y a pas très longtemps. Alors, ces 3 semaines... elles sont encadrées par 2 dates, en fait. Le 17 Tammuz et le 9e jour du mois de Av. De quoi est-ce qu'il s'agit ? C'est quoi ces 2 bornes ?
6: Il s'agit vraiment de 2 temps historiques. Le 17 Tammuz, c'est la première brèche dans les murailles du Temple de Jérusalem. Et le 9 Av, qui va être 3 semaines après, c'est la destruction totale du Temple. Cette destruction qu'on a connue 2 fois, le premier Temple et le second Temple.
5: Le Tammuz... même date pour 2 temples.
6: Une même date pour 2 temples, une même date pour beaucoup de malheurs dans l'année juive, c'est ce que nous rappelle le Talmud dans Maseret Ta'anit. Et c'est là aussi qu'on voit qu'il y a une dimension qui est plus qu'historique. Parce que ce serait quand même un hasard magnifique, incroyable, que ce soit exactement la même date pour la destruction des 2 temples. Il y a cette liste-là, c'est le jour aussi, le moment où les Meraglim apprennent qu'ils mourront dans le désert et qu'ils n'entreront pas dans la terre promise.
5: Les explorateurs.
6: Les explorateurs, merci. C'est le moment de la chute du premier temple. Et le Talmud nous vraiment dit le premier temple et le deuxième temple et Bétar et Jérusalem. Donc une série de malheurs historiques qui arrivent dans ce moment-là. Et à un niveau du piat, on va dire, l'existence de ce temps-là, et quand on en parlait dans notre rencontre, quand on parlait de ce moment aujourd'hui, vous me parliez de temps suspendu. Et en fait, je me disais, oui, c'est un temps suspendu dans l'été, c'est cette espèce de parenthèse sombre, mais c'est aussi un temps processuel.
5: C'est-à-dire ?
6: C'est un temps transitionnel, c'est-à-dire qu'on commence par une brèche, et on va descendre de plus en plus, parce qu'en fait, on vit avec eux le siège. On vit avec eux le siège, on vit avec eux la guerre. Les 3 semaines, c'est un temps qui est progressif, on se restreint de plus en plus, et c'est seulement à partir de Rosh Chodesh Av, et à partir vraiment du début du mois de Av, ces 9 jours-là, qu'on va entrer dans des rites de deuil jusqu'au jour de Tisha B'Av, qui est une journée qui ressemble à Kippour, sans la joie.
5: Alors vous parlez d'une descente graduelle, c'est intéressant, ça veut dire qu'on revit ce qui a été vécu dans l'histoire juive. C'est quoi le but de cette descente ? On descend vers où en fait ? Ça conduit où ?
6: Ça conduit au deuil.
5: Ah.
6: Ça conduit au deuil et il y a 2 choses à dire là-dessus. Il y en a une qui est de dire que les Juifs, et c'est aussi ce qui fait notre force, on revit toutes les choses de notre histoire, les belles choses comme les choses difficiles. Et on revit les choses difficiles, pas seulement pour se donner un espace pour les pleurer, on connaît l'importance dans la mémoire collective de la mémoire du deuil. Les commémorations dans toutes les cultures, et chez nous c'est très important, de se donner ce temps-là de pleurer pour l'économie psychique presque de la mémoire collective, c'est essentiel. Mais ça a aussi une autre fonction qui est de nous aider à apprendre de nos erreurs. Parce que je crois qu'on en parlera dans un instant, ce qu'on pleure à Tisha B'Av, c'est pas seulement la destruction du temple, ça c'est le pshat de l'histoire. Ce qu'on pleure, c'est ce qu'on s'est fait à nous-mêmes. Et donc pour nous, la commémoration, elle a vraiment une vertu pédagogique. C'est comment on apprend de nos erreurs.
5: C'est-à-dire qu'on n'est pas juste des victimes d'une histoire qui se passe contre nous, mais on considère qu'on est acteur de cette histoire, alors.
6: Complètement, c'est exactement ça. Donc, c'est pas du tout une commémoration inutile. Et je pense qu'on est là justement pour parler de sens, du sens de ce moment. Je veux juste ajouter une chose sur les processus, parce que j'y pensais quand vous me posiez la question. Et je me disais, oui, on a ces 3 semaines qui ont l'air uniques dans le calendrier juif, et qui le sont. Et en même temps, on a des temps processuels, on en a pas mal. On a ce moment du conte du Homer entre Pessah et Shavuot, c'est la grande montée. Maintenant, on est dans la descente et on parlera d'une remontée après. Et je me disais, Tisha B'Av, quelque part, c'est le processus de deuil inversé.
5: C'est-à-dire ?
6: Parce que le processus de deuil dans nos vies personnelles, ça commence par une chute. On commence le choc de l'annonce d'une mort et on se laisse tomber sur le sol. La Shiva, ça se fait assis par terre. Et ensuite, on va avoir ces temps-là. La Shiva, les 7 jours, et puis ensuite les Shloshim, etc. On va progressivement se relever. Alors que là, comme on est dans l'ordre du rite et pas dans la vie personnelle, on va faire ce qu'on appelle une performance. On va vivre, on va mettre en acte. Qu'est-ce que ça veut dire de se laisser tomber ? Et la vertu de ça, justement, de se laisser tomber jusqu'au moment du deuil où on va être par terre et on va pleurer pour Tisha B'Av et jeûner, pour pouvoir mieux avoir cette catharsis, en fait, par les larmes, parce qu'il ne faut pas oublier que les larmes, c'est une catharsis importante pour l'économie psychique, pour la mémoire collective. Pour pouvoir ensuite remonter, mais ça, on en parlera tout à l'heure.
5: Alors, vous l'avez rappelé, le 17 Tammuz comme le 9 Av sont deux dates qui réunissent un certain nombre de moments dramatiques dans l'histoire juive, notamment l'expulsion des Juifs d'Espagne qui aurait eu lieu le 9 Av. Mais c'est quand même articulé essentiellement autour de la destruction du Temple. Alors, c'est vrai que c'est quelque chose qui sillonne la vie juive au quotidien. On rappelle ça dans toutes les prières. On espère la reconstruction du temple, dans le Birkat Hamazon, la prière après les repas. C'est là partout. Mais on pourrait peut-être se demander quand même, est-ce que c'est sincère? Est-ce que c'est authentique, ça? Est-ce qu'il nous manque vraiment le temple? Est-ce qu'on se languit vraiment de ces pèlerinages massifs à Jérusalem, de la case des prêtres qui exécutent des sacrifices animaliers avec du sang jusqu'aux genoux, de la dîme qu'il faut payer aux prêtres? C'est pas un peu artificiel tout ça? En quoi il nous manque le temple?
6: C'est une question que beaucoup se posent. C'est une question que beaucoup se posent, surtout depuis la recréation de l'État d'Israël. Il y en a beaucoup qui disent, mais on a retrouvé quelque part, on est revenu. Pourquoi on a besoin encore de pleurer? Et c'est une question que les rabbins se sont posées également, les prophètes se sont posés, ça j'en parlerai dans un instant. Le temple, c'est devenu un symbole. C'est devenu le symbole de la perte, le symbole de la destruction. À chaque fois, et du coup en positif, c'est-à-dire l'inverse positif de la même photo, c'est qu'on dit qu'à chaque fois que des juifs sont ensemble, la Shrina réside parmi eux. Le temple, c'est l'endroit de la Shrina, que la table de Shabbat, ça devient comme un Mishkan. Donc le temple, c'est ce symbole-là. Et du coup, on peut se demander si c'est pas le temple la finalité du symbole, mais le temple le signe vers lequel pointe en fait une question plus importante qui est: quelle est la dynamique dans laquelle on est? Est-ce qu'on est dans une dynamique de construction ou est-ce qu'on est dans une dynamique de destruction? Et à mon sens, c'est pour ça qu'on doit continuer à pleurer la destruction du temple, parce que c'est pas le temple qui compte. On a su se réinventer. On a su mettre les Talmud par écrit. On a su inventer qu'est-ce que c'est que la prière, la tfila shebalev, au lieu de la avoda, c'est-à-dire la prière du cœur. Parce que la prière, c'est ce qui est advenu, c'est ce qui a créé l'histoire juive après qu'on ait plus l'opportunité d'amener des korbanot, des offrandes au temple.
5: On a su survivre à 2000 ans d'absence du temple.
6: Exactement. Et pourquoi ça reste pertinent? Parce que le temple, il pointe vers autre chose. Et cette question-là, c'est, est-ce que, si j'emprunte les mots de Freud d'une manière grossièrement simpliste, mais est-ce qu'on est dans l'éros, dans l'amour, ou est-ce qu'on est dans le thanatos? Est-ce qu'on est dans la pulsion de mort? Est-ce qu'on est dans quelque chose de constructif, ou est-ce qu'on est dans la destruction? Et c'est une question qui se pose tous les jours.
5: Et donc, j'entends dans ce que vous dites que parfois, pour célébrer la construction ou l'éros, il faut aussi accepter la chute. Il faut se laisser chuter.
6: Mais c'est-à-dire surtout que il faut voir nos brisures. Et se laisser chuter, c'est-à-dire faire ce rite-là, de retrouver ça, c'est aller... Parce que la brisure, elle est là. La brisure, elle est là.
5: Et la question... Elle est consubstantielle à l'existence, en fait.
6: Exactement. Ouais. Elle est là, c'est ce que nous dit la Kabbalah. Je veux dire, on vit, c'est ce que nous racontent quand même nos textes, qu'on a dans l'Arche Sainte, on a les tablettes brisées. Avant d'avoir eu des tablettes, des nouvelles tablettes, on a eu des tablettes brisées. C'est comme si la brisure, c'était ce qui venait avant. Avant une reconstruction. Et je pense que quiconque a fait de la psychanalyse, c'est ce processus-là qu'on fait de déconstruction pour mieux reconstruire. Donc il y a ces deux dimensions-là. Il y a le fait de reconnaître ce qui est déjà là, ce qui est déjà brisé, et de ne pas faire semblant, et d'aller entrer en contact avec ça. Et il y a ce processus-là aussi de comprendre que parfois, il faut déconstruire certains schémas pour pouvoir mieux reconstruire. Et c'est ce qui s'est passé avec les tablettes.
5: Et d'où la brisure du verre aussi, sous la choupa, au moment de la construction, par exemple celle du mariage, on casse aussi quelque chose. C'est une dialectique entre les deux, en fait.
6: C'est une dialectique qui est essentielle. Et là, on retrouve aussi quelque chose de propre à la mystique juive, mais en fait de toutes les mystiques, hein, parce que dans le taoïsme, par exemple, le yin et le yang, c'est exactement ça. C'est-à-dire, quelque chose n'est shalem, quelque chose n'est entier, que s'il peut embrasser les deux extrêmes, la brisure et la joie, sans nier l'un, sans se passer de l'autre.
5: Alors le Talmud est rempli de raisons, de causes à cette destruction inaugurale, on va dire, celle du temple. Il y a celle qui est connue, on dit la haine gratuite circulait entre les gens, sinatrinam. Mais il y a aussi des plus petites raisons qui sont données, un peu officieuses, parfois qui frôlent l'anecdote. La plus connue d'entre elles, c'est celle du fameux banquet de Kamsa et Bar Kamsa. C'est un peu l'histoire de Dupont avec un D et Dupont avec un T. C'est-à-dire qu'il y avait un ami, il y avait un homme qui avait un ami qui s'appelait Kamsa et un ennemi qui s'appelait Bar Kamsa, à moins que ce soit l'inverse. Et puis, il s'est trompé dans son carnet d'invitation, dans son faire-part. Il l'a envoyé à son ennemi et pas à son ami. L'ennemi est venu au grand banquet. Et puis, celui qui donnait la fête, l'a mis dehors. Je vais faire un résumé de l'histoire. Et cet homme qui a été humilié publiquement et allé se plaindre auprès des Romains, il a fait de la délation contre son propre peuple. Et le Talmud dit que c'était le début de la fin et que c'est à la fin de cet incident que le temple a été détruit par les Romains. On est dans quelque chose d'un peu quasiment dérisoire là. Pourquoi est-ce qu'on va chercher la grande tragédie? Pourquoi est-ce qu'on va chercher la cause de la grande tragédie dans une anecdote, dans un fait divers, finalement?
6: Alors, le Talmud nous enseigne souvent à travers des histoires pour nous rappeler que, justement, l'essence, c'est ce qui se passe au fond, c'est ce qui se passe entre les êtres humains. Et Kamsa et Bar Kamsa, c'est vraiment le cycle de la violence. Hein, c'est-à-dire quelqu'un qui maltraite quelqu'un et quelqu'un qui va se venger. Ce cycle-là qui va de plus en plus loin. Et malheureusement, on le voit dans le monde. Et le Talmud a plusieurs reprises, c'est vraiment un thème qui revient, sinat chinam, la haine gratuite, qui revient très très souvent en nous expliquant, mais oui, c'est ça le début de la chute d'une société. Ça commence, comme vous dites, par des choses aussi anecdotiques. Parce que quand on y pense, des disputes, c'est toujours tellement petit, c'est toujours tellement mesquin. Et en fait, ça va jusqu'à la destruction du temple, ça va jusqu'à des guerres mondiales, et ça commence par des choses petites comme ça. Et le Talmud à plusieurs reprises nous dit quelque chose, dans plusieurs traités, quelque chose qui m'a interpellée. Il y a une question qui se pose dans Yoma, où on nous dit, comment ça se fait que le second temple a été détruit, alors que Bnei Israël étudiait la Torah, il faisait Torah, mitzvot, gmilut chassadim. Donc la Torah, les commandements, les actes, même gmilut chassadim, les actes qu'on appelle d'amour, générosité, donc visiter les malades, accompagner les morts, réjouir la mariée, etc. Comment ça se fait que le temple a été détruit si les gens vivaient avec ces actes-là?
5: Ils respectaient les commandements.
6: Ils respectaient. Et là, réponse, sinatrinam.
5: La haine gratuite.
6: C'est-à-dire, voilà. Et on nous dit, ils respectaient la Torah, ils vivaient selon la loi de la Torah, mais leur état d'esprit, c'était la haine gratuite. Et là, ça nous dit quelque chose de très important, je pense, qui est que l'acte ne suffit pas. L'acte ne suffit pas. Et on a, dans un autre traité, dans Baba Metzia, un passage qui est encore plus frappant. On a Rabbi Yochanan qui nous dit quelque chose d'encore plus fort. Il dit, pourquoi le temple a été détruit? Parce qu'il jugeait selon la lettre de la loi. Et il dit « al-din Torah », donc selon, voilà, « din », c'est le jugement de la loi. « Velo avdu lifne meshurat adin ». C'est-à-dire, il ne servait pas, et c'est intéressant parce qu'il y a un changement de mot, c'est-à-dire il jugeait, il ne servait pas. Ils n'étaient pas dans la avoda, dans le service, ils étaient dans le din.
5: Au sens de culte. Au sens avoda, au sens de culte.
6: Oui, c'est-à-dire qu'à la base, avoda, c'est le service au temple, mais d'un point de vue spirituel, d'un point de vue mystique, et c'est ce dont il parle ici, d'un point de vue de l'éthos. Ils n'étaient pas dans le service.
5: C'est-à-dire?
6: C'est-à-dire le service, c'est que je fais quelque chose pas pour moi-même, je fais quelque chose pour donner. Et donc ça va beaucoup plus loin que le culte au temple. Donc c'est dans ce sens beaucoup plus large, il passe du il y a une espèce de glissement comme ça sémantique entre dinem, din Torah, diné Torah. Alors oui, ils étaient dans les jugements de la Torah, mais ça suffisait pas, ça n'a pas suffi. Respecter, c'est quand même fort.
5: Ah oui,
6: respecter la Torah. Ne nous a pas sauvés.
5: J'allais vous dire qu'on sent aussi un tout petit peu le christianisme naissant, là.
6: Alors oui, les chrétiens, effectivement, ont pris ça. C'était vraiment la direction qu'a pris le rabbin qui est devenu le dieu des chrétiens. Et les juifs, c'est pour ça qu'ils sont restés juifs, ont dit, oui, Klal gadol batora, c'est le plus grand principe de la Torah, ve'aftal arecha kamocha, l'amour, hein. Mais il faut pas oublier la lettre. Donc, il faut pas oublier le pied de la lettre. Et pour nous, c'est très important. Et c'est ce qui nous a maintenus dans l'exil.
5: Et le rite, on n'a pas aboli le rite pour autant, ni le din Torah.
6: Ni le din Torah, ni la lettre. Et c'est ce qu'on n'arrête pas de dire, c'est cette recherche-là d'équilibre. C'est ce qui aussi nous a fait rester vivants comme culture, malgré la destruction du temple et de ce qu'on avait avec nous, et garder un culte, et garder des dîners Torah, tout en gardant en tête l'importance de l'ifni mishurat hadin, c'est-à-dire au-delà de la lettre, de la loi, ce qui est en fait la source de la chassidut.
5: C'est-à-dire que en fait, la chute du temple, de cette construction, de ce bâtiment de pierre, ne serait en fait que le reflet de la chute intérieure des hommes qui ne sont qu'extérieurement bons et qui manquent le ciment intérieur, si je vous comprends bien.
6: Exactement, et c'est pour ça qu'on a besoin de continuer à marquer Tisha B'Av et à pleurer Tisha B'Av, parce que comme on le voit, il suffit de regarder autour de nous, surtout en ce moment, surtout depuis le 7 octobre, nous ne sommes pas tirés d'affaire.
5: C'est-à-dire
6: la Sinat Rinam, c'est partout en Israël, avant le 7 octobre, il y avait ce désarroi dans la société israélienne. Où sommes-nous tombés? Et on essayait de se rappeler les uns aux autres. Mais souvenez-vous, on a perdu le temple à cause de ça. En ce moment, il y a des tensions, il y a des dissensions, comme vous le savez, dans la société israélienne, sans précédent, depuis la recréation de l'État. Donc c'est quelque chose de plus actuel que jamais. Et prendre ce temps au cœur de l'été me semble essentiel.
5: Alors, il y a le temps du pleur, et puis il y a aussi le temps du rire, et là, j'aimerais soumettre à votre examen un autre texte assez connu, lié à ce contexte, qui est celui de Rabbi Akiva se promenant dans les ruines du temple, avec ses collègues, on va dire, rabbins, et puis tout le monde se lamente, tout le monde pleure, et puis Rabbi Akiva, il rigole, parce qu'il voit un renard jaillir des ruines, et puis il convoque un passage biblique qui parle du temps où il y aura des renards qui vont se balader dans les ruines du temple. Et puis ses collègues sont choqués, il dit « Comment peux-tu rire alors qu'on est face à la destruction ?» Il dit « Bah oui, parce que de la même façon que la prophétie de la destruction s'est réalisée, eh bien la prophétie de la reconstruction va aussi se réaliser. C'est pas un peu naïf tout ça? C'est pas un peu utopique ?»
6: Je pense que vous pointez sur quelque chose d'essentiel ici, qui est l'importance de la vision. Vision au sens d'espoir. Être capable d'envisager un futur autre qu'un présent détruit. Naïf, oui, fou, c'est-à-dire, et en même temps, réel, et ça marche. L'hymne national israélien, c'est Hatikva, l'espoir. Et c'était complètement fou de penser qu'un peuple dispersé sur toute la terre déjà puisse survivre en tant que peuple, garder ses textes et ses rites et sa langue, etc., entre l'Argentine et l'Inde, etc., et qu'ils reviennent dans cette terre après 2000 ans d'exil. C'était fou. C'était complètement fou. Et c'est pas pour rien que Tisha B'Av, en parlant de un temps pour et un temps pour, le temps de Tisha B'Av, il arrive au terme donc des trois semaines qui ont commencé en Tammuz, qui, selon le Sefer Yetzirah, l'un des plus anciens écrits de mystique juive, est considéré comme le mois de la vision. Et le Shabbat qui précède Tisha B'Av, on l'appelle le Shabbat Chazon. Hein, avant de tomber, avant de se laisser tomber, comme pour se donner quelque chose pour voir après déjà, c'est exactement ça en fait ce Shabbat-là. C'est se donner la vision d'après déjà, comme une sécurité, comme une soupape de sécurité au moment où on accepte de se laisser tomber.
5: C'est-à-dire c'est une façon de voir aussi que la destruction est déjà grosse de la reconstruction, qu'elle contient déjà en elle la reconstruction. C'est pas une chose en soi.
6: Exactement. C'est voir dans la destruction la promesse d'une reconstruction future, de même que la graine, elle a besoin de craquer pour qu'une pousse en jaillisse.
5: De pourrir même, d'ailleurs.
6: Exactement.
5: Donc c'est Haroué et Tanolad.
6: Ouais, exactement, exactement. Donc celui qui voit ce qui va naître, exactement. Et j'ajouterais juste une chose par rapport au temps, parce que c'est une question qu'on m'a posée il y a peu de temps d'ailleurs. Mais pourquoi au milieu de l'été? C'est rabat-joie. Pourquoi est-ce qu'on va aller pleurer rentrant? C'est quand même, ça tombe mal. Et moi, je disais, mais au contraire, ça tombe très bien. Moi, je vois une grande compassion ici. Une grande compassion qui est que c'est pas pour rien que Hanouka, parce que Hanouka, c'est de l'autre côté de l'année juive. Hanouka, c'est le moment où les jours sont le plus courts, le moment de la nuit, le moment de l'hiver. Au moment de l'hiver, on allume des bougies, on allume des lumières. Et là, on est au moment de la plus grande lumière d'été. Et c'est ce moment-là parce que peut-être, c'est une interprétation, on est soutenu par la lumière de l'été. Mmh. On est soutenu par cette énergie solaire qu'on va pouvoir... Donc c'est un peu deux choses, c'est-à-dire à la fois un cadre qui va nous aider, nous soutenir, nous porter pour se laisser tomber, mmh. et la vision, ce cadre et cette vision. Donc c'est absolument pas un hasard, à mon sens, que ce soit à ce moment-là de l'été. Et
5: qu'on introduit un peu d'obscurité, justement.
6: Exactement, à ce moment-là de l'été.
5: Entre les deux.
6: Où on revient au yin et au yang.
5: Très intéressant. Alors après Tisha B'Av, il va y avoir un autre moment qui est un peu, pour le dire rapidement, la Saint-Valentin des Juifs. Tout B'Av, le 15 Av, on appelle ça le jour, le grand jour, la fête de l'amour dans la tradition juive, où les couples se faisaient, où on partait en chidour rencontrer sa bien-aimée ou son bien-aimé. Vous pouvez nous en dire quelques mots? Qu'est-ce que c'est que ce jour-là de Tout B'Av?
6: Oui. Et là, on a encore un clin d'œil à la pertinence du pourquoi de ce temps-là dans l'année juive de Tisha B'Av. Parce que juste après Tisha B'Av, comme vous le dites très justement, il y a Tout B'Av, c'est quelques jours après, c'est le 15 du mois de Av. Mmh. Donc c'est le moment de la pleine lune. Et ça va déjà être l'annonce de la prochaine remontée vers Elul et vers les fêtes, c'est-à-dire vers le grand renouveau. Donc c'est pas non plus un hasard que pour clore tout un cycle annuel, ce moment de Tisha B'Av, il arrive aussi à la clôture de tout un cycle annuel, on arrive au fond de la descente. Mmh. Et juste après la descente, et là on est dans un principe kabbalistique et chassidique essentiel, c'est-à-dire que c'est une fois qu'on a touché le fond qu'on va commencer à remonter. Et la première chose, c'est-à-dire l'aube d'Elul, mmh. Elul étant lui-même l'aube de Rosh Hashanah, ce mois de la Tshuva, là aussi on est dans un autre processus. C'est un processus qui est moins marqué, réglementé, mais qui est vraiment le processus de tout un mois avec les slichot, etc., la Tshuva.
5: Il y a un temps de retrouvailles, justement.
6: Un temps de retrouvailles, ouais. Exactement, avec le roi qui est dans les champs à notre rencontre. Et ben, avant cette retrouvaille avec le divin, on a la retrouvaille des amoureux. Mais pas seulement la retrouvaille des amoureux. Parce que ce que nous dit le Talmud dans le traité Ta'anit, juste après, deux versets après nous avoir parlé de Tisha B'Av et tout ce qu'on pleure, il nous annonce, donc c'est vraiment la perte et l'amour qui sont juxtaposés. On nous dit, mais le jour le plus joyeux, il n'y a pas de Yom Tov en Israël, comme Tisha B'Av et Yom Kippour aussi, qui est considéré comme le jour le plus joyeux. C'est pas seulement la fête de la rencontre entre les amoureux, c'est aussi, et ça c'est en filigrane, à mon sens, la fête de l'amitié. Parce que qu'est-ce qui se passe dans Tout B'Av? Les jeunes filles vont danser. Mmh. Et les jeunes filles, elles vont danser dans des robes empruntées, les unes aux autres.
5: Ah.
6: Et pourquoi
5: on
6: cela?
5: On retrouve le chesed.
6: Exactement.
5: L'entraide.
6: Exactement. Et là, le Talmud est très explicite. Parce qu'il nous l'explique. Il nous dit pas juste, parce que parfois, il nous explique pas. Il nous dit, stam, en passant, elles s'empruntent des robes. Mais là, il nous dit pourquoi elles s'empruntaient des robes les unes aux autres? Pour ne pas embarrasser celles qui n'avaient pas une robe blanche. Et là, à mon sens, on voit l'antidote de Sinat Rinam, qui est Ahavat Rinam. Je veux pas que mon amie soit embarrassée, je veux qu'elle soit élevée, je veux qu'elle plaise, je veux qu'elle soit belle, et donc on va danser ensemble pour l'amour.
5: Eh bien, merci beaucoup, Mira Nechama, pour ces éclaircissements. Je sais pas si on peut souhaiter aux gens de bonnes trois semaines, mais en tout cas un bon temps de descente pour ensuite remonter. Je rappelle à tous qu'on peut s'inscrire et suivre vos cours de méditation juive en ligne, ainsi que des cours de Torah tout court, la Minute Paracha notamment chaque semaine sur votre compte Instagram. Et j'invite aussi tous les auditeurs d'Académ' à lire vos carnets de guerre qui sont publiés chez nos confrères de Ténois, que vous tenez depuis le 7 octobre, puisque vous vivez en Israël, vous vivez cette guerre, si on peut dire, sur le terrain, comme citoyenne israélienne. Et c'est très, ça vaut la peine de s'y plonger, c'est très émouvant, poignant et en même temps très pudique. Et ça se trouve donc chez nos amis de Ténois en ligne. Merci beaucoup pour votre attention et merci à vous, Mira.
6: Merci, Omen.
1: 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Merci à toutes et à tous de l'avoir suivi. Dans un instant, retrouvez Philanthropie, l'émission de la Fondation du judaïsme français. On se retrouve quant à nous demain dès 8h pour l'information. Passez un bel après-midi à l'écoute de notre antenne.
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2: Bonjour, tout d'abord, permettez-moi de vous souhaiter à toutes et à tous mes meilleurs vœux pour cette nouvelle année. Je vous souhaite une année pleine de sérénité, de paix dans le monde. Lors de chacune de nos émissions, j'ai le plaisir de mettre à l'honneur l'une de nos 91 fondations abritées par la Fondation du judaïsme français. Ce mois-ci, nous recevons M. Joël Torjman, fondateur de la toute jeune fondation Torjman. Votre fondation a pour objet de réaliser, d'initier et d'apporter un soutien et une aide matérielle afin d'accompagner des projets socio-éducatifs. Vous nous expliquerez dans quelques minutes en détail pourquoi avoir choisi cet objet-là précisément. Vous êtes, en quelques mots, diplômé de l'école des mines, vous êtes également spécialisé en mathématiques et en informatique, et vous avez tout d'abord cofondé l'entreprise Data Scientist. Vous avez travaillé en supply chain, notamment chez Amazon, avant de vous lancer dans la formation en data science avec Data Scientist. Vous êtes également CEO et cofondateur de la Cyber Université, école de formation en cybersécurité de Data Scientist, qui allie un leader en formation data et un expert en système d'information. Par ailleurs, et au-delà de l'entrepreneur génial que vous êtes, vous avez décidé de créer une fondation et vous allez nous expliquer le sens profond de cet acte de philanthropie. Pouvez-vous, en quelques mots, pour commencer, bonjour Joël, nous présenter, après cette mini-biographie, nous expliquer pourquoi vous avez voulu précisément créer une fondation et comment tout a commencé? Bereshit, je crois que c'est.
4: Clairement. Bah écoutez, Véronique, déjà, avant toute chose, merci beaucoup. Enfin, j'en suis vraiment flatté d'être invité ici aujourd'hui. Et très clairement, je vais vous répondre de manière assez simple parce que ça s'est fait de manière assez naturelle. Donc ça peut paraître un petit peu déceptif, mais ce qui est certain, c'est que la question ne se posait même pas. Dès lors qu'effectivement, nous avons pu avoir les moyens financiers pour pouvoir ensuite créer une fondation, eh bien, nous ne sommes pas absolument pas posé la question parce que c'était pour nous quelque chose de vraiment naturel. Naturel déjà, un, parce qu'effectivement, lorsqu'on est entrepreneur, eh bien, on s'aperçoit au quotidien.
2: Un tout jeune entrepreneur, non mais un tout genre entrepreneur qui a réussi, ben beaucoup d'entrepreneurs, mais c'est déjà un entrepreneur qui a réussi, quoi.
4: Mais dans l'entrepreneuriat, on s'aperçoit quand même que entre échec et succès, c'est pas une blague lorsqu'on se dit qu'il y a vraiment un petit cheveu entre échec et succès. Et très clairement, ensuite, lorsqu'on a la chance de réussir, ben, on se dit, d'autres n'ont pas cette chance de réussir. Et d'autres n'ont tout simplement pas cette chance d'être dans une certaine aisance financière. Et donc, on se doit effectivement de participer. Ça, c'est le premier point, c'est que finalement, l'entrepreneuriat, c'est également, on va dire, c'est également l'occasion d'être pleinement conscient. Alors, certains diront du facteur chance, d'autres diront effectivement de la main de Dieu ou autre, mais on voit pleinement effectivement le fait que tout le monde ne peut pas être forcément dans cette aisance, ainsi de suite. Et puis, de Gio, c'est plus pour une expérience personnelle. Moi, à titre perso, effectivement, j'ai grandi au Maroc, j'ai ensuite émigré en France, il y a de cela maintenant près de 15 ans. Et effectivement, je me suis aperçu que, déjà, un, on avait la chance ici en France d'avoir des institutions vraiment géniales, qui était là pour faire de super actions, et ce à tout niveau, du plus jeune âge, et c'est pas forcément lié aux personnes de confession juive, mais au global, le système français finalement.
2: L'école de la République, les gens ont été dans la rue la semaine dernière pour manifester d'un système. On a quand même tous été le fruit de cette école républicaine qui est fantastique. Il faut le dire et on le dit.
4: Et qui est une vraie méritocratie, en réalité.
2: Alors qui évolue malheureusement un petit peu, mais on en est tous issus.
4: Très clairement, aujourd'hui en France, on a tout de même la capacité de suivre de super études à coût zéro, avec effectivement ensuite de super perspectives derrière. Donc la méritocratie est permise grâce à ce système. Ça, c'est un premier point. Mais deuxièmement, à part ça, eh bien, on s'est aperçu qu'au final, déjà à titre perso, lorsque effectivement j'ai émigré en France, j'ai pu profiter également à la fois des super, on va dire, services proposés par les institutions, infrastructures et autres, et puis également de parfois certaines institutions, le FSJU notamment que je salue ici présent, et qui aide, par exemple, je vous en parlais l'autre fois, les étudiants étrangers à comprendre un peu plus les subtilités, les contraintes relatives à la constitution d'un dossier de, je sais pas, de carte de séjour, des choses assez basiques. Je remercie effectivement le FSJU. Donc, j'avais également, on va dire, un devoir de reconnaissance, déjà avant toute chose. Il y a effectivement l'entrepreneuriat, mais il y a également cette reconnaissance vis-à-vis non seulement des institutions en France, mais vis-à-vis également du système français en tant que tel. Lorsqu'on cède une société ou autre, on est toujours tenté par l'exil ou etc., l'exil pour des raisons fiscales et ainsi de suite, mais il est certain qu'on profite de quelque chose et on veut ensuite soi-même pouvoir faire profiter d'autres. C'est également un bon message pour nos enfants, un message ensuite pour nos pères et ainsi de suite.
2: Vous êtes en plein dans la fondation du judaïsme, parce qu'on a déjà regardé le monde tel qu'il est et tenté de le réparer, donc c'est ce que vous faites. Et deuxièmement, la transmission, c'est le deuxième élément fondamental de notre fondation, qui est ce qu'on a reçu, on veut le transmettre, et être facilitateur pour ces jeunes.
4: Hein. Exactement. Donc, et c'est même dans la définition, enfin on n'est pas là pour faire un mot de Torah ou autre, mais c'est dans la définition même d'un juif. Le juif doit être avant toute chose, la première chose dont il doit être, la première qualité qu'il doit avoir, sur laquelle il doit travailler, c'est sa reconnaissance. Et donc ça, c'est clairement un second point hyper important. Ensuite, je me permets de parler des quelques actions.
2: Il y a deux types d'actions. Non, j'adore comment vous menez les choses, mais vous êtes très clair. Il y a deux types d'actions. Il y a celles que vous avez suivies, qui existent à la Fondation Judaïsme. On a environ 400 programmes par an. Bien sûr, nos fondations abritées ont tous différents programmes. Donc, il y a des programmes dans lesquels vous êtes inscrit. Je pense aux écoles, Beth Aleph, l'école Aleph, de nombreuses écoles dans lesquelles vous avez voulu vous inscrire et participer à des bourses cantines, toujours rentrant dans votre objet les jeunes et sociaux et peut-être les jeunes défavorisés. Je pense que chez vous, c'est important.
4: Voilà, clairement, je voulais vraiment... pour moi, ça c'était, j'ai envie de dire, il n'y a même pas besoin d'expliquer pourquoi, mais voilà, à une période pendant laquelle il est quand même de plus en plus difficile de partir dans une école laïque, dans certains quartiers, dans une école publique tout simplement, eh bien, on se doit aussi de faciliter... je pense notamment aux jeunes écoliers du 93 et ainsi de suite, qui eux-mêmes, eh bien, sont malheureusement, pour certains, je dirais pas contraints, mais en tout cas, sont rapidement, en tout cas, rappelés à une réalité qui les pousse à ensuite aller dans des écoles juives pour garantir effectivement, je vais pas parler de sécurité, mais tout simplement d'absence de pression qui permette ensuite de faire une scolarité comme il faut, tout simplement. Donc ça, c'est le premier point. Après, effectivement, idem. Ensuite, en tant qu'étudiant, je me suis dit que ça manquait en réalité de structure.
2: Alors, il y a une autre initiative que vous avez suivie, je crois, c'est Réverbère. C'est parce que vous pensez aux élèves, aux enfants, quand ils sont en période scolaire, mais vous pensez aussi à ceux qui ne partent pas en vacances. Donc là aussi, c'est un autre programme, avant de parler de celui qui vous tient le plus à cœur. Donc vous savez, je fais du
4: suspense. Merci beaucoup, Véronique.
2: Réverbère aussi, c'est un parnassime, c'est pour permettre à ces enfants qui sont défavorisés, clairement, parce qu'il y en a beaucoup au sein de la communauté juive, de leur permettre de partir en vacances et d'avoir des lieux de loisirs.
4: Exactement. C'est-à-dire que voilà, Réverbère, c'est un super projet. C'est plus de 500 enfants qui sont partis l'été dernier en vacances à coût zéro pour leurs parents. Donc, moi, je pense que c'est à la fois une bouffée d'oxygène pour les enfants et également pour les parents. C'est pas toujours simple de passer tout l'été dans un petit appartement et ainsi de suite.
2: 40% de Français, j'ai entendu, ne partent pas l'été en vacances.
4: Ouais, c'est considérable. C'est quand même considérable. Alors, on aurait pu se dire que si on habite une ville côtière, ainsi de suite, c'est peut-être plus simple,
2: bien
4: etc.
2: Sûr, oui.
4: Mais malheureusement, on est rappelé à la réalité. On voit clairement que c'est majoritairement des enfants de grandes villes, dans des dans des conditions voilà qui ne sont urbaines, pas conçues urbaines, qui ne sont pas conçues pour passer tout un été quoi, grosso modo, et pour préparer une rentrée de bonne qualité ainsi de suite. Dans les meilleures conditions.
2: Et alors, vous avez eu l'idée de votre projet, d'un projet qui vous tient très à cœur et qui est en relation avec ce que vous avez véritablement vécu en arrivant du Maroc, c'est Olami. Donc c'est un espace, et j'ai envie que vous nous le racontiez, parce que vraiment, les personnes de la Fondation qui suivent ce projet en parlent avec des étoiles dans les yeux, et je sens qu'aujourd'hui, c'est un projet qui est nécessaire pour tous les étudiants. Alors, comment a germé, et quelle est l'évolution de ce projet? Parce que je crois qu'il va y avoir une suite.
4: Très très clair. Alors moi, lorsque j'ai fait mes études, c'est dans les années 2008, 2009 jusqu'en 2013, grosso modo 2013-2014. Ce qui apparaissait, c'est qu'on avait tout de même une super infrastructure, grosso modo, ou du moins l'infrastructure, on va dire publique en tant que telle, permettait, garantissait le fait de passer des études dans de super conditions, sans aucune pression, sans aucun, on va dire, poids ou autre qui puisse dégrader, on va dire,
2: la qualité de l'étude.
4: La qualité et l'expérience, tout simplement, de l'étudiant. Parce qu'après tout, les études, c'est pas simplement pour apprendre, mais c'est également une période tampon pour avoir la maturité, pour se préparer au monde du travail.
2: Puis aujourd'hui, etc. C'est beaucoup du réseau, études, les universités. Réseau, c'est pas vous qui allez me dire le contraire.
4: Ça, c'est très clair. Maintenant, effectivement, on a pu voir deux périodes. On a vu quand même une première période qui est le Covid. Et pendant la période du Covid, eh bien, on a pu voir que la santé mentale d'un étudiant, elle est beaucoup plus fragile que celui qui a, on va dire, une structure familiale plus stable, ainsi de suite. Et donc, on a pu voir qu'en réalité, la solitude d'un étudiant était quand même pas toute simple. Deuxièmement, ensuite, on a pu voir qu'au fur et à mesure des années, donc ça fait maintenant 2-3 ans, qu'on voit quand même que les universités sont devenues hyper polarisées. C'est-à-dire que elles sont hyper polarisées, hyper politisées, avec des amalgames de partout, et ainsi de suite. Et ce qui ne va pas, on va dire, venir menacer la sécurité des étudiants, mais à minima, on va dire, créer un poids psychologique quand même qui est hyper, hyper important. Alors, on a tous en tête Sciences Po, qui est pas très loin du plateau.
2: On a surtout en tête Columbia, d'abord, tout ce qui s'est
4: Columbia,
2: passé
4: qui ensuite,
2: aux États-Unis dans un premier temps et qui a des répercussions ou qui a des similitudes avec ce qui se passe ici, quoi.
4: Exactement.
2: On se rend compte que c'est plus du tout le lieu qui accueille... les jeunes.
4: Je suis entièrement en face. C'est-à-dire qu'au départ, le point de démarrage, ça a été Columbia. Et puis ensuite, ça a traversé l'Atlantique. Le point d'ancrage, c'était Sciences Po.
2: Clairement.
4: Et puis au fur et à mesure du temps, on a pu voir quand même d'innombrables épisodes dramatiques, à mon sens. Parce que souvent, d'un extérieur, lorsqu'on n'est pas étudiant, lorsqu'on a 40 ou 50 ans, ainsi de suite, on se dit, bon, ça va, c'est pas grand-chose, il n'y a pas mort d'homme, c'est pas bien grave. Mais faut imaginer tout de même le poids psychologique que cela peut représenter pour un étudiant. Et ça, vraiment, j'invite les auditeurs à échanger avec des étudiants qui ont vécu ce type d'épisode pour prendre réellement, on va dire, la teneur et les conséquences de tes agissements. Donc, on a eu... Ensuite, le point d'ancrage, c'était Sciences Po. Ça s'est ensuite répandu un peu partout. On a eu, effectivement, tout récemment, on a eu Paris 1, Panthéon, Sorbonne, dans lesquels il y avait le groupe WhatsApp des étudiants qui filtraient juifs, non-juifs. On a eu également un épisode à Dauphine où un étudiant d'informatique a piraté les photos de profil des étudiants.
2: Enfin, je crois savoir qu'à Dauphine, vous avez gagné le concours d'éloquence.
4: Bon, j'ai pas gagné, mais j'étais effectivement finaliste. Enfin, bref. Et donc, grosso modo... on a pu avoir donc ensuite, au fur et à mesure du temps, un nombre d'épisodes quand même qui a été vraiment très important. Et on s'est dit bon bah finalement on va créer un centre qui s'appelle Jeunesse Ouest, qui est rue de la Tour. Alors d'un regard extérieur, on va dire ça peut paraître être qu'une bibliothèque universitaire avec une zone de restauration également et avec ensuite le fait de pouvoir profiter de cours de sport, de
2: cours
4: de
2: sciences. Je crois que c'est ouvert toute
4: la nuit. C'est vraiment ouvert, je pense, de 8h à quasi minuit, quoi.
2: Donc ça permet en fait concrètement, c'est un centre qui permet aux étudiants de tout l'Ouest parisien, mais peut-être qu'il y en aura ailleurs, qui permettent de se sentir protégés, de se sentir à l'abri des pressions politiques extérieures et d'étudier là-bas et de rencontrer d'autres jeunes.
4: Exactement. Donc c'est déjà un centre complètement apolitique dans lequel les étudiants peuvent travailler dans de bonnes conditions, peuvent se rencontrer, peuvent se restaurer, peuvent profiter d'interventions de professionnels, de coachs, peuvent profiter de cours de
2: soutien
4: gratuits. Et pour nous, tout ça, c'était super important. Et à une ère post-Covid et post, on va dire, 7 octobre, franchement, il nous fallait effectivement ce centre-là dans l'Est parisien. Et je vous invite à venir visiter. Vous verrez, c'est impressionnant.
2: Je pense que c'est ce que... Et puis, il y a sûrement des auditeurs qui ont des enfants qui étudient dans ce coin, qui ne connaissent pas le lieu et qui vont peut-être les encourager à y aller.
4: C'est impressionnant.
2: Mais c'est dans l'Ouest parisien. Alors, est-ce que vous allez créer d'autres lieux? Parce que ça, c'est compliqué aussi de se déplacer, de perdre beaucoup de transport. Donc, est-ce que vous avez envie d'en faire une marque, d'en faire un...
4: Alors, effectivement, là, pour l'instant, c'était Ouest Jeunesse. Mais ce qui est certain, c'est qu'on a d'autres projets, effectivement. Alors, bien évidemment, habitant déjà dans l'Ouest et puis ensuite étant alumni de l'Université Paris Dauphine, donc naturellement, on a démarré par l'Ouest parisien. Mais c'est clair qu'on a quand même de super projets. On parle régulièrement avec Rémi,
2: avec notre directeur administratif,
4: oui, et ainsi de suite.
2: Et Paul-Henriette Lévy, oui.
4: Donc, il y a de beaux projets et je suis sûr que c'est la première brique, on va dire, d'un super projet.
2: Ce qui est très touchant et dans votre démarche, c'est que le problème de la santé mentale des jeunes touche toute la société, mais c'est vrai que des programmes comme ça, il en faut. Et de prendre soin de cette jeunesse, pas uniquement de manière financière, mais de penser à leur bilan faux, et de prendre soin de cette jeunesse, pas uniquement de manière financière, mais de penser à leur bien-être, c'est essentiel.

0: Kilo entrepreneur. Donc voilà, nous on adore ces jeunes parce que la fondation Jaïs sera 91 fondations, mais elle a besoin de nouvelles fondations avec de nouveaux projets et votre objet de fondation nous touche beaucoup. Donc malheureusement, mais heureusement, vous reviendrez nous parler des autres projets. Malheureusement, l'émission touche à sa fin. Donc par habitude, on demande à nos fondateurs leur définition de la philanthropie parce que c'est vrai que vous faites un travail extraordinaire dans ce sens et j'avais envie d'entendre quel était votre regard sur cette problématique.
1: Alors j'en suis flatté, hein. Merci Véronique. Alors clairement, pour ce qui est de la philanthropie, alors je vais me permettre, alors pas forcément d'une définition, mais juste quelques éléments de réponse en 30 secondes. Grosso modo, lorsqu'on pense philanthropie, on pense milliardaire, ainsi de suite, etc., etc. Milliardaire en fin de vie qui fait de la philanthropie. C'est aucun rapport avec cela. Déjà, ça peut toucher des gens qui sont dans la vie active, des jeunes, ainsi de suite. Et puis, on n'est pas que sur des moyens financiers. Ça peut être des moyens matériels, ça peut être des moyens humains également. Je pense que dans tout objet, dans toute action philanthropique, c'est pas qu'une question de sous. C'est une question également d'humain. Il faut brûler son âme d'une certaine façon. Il faut consommer un peu plus son âme. C'est cela d'une certaine façon. Et j'invite tout le monde à faire de la philanthropie. Chacun selon ses moyens. Ça peut être des moyens financiers. Ça peut être du temps. Tout ça pour moi relève de la philanthropie. Donc je dirais que la philanthropie, ce ne sont pas que des moyens financiers, mais ce sont également des moyens matériels, dont humains, qui permettent finalement de faire de participer à de bonnes œuvres ou des œuvres avec une belle portée.
0: Ce sont des magnifiques mots pour commencer le mieux cette nouvelle année. Merci,
1: merci
0: beaucoup, Joël. Merci. Et maintenant, pour continuer cette émission, nous recevons, comme chaque mois, Rémi Serouilla, le directeur administratif et financier de la Fondation du judaïsme français, pour sa chronique patrimoniale.
2: Merci Véronique. Bonjour à toutes et à tous et tous mes vœux pour cette nouvelle année 5786. En cette période de fête, je souhaite partager avec vous une idée de la tradition juive qui est au cœur des actions de notre fondation. Il s'agit de la Gemilut Chassadim. Derrière ce terme se cache une idée simple et fondamentale, les actes de bonté. Vous savez, ces gestes de solidarité que nous pouvons offrir les uns aux autres. Le Talmud nous enseigne que la Gemilut Chassadim est l'un des piliers sur lesquels repose le monde. Sans générosité, sans souci de l'autre, la société humaine ne peut se tenir debout. Alors vous allez peut-être me dire, quelle différence y a-t-il avec la Tzedaka ? Eh bien la Tzedaka, c'est essentiellement l'aide financière aux personnes dans le besoin. Tandis que la Gemilut Chassadim va plus loin. Elle englobe tous les gestes de bonne volonté. Visiter un malade, réconforter une personne endeuillée, accompagner quelqu'un qui se sent seul, donner de son temps, de son énergie, parfois même un sourire suffit. Notre tradition nous enseigne que la Gemilut Chassadim a davantage de valeur que la Tzedaka, qu'elle s'adresse à tous, aux riches comme aux pauvres, et qu'elle n'a pas de limite. Dans un monde souvent centré sur soi, ce message nous interpelle. Chaque jour, nous avons la possibilité de réaliser un petit geste, presque anodin, mais qui peut transformer la journée de celui qui le reçoit. Alors la prochaine fois que vous croiserez quelqu'un qui a besoin d'aide, souvenez-vous, ce n'est pas seulement un acte de gentillesse, c'est une action qui participe à la réparation du monde, au fameux Tikkun Olam. Si vous souhaitez vous associer aux actions de notre fondation, qui s'inspire des valeurs du judaïsme, contactez-moi, je serai heureux de vous rencontrer et de répondre en toute confidentialité à vos questions. Shana Tova à tous.
0: Et Shana Tova, Rémi, avec le sourire. Et maintenant, dans notre seconde partie d'émission, nous recevons, et Perrine Simon-Naoum a le plaisir de recevoir Raphaël Sigal pour son magnifique ouvrage « Géographie de l'oubli » chez Robert Laffont.
3: Raphaël Sigal, bonjour.
4: Bonjour.
3: Raphaël Sigal, vous enseignez la littérature à l'université à Paris, après l'avoir enseigné, occupé un poste de chercheur et d'enseignant pendant 10 ans aux États-Unis. Et vous publiez aux éditions Robert Laffont, dans une ancienne collection, mais qui ouvre vers de nouveaux horizons, la collection Pavillon, que connaissent bien les auditeurs qui aiment la littérature étrangère, le livre du moment. Je crois qu'on peut dire que c'est le livre du moment. Je le dirais à la fois en très bonne part de votre côté, peut-être en plus mauvaise part, malheureusement pour nous en ce moment. Un très beau livre intitulé « Géographie l'oubli ». Ce livre a d'ailleurs été déjà distingué par la critique puisque vous avez reçu le très prestigieux prix Méduse 2020.

0: 2025. Je précise pour nos auditeurs qui ne connaissent pas ce prix qu'il distingue des premiers textes et il les distingue, je dirais, avant justement que ne soit décerné l'ensemble des prix littéraires à l'automne. Alors, vous nous livrez dans ce très beau texte, sur la nature duquel, d'ailleurs, je reviendrai parce que j'aimerais parler aussi de son écriture, un double récit, le vôtre et celui de votre grand-mère, Suzanne Cigale, que certains d'entre nous ont connue et dont ils se souviennent fort bien, atteinte de la maladie d'Alzheimer. Et vous cherchez, je dirais, à travers une écriture qui est à la fois subtile et incisive, qui est à la fois tendre, mais très précise, à décrire comment un événement comme la Shoah se transmet de génération en génération. Je dirais que si c'était le seul leitmotiv de votre livre, ce ne serait peut-être pas totalement original, mais il y a évidemment une autre trame avec laquelle ce récit s'articule, c'est celui de l'oubli qui gagne progressivement en raison de la maladie d'Alzheimer, les souvenirs de Suzanne, mais précisément la seule chose dont elle veuille se souvenir, et on voit qu'elle fait des efforts en ce sens, c'est précisément la Shoah. Alors peut-être, si vous me le permettez, et pardon pour cette introduction un peu longue, je voudrais juste lire un paragraphe du livre. Ma grand-mère n'est pas morte gazée à Auschwitz, comme la mère de Georges Perec. Elle n'est pas allée là-bas, comme la mère de Chantal Akerman. Je n'ai pas hérité du silence dont Perec a hérité, ni du silence dont Akerman a hérité. Les silences dont ils ont hérité m'aident à sonder celui que j'ai reçu en héritage. J'ai recueilli les dispositifs qu'ils ont construits tout au long de leurs œuvres et de leur vie, et qui m'aident à écrire et à vivre, à mettre des mots et des images là où il n'y en avait pas. Peut-être on peut commencer par une question très simple, Raphaël Cigale. Qui était votre grand-mère? Quelle était son histoire et quel lien vous attachez à elle?
1: D'abord, merci pour cette longue introduction parfaitement élogieuse. J'ai grandi avec une grand-mère parisienne, en ce qui me concerne. Bobo, comme je dis dans le livre, on n'utilisait pas encore le terme de bobo, mais c'est tout à fait ce qu'elle était, cultivée, qui lisait beaucoup, qui m'emmenait au théâtre, qui m'emmenait au voyage, qui m'emmenait dans les musées, qui a beaucoup participé à mon éducation intellectuelle et artistique et littéraire. Et je l'ai connue comme grand-mère. C'est-à-dire que j'ai vécu auprès d'elle, j'allais dormir chez elle assez souvent, il y avait des fêtes de famille chez nous, on se voyait, c'est là-bas que je retrouvais aussi mes cousins. Et à un moment donné, je me suis retrouvé à l'âge de 30 ans, et elle vieillissait, elle était atteinte par la maladie d'Alzheimer, et je me suis rendu compte finalement que cette grand-mère que je connaissais très bien, enfin que je pensais bien connaître en fait, je connaissais pas son histoire finalement, que cette grand-mère parisienne était en réalité allemande, que cette grand-mère francophone était en réalité pas avec pour langue maternelle l'allemand. Et les paysages de son enfance étaient une ville dont je ne connaissais même pas le nom jusqu'à récemment. Donc il y avait cette double bind. J'étais très proche d'elle en tant que petit enfant, en tant que grand-mère, et en même temps très éloigné de son histoire.
0: D'ailleurs, vous avez à un moment un très beau développement dans le livre à partir de l'expression « je n'imagine pas ». C'est-à-dire que effectivement, ce que le livre raconte aussi, c'est la manière dont on s'empare d'une histoire qui nous était inconnue de quelqu'un au moment précisément où celle-ci s'efface pour la personne.
1: Oui, c'est vrai que vous avez cité Perec et Akerman. La phrase « je n'imagine pas » est une découverte que j'ai faite dans un texte immense d'Hélène Cixous, publié en 2016, qui s'appelle « Garde d'Osnabrück à Jérusalem ». Et c'est vrai que alors, j'ai commencé à écrire cette histoire alors que j'avais du mal à finir une thèse. C'est-à-dire que je me suis mis à écrire quelque chose et il s'est trouvé que ce quelque chose, c'était l'histoire de ma grand-mère. elle-même avait Alzheimer, et je me suis mis en tête d'écrire quelque chose que j'appelais autobiographie de ma grand-mère, dont un texte assez étrange, où je la ventriloquais, je parlais à sa place, et finalement, il y avait comme un écho qui se formait entre le fait qu'elle-même oubliait des pans entiers de sa vie, parce que c'est malheureusement ce qui se passe lorsque la maladie d'Alzheimer se déclare, et moi-même, je me retrouvais dans le silence qu'elle faisait sur son enfance. Donc finalement, ces deux sortes d'oubli se rejoignaient. Il y avait à la fois l'oubli que j'appelle dans le texte un oubli involontaire, c'est-à-dire qu'elle était prise par la maladie d'Alzheimer sans le vouloir, et un oubli volontaire qui est l'oubli que de nombreux enfants cachés, comme c'est le cas de ma grand-mère ou survivants, ont volontairement voulu oublier leur histoire, ne l'ont pas transmise pour ne pas la faire porter à leurs enfants, à leurs petits-enfants, et continuer à vivre, oublier pour vivre d'une certaine manière. Et donc, j'ai pris le parti très rapidement, alors je ne sais pas exactement pourquoi, de ne faire aucune enquête. C'est-à-dire que je ne voulais absolument pas aller enquêter sur ma grand-mère, je ne voulais absolument pas aller découvrir les choses qu'elle ne m'avait pas dites. Et du coup, il y a eu ce projet de me tenir au plus près d'elle et d'ausculter vraiment uniquement ce qu'elle avait déposé en moi. Et vu qu'il y avait vraiment très peu de choses, je me suis retrouvé assez démuni. C'est-à-dire que pour écrire un livre, il faut avoir des éléments. Et là, je me retrouvais à devoir écrire un livre avec quasiment rien. Et quasiment rien, ça fait pas de livre. Mais je me suis aperçu que, étant moi-même, je m'apprêtais à devenir professeur de littérature, c'est-à-dire que je vis avec la littérature, et je me suis aperçu que il y avait autour de moi des auteurs dont je me sens extrêmement proche, des gens qui ont vraiment, que je n'ai pas connus, mais qui ont vraiment compté pour moi, qui ont, eux, exploré ces silences dans leur œuvre. Donc le premier, c'est Georges Perec, dont la mère est morte à Auschwitz. La seconde, c'est Chantal Akerman, qui a écrit un texte merveilleux qui s'appelle « Ma mère rit », où elle parle avec sa mère. Donc la mère de Chantal Akerman a été déportée, elle est revenue d'Auschwitz, elle a toujours refusé d'en parler. Et donc, le passage que vous lisiez est lié au fait que leurs tentatives m'ont aidé à imaginer mon livre, finalement, ou à former, à écrire ce livre-là. Et puis, j'ai commencé à écrire ce livre en 2012, il me semble, il y a 12-13 ans. Et puis, en 2016, Sixou écrit ce livre extraordinaire, Garde Osnabrück à Jérusalem, dans lequel elle utilise cette expression « je n'imagine pas ». Donc c'est une expression qu'il faut entendre dans les deux sens, c'est-à-dire qu'à la fois, elle ne peut pas imaginer ce qui s'est passé dans la vie de sa propre grand-mère, qui elle-même était née en Allemagne, comme la mienne, et qui avait fui vers l'Algérie, où Hélène Sixou est née. Et ce « je n'imagine pas », c'est en même temps le fait que de dire « je ne peux pas imaginer », c'est collé à la réalité. Donc on sort de l'imagination pour être dans le réel. Mais on est dans un réel inimaginable. Donc il y a cette phrase extraordinaire qui a beaucoup débloqué aussi l'écriture, comme les textes de Sixou et de Perec.
0: Alors je voulais m'arrêter un peu sur cette phrase pour essayer de faire sentir à nos auditeurs que, je veux dire, des livres de témoignages, de témoins, si je puis dire, donc de témoignages indirects sur la Shoah, on les compte évidemment par dizaines. Là où je trouve que ce livre est particulièrement réussi, je dirais que c'est pour deux raisons. D'une part, parce que il y est question précisément de la construction de la mémoire par l'oubli. C'est une chose dont ont parlé les philosophes, c'est une chose dont ont parlé les sociologues. Maurice Halbwachs a travaillé là-dessus. On a des textes, mais la particularité, je trouve, de votre livre, c'est en réalité de mettre ça en scène dans l'écriture. Et on le voit d'ailleurs. Je ne peux pas le présenter, si je puis dire, là à l'antenne, mais d'une certaine façon, il s'espace de plus en plus. Les phrases sont de plus en plus courtes, on a des aphorismes, on a des bouts de texte. Et ce livre commence par une phrase très extraordinaire qu'on ne comprend qu'à la fin, justement, à la lumière de ce jeu que vous mettez en scène entre l'oubli et la mémoire, l'oubli construisant la mémoire, hein, en quelque sorte. Quand j'ai ouvert le livre, ça m'a absolument frappée, parce que je me suis dit, non, ça, on ne peut pas dire ça dans une famille juive. Je vous lis la phrase, « Je grandis dans une famille sans histoire. » Et là, je me suis dit, non, c'est absolument impossible. C'est la seule chose dont on voilà, qu'on ne puisse pas dire à l'intérieur d'une famille juive. Et en fait, voilà, je voudrais que vous reveniez sur cette articulation très fine que vous faites d'un oubli qui finit par construire la mémoire, mais une mémoire qui n'est pas la mémoire d'une histoire précisément, mais peut-être la mémoire d'une fiction.
1: Mmh. Alors, il y a beaucoup de questions et de fils que vous tissez ensemble ici. Ouais, la phrase ouverture, c'est que voilà, j'ai joué avec l'expression, c'était une personne sans histoire, voilà. Donc évidemment que j'ai grandi dans une famille donc sans histoire, qui ne faisait pas de vagues d'une certaine manière, intégrée, assimilée, tout à fait. Et en même temps, voilà, je souligne dès le départ que je ne connais pas l'histoire personnelle, l'histoire des gens de ma famille qui se cache sous l'histoire avec sa grande H, comme Georges Perec l'a si bien appelé. Donc je me suis concentré sur la figure de l'oubli pour faire ce texte-là. Et ce que j'appelle l'oubli n'est pas opposé à la mémoire, en fait. C'est-à-dire qu'à un moment donné, j'utilise même l'expression « devoir d'oubli » sans aucune volonté de transgresser, et je la mets en regard avec le devoir de mémoire. Et c'est vrai que le devoir de mémoire est structuré autour de la parole, autour du discours, autour de l'histoire avec un grand H, tout ce qui a laissé des traces, tout ce qui a été consigné, qui a été marqué, qui est largement le domaine des historiens qui ont fait l'histoire de la Shoah, que je connais grâce à eux et à travers leurs textes. Mais la façon dont dans ma famille la mémoire de la Shoah a circulé, c'est globalement dans les non-dits, dans ce qui ne laisse pas de traces, ce qui est silencieux, et ce dont on hérite davantage à travers voilà, ce qu'on pourrait appeler globalement l'inconscient, pour faire un peu rapidement. Et du coup, ce que j'appelle l'oubli, c'est un peu la part inconsciente de la mémoire. C'est que si la mémoire, c'est ce qui circule par les mots, par les témoignages, l'oubli, c'est ce qui circule en dessous, et ce qui circule aussi par les rêves, par les cauchemars, par les désirs, par un rapport au monde, par un rapport à l'autre. Et du coup, l'idée de ce texte-là, alors je sais, bon, c'est un texte aussi écrit par un petit enfant, c'est-à-dire que c'est assez nouveau, j'imagine, les petits enfants. Il y en a quelques-uns qui ont déjà écrit, mais ça reste une nouvelle couche de l'histoire de la Shoah. Ce que j'essaie de faire, c'est ne pas remplir les blancs, en fait, de montrer que ce dont moi j'ai hérité, c'est de ces blancs. Et de faire un livre à partir de ces blancs pour montrer réellement ce qu'était la façon dont on hérite. Et évidemment, vous évoquiez la fiction, et Perec le soulignait déjà, c'est très difficile à partir des petites bribes de choses qu'on a, de nos grands-parents, en tout cas pour moi, de ne pas fictionnaliser, de ne pas remplir les trous, de ne pas le faire. Donc finalement, dans ce texte, j'ai aussi mis en scène le désir de fiction, peut-être le besoin même qu'on a d'utiliser la fiction pour lier ensemble les pointillés d'histoire qu'on a, tout en, je le dis, je le répète très souvent dans le livre, que je sais que cette fiction est fausse. Donc on crée des dispositifs pour pouvoir, nous aussi, à notre tour, vivre avec le poids de cette histoire traumatique. Et en même temps, moi je sais qu'il y a de très nombreuses scènes que je décris que je sais être fausses d'une certaine manière, ou bien qui sont trop belles, trop écrites d'une certaine manière pour être réelles.
0: Oui, vous parlez d'ailleurs d'un manuscrit de votre grand-mère intitulé « Les chaussures de ma vie ». Et ce que vous dites, en fait, c'est que votre entreprise est en quelque sorte aussi destinée évidemment aux lecteurs, et on sait qu'elle en touche beaucoup en ce moment, mais à votre famille, et que l'idée, c'est de faire lire à votre père le livre de sa mère au cœur de votre propre livre. Donc il y a tout ce jeu d'écho finalement qui est extrêmement intéressant, la manière dont les mots remontent. Et alors une chose aussi m'a frappée, c'est que dans le texte de votre grand-mère, ce sont toujours des figures. C'est très étonnant la manière dont elle parle de Hitler. Mmh. Enfin, je veux dire, les dans cet oubli qui la gagne, ce qui reste, ce sont les noms propres. Mmh. Et ça, c'est très étonnant aussi.
1: Oui,
0: c'est très juif, peut-être.
1: C'est qu'au moment donné, au moment où je commençais à écrire ce texte-là, je continue à voir ma grand-mère. Elle est décédée pendant l'écriture de ce livre. qui s'est étalé encore une fois sur une douzaine d'années. Et la grande coïncidence, surprise, le hasard objectif qui s'est passé pendant que j'écrivais le livre, c'est que je me suis rendu compte qu'elle-même, elle était prise en charge par une infirmière qui s'occupait d'elle, il lui faisait faire des exercices d'écriture pour mitiger en fait sa perte de mémoire, et qu'elle écrit, donc ma grand-mère écrivait sa vie elle-même. Et donc le texte qui est inclus dans mon livre, qui s'appelle donc il y a les chaussures de ma vie, qui est un manuscrit qu'elle écrit quand j'étais plutôt adolescent et qu'elle m'avait donné à lire, qui évoquait de manière très étrange finalement son enfance, mais le texte qui est reproduit à la fin de mon ouvrage, qui s'appelle Ma vie. Elle adresse très directement sa vie. Et c'est vrai que donc elle l'écrit à 86 ans alors qu'elle est déjà bien enfoncée dans la maladie d'Alzheimer, et ce qui moi m'a beaucoup frappé et ce qui rend le texte bouleversant voire douloureux, c'est que le nom propre par excellence, c'est celui d'Hitler.
0: C'est-à-dire que c'est très frappant pour un lecteur contemporain, ça.
1: Ouais, et le nom qui revient, c'est vraiment, il revient à de très nombreuses reprises.
0: Oui.
1: C'est le nom d'Hitler, voilà, qui a été d'une certaine manière aussi le héros de la vie de ces, enfin c'est triste à dire, enfin je le dis sans aucune volonté transgressive encore une fois, mais ça a été en tout cas le point de fixation, le nom de fixation de toute cette génération.
0: Et ce qui est très étonnant, c'est que quand cette génération se raccroche à des souvenirs, c'est ce nom propre qui parvient, c'est-à-dire finalement au-delà de toutes les explications fonctionnalistes ou historiques ou qu'on peut donner de la Shoah. C'est vraiment cette incarnation. C'est ça qui m'a beaucoup frappé. Je lis peut-être juste le début de ma vie. Naissance. Je suis née en Allemagne, à Oberhausen, en Rhénanie, en 1927. J'aurais été une bonne petite Allemande si Hitler n'était pas venu. Mais il a tué des millions d'êtres humains. Et il est mort, mais il s'est brûlé lui-même. Göring, avant de se tuer, a tué sa femme et ses 5 enfants. J'aimerais raconter ma vie, mais je ne sais pas par où commencer. Hitler, c'est un monstre, le plus inhumain que la Terre n'ait jamais produit. Je trouve que c'est très étonnant, donc, cette réitération des noms propres, qui, finalement, est le signe auquel elle finit par se raccrocher. Et ce qu'il y a de terrible, c'est qu'on se dit, précisément, dans cet Alzheimer qui gagne, la Shoah, c'est ce qui reste. C'est ce qui reste d'intangible et de dernier, d'ultime.
1: Oui, c'est malheureusement vrai, et ça s'est vérifié pour moi auprès de tous mes grands-parents. C'est-à-dire que plus ils vieillissaient, plus ils arrivaient dans un grand âge, et plus la Shoah prenait de l'intensité dans leur vie. Et je travaille d'ailleurs en ce moment à Lozé, l'œuvre de secours aux enfants, avec des aînés qui sont pour certains atteints de maladies neurodégénérescentes. Et justement, on travaille en partenariat avec eux pour pouvoir aussi raconter cette histoire. Et c'est vrai que c'est une histoire, c'est une histoire qui reste finalement, qui ne s'efface pas. Mmh. Et qui s'intensifie même avec l'âge, d'une certaine manière.
0: Mmh. Alors peut-être, Raphaël Cigale, une dernière question, donc à partir de votre très beau texte. D'ailleurs, on ne sait pas trop comment le qualifier. C'est à la fois un texte évidemment littéraire, mais c'est aussi un texte extrêmement poétique par la langue que vous employez. Justement, j'ai une question sur la période que nous vivons, la question que nous nous posons une fois que les témoins vont avoir tous disparu. Comment finalement se met-on dans ce que vous appelez l'entre-langue, pardon? C'est-à-dire, que nous dit le langage? Comment se mettre dans la langue de l'autre sans le ventriloquer, comme vous disiez très bien, avec notre propre sensibilité? Parce que c'est ça qui est parfaitement réussi dans ce texte. À aucun moment, vous vous mettez d'ailleurs en scène vous-même, comme l'écrivain. Mmh. Donc, quelle langue, finalement, on doit parler?
1: C'est tout l'enjeu de ce texte, et je pense que c'est une des questions auxquelles ce texte tente de répondre. Je sais pas si j'ai une réponse à ce texte-là, mais c'est vrai que la disparition des personnes qui ont connu directement la Shoah nous hante. Et il me semble, moi, enfin, encore une fois, je suis prof de littérature, je vis en lisant beaucoup de textes, il me semble que la littérature apporte une réponse possible à cette question-là. Que la littérature est précisément le lieu où on travaille la langue, et c'est le lieu où on peut le travailler de manière oblique. C'est-à-dire que moi, je l'ai fait, voilà, d'une manière enfin, j'ai voulu que ça soit un peu nouveau également. Enfin, c'était intentionnel dans ce texte-là, quelque chose qui n'est pas été fait. Et voilà, j'ai choisi de me concentrer cette fois-ci sur l'oubli. J'ai un autre texte j'ai même deux autres textes qui parlent également de la Shoah, où je choisis d'autres chemins pour y arriver. Un texte où je suis la figure du lait maternel et du lait paternel, le lait et la langue, où je parle beaucoup de transmission de l'histoire à mon fils qui buvait du lait, voilà, et que je convoque d'autres poètes. Donc pour moi, la langue...
0: Vous avez évidemment pensé à Tselane.
1: C'est un livre
0: Fugue
1: sur,
0: de mort.
1: C'est un livre sur Tselane, c'est un livre sur Kafka, parce que la grosse bestiole boit du lait dans le texte de Kafka. Donc il y a toutes ces figures que je convoque. Et pour moi, cette entrelangue m'évoque aussi la manière dont j'utilise les textes écrits avant moi. C'est-à-dire qu'il y a à la fois les personnes que j'ai connues, mes grands-parents, les personnes que je connais, mon fils, ma compagne, et en même temps, il y a les textes qui nous précèdent et qui sont d'une intensité incroyable et qui, voilà. Donc l'entrelangue, c'est ça, c'est la langue que je peux tisser grâce aux écrivains qui ont écrit avant moi.
0: Bien, je rappelle, merci beaucoup Raphaël Cigale.
1: Merci
0: pour
1: votre invitation.
0: Très très beau texte. Je rappelle le titre de votre ouvrage, en attendant ceux qui vont venir, Géographie de l'oubli, qui est paru chez Robert Laffont dans la collection Pavillon, et j'espère que vous reviendrez bientôt à ce micro. Merci beaucoup.
1: Merci, merci beaucoup pour votre invitation.
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1: Bonjour. Aujourd'hui, nous allons parler intelligence artificielle et santé, médecine, recherche, avec trois spécialistes qui sont Brigitte Serrousti. Vous êtes, alors je prends mon papier pour ne pas me tromper, vous êtes enseignante médecin généraliste, donc prof des universités en informatique biomédicale. Et vous appartenez au laboratoire LIMIX de l'INSERM, lequel laboratoire s'intitule en réalité Laboratoire de recherche en informatique pour la santé. C'est bien ça?
2: Exactement ça.
1: Donc l'intelligence artificielle et la santé, une question hyper sérieuse qui a son propre labo, et cela depuis une quinzaine d'années. À votre côté, Jean Charlet, vous êtes également ingénieur en bioinformatique, en informatique de la santé. Vous enseignez, vous faites des recherches, vous êtes rattaché à l'APHP, les hôpitaux de Paris. Et Philippe Abastado, que nous Bonsoir. Connaissons à RCJ, est un grand cardiologue.
3: Merci.
1: Surtout l'auteur d'un texte qui m'a donné l'idée de l'émission sur l'informatique, l'intelligence artificielle et la santé. C'est un texte qui vous a valu pas mal de retours et qui est publié dans Medical Humanities,
3: Exactement.
1: Qui est une revue médicale de haut vol et apparemment...
3: Gentil pour eux et gentil pour moi.
1: Non, mais les questions soulevées sont vraiment intéressantes et pertinentes aujourd'hui. Merci. Donc, première question, Brigitte Serrousti. Est-ce que vous pensez que l'intelligence artificielle encourage une certaine confiance, voire une certaine paresse de la part des médecins et je dirais même des étudiants, puisque nous-mêmes utilisons l'intelligence artificielle pour faciliter beaucoup de nos tâches? Qu'en pensez-vous, Jean Charlet aussi?
2: Alors, moi, j'adore cette question parce que effectivement, je pense que l'intelligence artificielle va installer les praticiens en santé, hein, mais pas que, dans une espèce de paresse intellectuelle, puisqu'il y a le filet en permanence de l'algorithme et donc ils vont s'adosser dessus. C'est quelque chose qui est déjà connu, c'est déjà en fait dans la littérature scientifique, ça s'appelle le biais d'automatisation. À force de dire aux professionnels de santé, l'IA est meilleure que les meilleurs radiologues, l'IA est meilleure que les meilleurs spécialistes, etc. C'est sûr que quand on est un professionnel de santé et qu'on utilise une IA pour une certaine tâche, eh bien, on se dit, quand on est d'accord avec elle, il n'y a pas de problème. Puis quand on n'est pas d'accord avec les propositions qu'elle nous donne, on se dit, oui, mais elle doit avoir raison.
1: Ah, voilà. C'est là que vous intervenez, Philippe Abastado. C'est le thème même de...
3: Alors, c'est deux choses. La première, je suis d'accord. Deuxième chose, c'est que l'idée qu'on soulève là, elle est vieille de 25 siècles, parce qu'il y a un mec qui s'appelle Platon, qui a écrit des dialogues, donc c'est Phèdre. Donc, j'adore Platon et je le déteste. Mais le Phèdre de Platon, c'est comme à peu près tous ses dialogues, 50%, 60% des histoires de petits garçons et les génies dans les 30 ou 40 vers la fin du texte. Et c'est quoi donc Phèdre de Platon? Il y a un mec qui s'appelle Thoth, donc qui est un dieu qui veut apprendre à Thomas, le roi d'Égypte, donc il dit à Thomas, il faut que le peuple apprenne à écrire. Et le pharaon répond, non, il va perdre la mémoire. Donc, on est dans cette problématique depuis 25 siècles. Donc, c'est vrai qu'il y a une faiblesse qui peut être liée, un apprentissage qui peut se perdre. Ce que je suis d'accord également, c'est que les gens ne vont plus réfléchir. Les gens ne réfléchissent plus. Mais ce qui est dans la pratique médicale de terrain, j'ai pas dit qu'on réfléchit jamais, mais beaucoup de tâches sont répétitives, toutes les tâches sont presque automatisé dans l'inconscient du médecin. Quand vous lisez un électrocardiogramme et que vous avez passé votre vie à lire un électrocardiogramme, vous réfléchissez plus. C'est un dialogue. ce que vous dites est particulièrement important pour tout ce qui est sensible, c'est-à-dire tout ce qui est en mouvement, tout ce qui change. Quand on remet en question, par exemple, un traitement, quand on remet en question quelque chose, et là, je suis mille fois d'accord, l'intelligence artificielle va être probablement un frein.
1: Mais c'est vous, Jean Charlet, qui m'avez mis la puce à l'oreille. Non, autour de ce qu'on peut appeler la paresse des étudiants.
4: Oui, c'est-à-dire ça démarre.
1: Et vous enseignez vous-même, enfin, vous soutenez l'intelligence artificielle et en même temps, vous êtes très critique.
4: Alors, je suis d'accord avec Brigitte et d'abord, il faut effectivement voir que avant les études de médecine, nos étudiants rencontrent une partie de l'IA, ce qu'on appelle l'IA générative, celle qui nous rend paresseux, même au niveau du bac maintenant. Et donc, si nous, on veut que nos étudiants en général, mais pas que en médecine, réfléchissent, il faut qu'on doit adapter et notre enseignement et la façon de contrôler ce qu'ils savent. Puisque, effectivement, plus on est avancé dans les études, plus on disait aux gens de travailler par eux-mêmes, allez à la maison et faites un rapport. Mais vous pouvez plus faire ça. C'est ChatGPT qui le fait, quoi. Donc, ça change complètement la façon dont nous, on doit aussi faire les contrôles. Et je peux renvoyer la balle à Brigitte. Il y a une question de formation en santé numérique pour tout le monde et surtout pour les médecins.
1: Mais comment on fait alors pour les contrôler? Ça veut dire que vous les prenez en tête à tête, oralement, et vous, c'est l'inquisition.
4: Alors on peut refaire des configurations de contrôle à l'ancienne, en tête à tête, oralement, sans les ordinateurs, sans les téléphones. On peut aussi jouer avec l'IA générative et les faire travailler, leur faire faire des tâches avec et sans, pour voir la différence qu'on a avec et sans l'IA générative.
1: Et allez-vous être certain que quand ils le font sans, ils sont vraiment sans? Faut qu'ils jouent le jeu, quoi.
4: Il faut qu'ils jouent le jeu ou qu'ils soient dans la salle.
2: Nous, à la Sorbonne Université, on enseigne la santé numérique, donc on enseigne avec des cours magistraux, mais pas que. On enseigne aussi avec des e-learning, de l'interview d'experts, de la vidéo motion design, et puis des tas d'approches un petit peu ludiques. L'idée, c'est un peu de gamifier les choses. Par contre, au niveau de l'examen, pour valider la matière, eh bien, en fait, ils font sur table, quoi. On fait la différence entre l'acquisition et la validation des connaissances. Donc ça, c'est des QCM sur table. Et puis, l'acquisition et la validation des compétences. Et là, on leur donne des cas cliniques et on leur donne accès à Internet. Mais, et c'est là la difficulté, c'est que on ne va pas leur donner un exercice où ils vont le donner à ChatGPT et avoir la réponse. C'est en fait des exercices qui sont un peu sinueux, un peu laborieux, etc., qui vont aller chercher sur le site de la Haute Autorité de Santé des commissions de transparence particulières par rapport à un médicament donné, qui vont aller utiliser des systèmes d'aide à la décision qu'on a nous-mêmes élaborés, et donc c'est sur notre site qu'ils vont aller, et donc c'est pas ChatGPT qui va leur donner la réponse, puisque en gros, on les fait utiliser, et donc on leur fait noter leur cheminement décisionnel, etc. Donc, en gros, on arrive un peu à coincer, mais bon, on sait quand même c'est limité, quoi. Voilà. Le problème, c'est l'évaluation et la validation de l'acquisition de connaissances, puisque très souvent, comme l'a dit Jean, eh bien, ces connaissances, ils les usurpent. C'est-à-dire que en faisant faire leur cas clinique ou etc. par ChatGPT, eh bien, ils pensent qu'ils ont compris, mais quand on les interroge après dessus, indépendamment de leur texte, ils sont plus présents, quoi. Ils témoignent pas d'une vraie compréhension. Parce que c'est ça, en fait, l'IA générative. C'est qu'on a l'impression d'être bon. Mais en fait, c'est qu'un vernis. En fait, on comprend pas bien tout. Et on acquiert surtout rien.
1: C'est un peu effrayant et...
3: Oui, mais à vous écouter... Un étudiant, quel que soit le système d'éducation, il répond à la question pour répondre à la question. Et moi, ce qui m'a souvent surpris, c'est que vous pouvez, on leur apprend une bêtise ou n'importe quoi, il répond à la question pour avoir la note, il répond à la question. Et moi, je trouve souvent que les étudiants n'ont pas l'étape numéro 2, c'est-à-dire c'est l'acquisition d'un savoir. Et quelle que soit la matière, vous demandez à un gamin, parce que je l'ai vu, donc... vous mettez une scène, il y a une erreur de transfusion, le gamin vous explique, mais personne ne pense à enlever la perfusion, la transfusion. Donc il y a dans la structure d'un étudiant qui répond à un examen, il y a le biais que la réponse à l'examen prime plus que le contenu de la réponse.
2: Mais c'est tout à fait vrai, mais c'est amplifié. C'est amplifié. Ah,
3: ouais.
2: Parce que là, ce que vous adressez, c'est un manque de maturité. Oui. Le manque de maturité, il existe toujours. Par contre, si on a un outil qui en plus fait comme si tout allait bien et qu'on savait tout, etc., ça, c'est encore plus pervers au niveau de l'acquisition, qui est complètement dévié là.
1: Moi, je pensais naïvement que cet appris par cœur infernal qu'on a dans la première année de médecine, enfin toutes les années d'études de médecine, pouvait être un peu modéré, tempéré par l'intelligence artificielle, qui était une sorte de dictionnaire dans lequel on pouvait aller plus vite et libérer son cerveau pour vraiment réfléchir à la logique d'une maladie. Non.
2: Alors d'abord, la première année de médecine, où effectivement on va évaluer les gens sur leur capacité à emmagasiner des connaissances, c'est une année de concours, c'est pour sélectionner. Après, on reprend tout. C'est-à-dire, cette année de médecine, on n'espère pas du tout que les étudiants ont appris quelque chose. Donc, on reprend tout après avec les autres années, avec des approches qui sont un peu différentes. Après, l'anatomie, c'est une matière qui ne se raisonne pas. Et même si un petit peu, parce que, effectivement, il y a des os qui sont en héritage d'une histoire, etc. Mais n'empêche que tout ce qui est la physiologie, tout ce qui est la sémiologie, tout ce qui est la pneumologie, toutes les spécialités, elles se raisonnent. Et donc, bien sûr, il faut apprendre des choses, mais il faut surtout comprendre et raisonner. Et il y a quelque chose dont on n'a pas parlé quand même, je ne sais pas si vous aviez en tête de poser la question, c'est que l'intelligence artificielle, on l'a pas défini, hein, ce terme, faudrait peut-être le définir, et surtout, bien expliquer qu'il y a plusieurs intelligences artificielles.
1: Oui. Voilà. Alors, eh bien...
3: Je pourrais répondre juste à votre propos. Je suis d'accord, la première année, c'est une année de concours. Je suis d'accord, je dirais presque, je parle pour mon expérience, c'est qu'on apprend vraiment le jour où on est malade, on est responsable de malade, etc. Et il y a une phase intermédiaire qui ont, je veux dire, de la deuxième année à l'internat. Ce qu'on apprend de la deuxième année à l'internat, personne n'insiste, et c'est l'élément le plus important dans la carrière médicale, c'est qu'on demande aux jeunes gens de faire une observation. C'est-à-dire qu'on demande pendant des années le même exercice. C'est-à-dire, vous avez un patient, vous dites ce qu'il y a autour, la famille, etc. Ce qu'on apprend, en fait, dans ces années-là, c'est une éducation professionnelle. C'est l'incorporation, au sens presque, l'intellectualisation d'un mode de raisonnement. Et ça, c'est une étape fondamentale qui perdure et qui perdurera avec l'intelligence artificielle. C'est comment se construire une intelligence de médecin. Le contenu, ensuite, vous devenez dermatologue, vous devenez médecin de santé publique ou cardiologue, il changera et vous oublierez ce qui n'est pas dans votre quotidien. Mais la phase initiale est une phase fondamentale.
1: Mais...
3: Dernière chose, vous avez parlé de l'anatomie. Mm-hmm. L'anatomie, donc, a été révolutionnée à la Renaissance. Il y a un type que j'adore qui s'appelle Locke. Locke, le philosophe, donc, était médecin. Et c'était un des grands, il travaillait donc... dans la suite de Harvey, sur la et Locke avait dit, vous ne croyez pas, alors la phrase je ne l'ai pas parce que je ne l'ai pas préparée, mais vous ne croyez pas avec la découverte de l'anatomie qu'on fera une nouvelle médecine. Et c'est très intéressant parce que ça veut dire que rajouter de la connaissance ne suffit pas.
1: Non.
3: C'est qu'il faut rajouter du raisonnement, il faut rajouter de la perspective. Et donc ça, c'est fondamental aussi. La deuxième structure qui est fondamentale intellectuellement, ce que font dans les labos de recherche, ce que font les gens quand ils vont chercher des budgets, c'est qu'ils vont se rapprocher vers demain. Et donc, l'intelligence artificielle permettra plus facilement d'aller sur des projets, mais la structure intellectuelle de l'étudiant en médecine restera. J'ai fait mon observation avec l'interne, le chef, mon maire. Et ensuite, le chercheur qui veut faire la recherche sera toujours dans une attitude de l'avenir. La recherche de projet, c'est l'attitude de Prométhée, c'est-à-dire on va vers l'avant.
1: Et alors, pour rester sur la définition des intelligences artificielles, je m'adresse à vous, Jean Charlet. Vous voyez ce qu'elle veut dire?
4: Oui.
1: Il y a une IA
4: oui.
1: symbolique, une IA...
4: En gros, dans les années 50, c'est déjà très ancien, on disait l'IA, c'est faire à des machines ce qu'un être humain faisait en termes de raisonnement. Et puis effectivement, les premières IA des années 50-60, c'était les IA symboliques, avec de l'aide à la décision qui se mettait en place avec des systèmes formels. Et puis avec les puissances de calcul qui ont augmenté dans les... Alors après, des étés de l'IA, des hivers de l'IA où il fallait plus faire d'IA dans la fin des années 90. Et puis il y a avec la puissance de calcul et les algorithmes d'apprentissage, C'est devenu le renouveau de l'IA avec de l'IA d'apprentissage, de l'IA numérique. Mm-hmm. Et là aussi, il y a deux grands types. L'IA numérique qui travaille sur des données, on va dire tout ce qui est l'apprentissage sur des données très efficaces sur de l'imagerie, par exemple. Et puis, depuis 3-4 ans, on voit arriver cette IA numérique générative qui prend toutes les données, les paroles, les textes, et qui propose de faire des similitudes de raisonnement. Mais il n'y a pas de raisonnement dedans. C'est que des statistiques. Et on a en face de nous toutes ces IA-là. Elles ont toutes leur rôle à certains endroits, à certains moments. Nous, on se sert beaucoup des IA où il y a de l'apprentissage, y compris des LLM, les IA génératives, pour tester ce qu'elles font pour nous. Brigitte Serroussi parlait de l'entrepôt de données de santé de la paix, mais tous les entrepôts de données de santé de la paix ont beaucoup de documents textuels à l'intérieur, parce qu'une grande partie des données des patients, c'est des documents textuels. À la PHP, on parle de 130 millions de documents. Donc, on utilise des outils d'IA pour faire de l'analyse du langage naturel, pour reconstruire à l'intérieur, de retrouver à l'intérieur des textes les données sur les patients, parce qu'une partie des données des patients ne sont que dans les textes. Donc voilà, donc on utilise l'IA comme des outils pour nous aussi, chercheurs.
1: Et oui, alors, je vais juste la parole.
2: Oui, je voudrais juste préciser, parce que en fait, je crois que c'est important, c'est de dire que donc la première IA qui a émergé, c'est une IA, comme vous l'avez dit, symbolique. Mm-hmm. Et ce qui est important, c'est qu'elle est à base de connaissances. Elle brasse des connaissances et effectivement, il y a des raisonnements logiques sur les connaissances. Ça veut dire quoi? Ça veut dire que c'est explicable.
1: Voilà.
2: L'IA symbolique, elle est explicable. La trace du raisonnement qui a été, ça veut dire quoi? Ça veut dire que c'est explicable.
1: Voilà.
2: L'IA symbolique, elle est explicable. La trace du raisonnement qui a été réalisée pour conduire à

0: dire là, il y a une probabilité de 25% qu'il n'y ait pas de lésion suspecte. Ou bien quand vous avez une image d'anatomocytopathologie, on va vous donner, mais avec des probabilités. Mm-hmm. Donc ça prédit un événement, la lésion suspecte ou des récepteurs hormonaux, peu importe, et avec une certaine probabilité. Donc, c'est plus fiable que cette IA générative qui apparaît depuis 4 ans.
1: Qui décide toute seule.
0: Bah, qui raconte une histoire, en fait, à partir des textes qui ont servi à son entraînement, en fait. Oui. C'est pour ça qu'il y a des hallucinations. Parce que des fois, elle se trompe de texte et elle en met un autre à la place de ce qu'elle aurait dû. Et il y a des trucs très étranges qui sortent. Donc, l'IA prédictive, si vous voulez, c'est une IA qui va être en capacité de dire « moi, je me trompe dans 30% des cas ». Voilà. Mais par ailleurs, j'ai aussi une performance quand même relativement élevée. Et puis, l'IA générative, ceux qui ont essayé, ChatGPT, en fait, tous ces IA génératives, ils ont dit qu'il y avait entre 20 et 35, 40% d'hallucinations.
1: Donc, ah, c'est beaucoup.
0: Bah, c'est énorme. C'est énorme. Après, il y a des hallucinations qui se voient parce que c'est du gros n'importe quoi. Puis il y a des hallucinations qui ont l'apparence de quelque chose de solide et auquel on peut faire confiance alors que c'est faux.
1: Alors là, elle rentre, Brigitte Serroussi entre dans votre raisonnement, Philippe Abbastado.
2: D'abord, je reprends à la question. La question de départ, donc définir l'intelligence artificielle, en fait, et la définition de l'intelligence artificielle peut expliquer un certain nombre d'hostilités vis-à-vis de l'intelligence artificielle, parce qu'on peut le mettre en opposition à une intelligence naturelle. L'intelligence artificielle, c'est une intelligence artefactée, donc faite par l'homme. Et probablement qu'une partie de la méfiance vient que tout le monde se croit très intelligent et que l'intelligence des hommes est extraordinaire, et qu'on se méfie d'aller au-delà de l'intelligence naturelle. Ce que disait madame est également sur les hallucinations, on croit que l'intelligence artificielle est quelque chose d'universel. En fait, chaque langue, chaque contexte a son propre périphérique, si vous voulez, un chat. Donc, quand on dit un chat pour un Français, un chat pour un Américain, un cat, tout ce qu'il y a autour n'est pas la même chose. Et donc, en fait, on croit qu'on arrive à un langage universel. On n'est pas dans un langage universel. On est dans des phénomènes d'erreurs internationaux, je ne sais pas comment le définir.
1: Culturels, presque.
2: Culturels, mais on n'en est pas conscient. C'est-à-dire que la tour de Babel, on ne pouvait pas se construire la tour, on ne pouvait pas mettre le blatt sur la brique. Maintenant, on met le blatt sur la brique, mais sans savoir que ce n'est pas du plâtre et ce n'est pas une brique. Voilà. Et donc, ça, c'est un des gros problèmes actuellement soulevés.
0: Oui. Et sur le mot intelligence, en fait, il y a quand même beaucoup de gens qui disent là, oh là, parce que ça s'est quand même emballé. Il y a quand même beaucoup de gens qui disent, mais vous savez, l'intelligence, c'est pas le mot intelligence de l'intelligence humaine. Hein.
2: Oui, c'est la différence entre naturel et artificiel.
0: Non, même pas. C'est un mot qui vient des États-Unis et qui veut dire information, en fait.
2: Oui.
0: L'intelligence de artificial intelligence, c'est l'intelligence au sens information. Donc, c'est pas vraiment.
2: Il y a
0: aussi ça.
1: Et là, la question se pose de savoir si le patient doit être impliqué dans ses décisions, aidé par l'intelligence artificielle la CIA
0: c'est réglementaire, c'est écrit dans la loi. C'est-à-dire que la loi de la bioéthique, elle stipule que quand on a utilisé de l'intelligence artificielle pour décider d'une prise en charge d'un patient, le patient doit en être informé. Il est informé. Après, il y a beaucoup de choses au-delà de l'information. En tout cas, l'information, il doit la recevoir. C'est réglementaire.
1: Et qu'est-ce qui se passe ?
2: C'est réglementaire, mais le problème, c'est que c'est tellement pénétré, c'est tellement...
3: Oui.
2: C'est ça qui...
0: Il doit quand même être informé.
3: Alors, je ne suis pas médecin, mais tout le monde dit. C'est-à-dire qu'on commence à transformer le colloque singulier entre le patient et le médecin. Et j'ai des collègues psychiatres, je pourrais parler des projets dans lesquels on est. C'est maintenant un colloque à trois, c'est-à-dire des patients arrivent en ayant demandé à ChatGPT qu'est-ce qu'ils avaient, et arrive chez le médecin avec des... Ça peut être parfois même conflictuel, mais moi, je sais mieux que vous ce que j'ai.
2: Oui, mais ça, c'est pas nouveau.
0: C'est pas nouveau, même avec les moteurs de recherche, au début d'Internet.
2: C'est la société. C'est-à-dire qu'on a tous eu, à un moment, c'était le médecin, et puis ensuite, c'était le rebouteux qui venait avec ce truc. Donc, l'entrée de la société, c'est pas spécifique de l'intelligence artificielle. Et le militantisme de certains... C'est plus sociologique que intelligence artificielle, à mon avis.
1: Enfin, c'est troublant de voir des réponses aussi argumentées de la part de...

0: l'intelligence artificielle. Il s'agit plus d'aller sur Google comme ça. Vous rentrez votre cas et beaucoup de gens l'ont fait et on voit effectivement de quoi nourrir des récriminations contre son soignant.
1: C'est ça, l'emballage est magnifique, mais c'est pas mieux que d'avoir travaillé pendant 2 heures en faisant des recherches sur Google. L'emballage est magnifique parce que c'est tellement bien écrit. Mais, les problèmes d'incohérence, ils sont toujours.
2: Bien sûr, mais c'est pour ça que le meilleur garant de l'intelligence artificielle, c'est que aller voir des gens qui connaissent le sujet. Le bonhomme qui connaît le sujet, il se fait moins enfumé que celui qui connaît pas.
3: C'est ça. Alors moi, je dis toujours, l'intelligence artificielle, c'est super pour faire ce qu'on sait faire.
2: Exactement.
3: Voilà. Si on sait pas faire, faut surtout pas utiliser l'intelligence artificielle. Parce que quand on sait faire, on sait challenger la réponse de l'IA. Mais si on ne sait pas le faire,
1: Alors, il y a des études intéressantes où on fait travailler des intelligences artificielles ensemble, des IA génératives ensemble, deux IA génératives ensemble, deux médecins ensemble, ou un médecin et une IA générative ensemble sur des cas de diagnostic. Quel était le meilleur couple? Ça a été médecin et IA générative. Les deux médecins, je veux pas savoir pourquoi ils étaient pas si bons que ça ensemble. Et les deux IA génératives. Oui, je sais. Et les deux IA génératives, elles en faisaient un peu que ce qu'elles pouvaient. Donc, je voulais juste finir par un médecin qui est bon avec une IA générative qui fait des choses statistiques et tout. Ça fait un couple qui est assez, on va dire, fut-fut, qui fait bien les choses. Ma conclusion avant de vous donner la parole, il faut que le médecin soit bon.
3: Et on parle alors, je vous laisse tout de suite la parole,
0: non, allez-y.
3: D'un homme ou d'un médecin augmenté par l'IA, parce qu'il continue à réfléchir par lui-même, et il continue à garder son sens critique et son jugement, alors que le risque, c'est celui avec lequel on a commencé, c'est le médecin ou l'humain qui est en fait atrophié, diminué.
0: Mémoire atrophiée.
3: Diminué par l'IA, et c'est ça le risque.
2: Alors, deux choses. La première chose pour vous répondre, c'est qu'on est sur une radio juive. Et alors, si vous avez deux juifs, il y a trois opinions. Alors, deux médecins égale trois opinions. Donc, voilà la réponse pourquoi les deux médecins, c'est pas bon. La deuxième chose, c'est que, malheureusement, avec ou sans IA, beaucoup de gens soignent par automatisme. C'est-à-dire que l'atrophie, le quotidien... a une valeur d'atrophie considérable et les recommandations qui existent maintenant depuis pas mal de temps ont également une fonction les gens ne raisonnent pas et ce qui est terrible aussi et ça genre c'est ce que je te fais travailler actuellement sur un sujet c'est que il y a des recommandations qui ont un certain délai, la recommandation est toujours en retard par rapport au moment et ce qui est terrible c'est que l'IA comme les recommandations fixe les choses avec un certain retard. Et si on veut progresser, si on veut réfléchir, on est toujours en porte-à-faux par rapport aux recommandations. Et c'est vrai que l'IA qui est très puissante va réduire les degrés de liberté et peut probablement freiner un certain nombre d'innovations et d'adaptations par la puissance de sa valeur normative.
0: Vous voulez dire que la maladie aura plus progressé
2: la maladie est irrationnelle.
0: Le traitement conseillé.
2: La maladie est irrationnelle. L'épidémiologie des pathologies est en mouvement sans cesse. Pour que on arrive à un consensus ou un nouveau consensus ou que l'IA mette en première ligne une attitude, il faut avoir franchi un certain seuil de volume. Et le seuil de volume suppose un retard. Et donc ça, c'est absolument...
3: Moi, si je peux me permettre...
0: Oui.
3: Je dirais pas la maladie est irrationnelle parce que ça a un côté anthropomorphisme de la maladie qui me déplaît.
2: Ouais.
3: Je dirais plutôt que chaque patient a sa singularité. Et donc on peut les classer, les mettre dans des catégories et il y en a qui sortiront toujours parce que chacun est différent. Même si on partage beaucoup de choses, on est tous différents. Moi je suis un peu gênée, je m'excuse, par le fait que vous insistiez, parce que ça fait deux fois que vous parlez de ça, sur ce côté un peu automatisé de la prise en charge des patients et de la décision. Mais alors, faut vraiment que les médecins ils se réveillent, parce que s'ils continuent à être des automates, l'IA fera bien mieux qu'eux. Donc, il faut vraiment qu'ils réinventent.
2: Je suis même pas sûr.
3: Moi, je crois, parce que s'ils appliquent des recettes sans réfléchir justement à cette singularité du patient, ça veut dire que quelque part, on n'a pas réfléchi.
2: C'est-à-dire que je pense, si vous voulez, qu'il y a un effet volume. C'est-à-dire que quand vous êtes dans des pathologies sévères, graves, et que vous avez du temps, vous réfléchissez. Mais le bobo facile... la fièvre facile, le trouble digestif.
3: Ouais, mais moi je dirais que ça c'est vraiment le cas rare quoi. Je pense que enfin. Mais alors même... moi j'ai beaucoup travaillé sur le cancer, hein, donc c'est un peu oui. différent par rapport à ce que vous dites, mais même les cas qui paraissaient rentrer dans les guides de bonne pratique, dans les référentiels, etc. Quand on les creusait un peu, on s'apercevait que ben non en fait, non, et que il fallait vraiment faire l'inventaire.
0: Une personnalisation spécifique
3: ah oui.
0: à chaque fois.
3: Ah oui.
0: Mais vous ne pouvez pas nier qu'un chirurgien en cancérologie ou un cancérologue vous donne vos chances sous forme de pourcentage. On se fonde toujours sur des protocoles et des sortes de systèmes constitués d'évolution des tumeurs qui doivent régresser avec la chimio, ensuite on opère ou on n'opère pas. Il y a quand même une forme d'automatisation.
3: Non, c'est pas une forme d'automatisation, c'est un modèle. Il y a un modèle qui est le modèle général, mais en gros, quand on va... c'est le niveau de généralisation. Soit on est un modèle général, et là, effectivement, le modèle, ça va être... Eh ben on fait un traitement néoadjuvant pour diminuer la taille de la tumeur, on fait une chirurgie derrière, on peut faire un complément de chimio et de la radiothérapie et éventuellement après des immunothérapies, etc. Mais quand on descend, on voit ah ben déjà est-ce que c'est le cancer du sein de l'homme ou de la femme par exemple, est-ce qu'il y a une mutation, est-ce que c'est une personne jeune, est-ce qu'elle est âgée, est-ce que ses récepteurs hormonaux sont positifs, est-ce que et plus on va aller dans la précision d'un certain nombre de caractéristiques de patients, et plus on va commencer à avoir des cas particuliers.
0: Et
3: au plus bas qu'on aille, on sera encore loin de la singularité. Au plus bas qu'on aille.
0: Mais en cela...
3: C'est pour ça qu'il n'y a pas d'automatisation.
0: Ok. Alors, l'intelligence artificielle aide à cela, à cette hyper-personnalisation. J'allais vous demander dans la recherche, dans l'avenir, si cette idée d'avoir chacun son jumeau numérique est réaliste. Un jumeau numérique, c'est quelqu'un qui draine toutes nos pathologies, notre évolution, et qui teste des traitements qui risquent de nous tuer en vrai ou pas, ou nous sauver la vie. Donc, c'est
3: alors
0: pour
3: moi,
0: demain.
3: Je suis... non, j'espère pas, parce que moi, je suis assez critique par rapport à la notion de jumeau numérique. Parce que le jumeau numérique, c'est un modèle informatique qui va tourner sur la base des données d'un patient.
0: Oui.
3: Voilà. Et donc, il est censé reproduire, simuler, anticiper des effets secondaires indésirables par rapport à des traitements ou simuler une évolution vers une maladie particulière, etc. Mais si vous voulez, le problème, c'est ce côté déterministe de ce modèle par rapport à la pauvreté des données avec lesquelles il s'alimente. Un patient, c'est plus que la somme de ses données. Or, le jumeau, c'est juste les données. Donc, c'est encore un outil, comme une IA, quoi, qui va donner un avis. Mais il faut que le professionnel de santé, sans automatiser, analyse tout ça. Ce que dit le jumeau numérique, ce que dit l'IA, ce que dit son raisonnement, son expérience, et ce que dit aussi le patient, bien évidemment. Et tout ça, en fait, c'est ça, en gros, l'expertise clinique. C'est ça, la pensée critique qui va faire que, au final, eh ben, chacun est un, l'individualité se respecte et on donne le meilleur à chacun. Voilà.
0: Et vous, dans vos recherches, oui.
1: Ah oui, alors je rebondis sur les jumeaux numériques. Il faut pas non plus avoir le fantasme de penser qu'on sait déjà faire des jumeaux numériques d'une personne complète. On n'en est pas du tout là. On a des jumeaux numériques de crosse aortique, on a des jumeaux numériques qui prennent quelques données des patients pour les réorienter dans l'hôpital. Ça marche, mais on est dans pas du bas de gamme, mais c'est très...
2: Marginal.
0: Oui.
1: C'est peu par rapport à ce qu'on fantasme.
3: La plus belle réalisation, c'est un cœur.
1: Oui,
3: c'est un cœur numérique.
1: On fantasme par rapport aux jumeaux numériques dans lesquels on aurait tout pour décider des traitements. On ne l'a pas pour l'instant. Comme je vous dis, ou une crosse aortique ou un cœur... ou une orientation administrative au sein d'un hôpital. C'est ça aujourd'hui le jumeau numérique. C'est pas le fantasme qu'on a. Et alors pour continuer, on a beaucoup parlé d'IA, de l'aide à la décision. Alors il y a quand même des choses qui marchent. Là où on fait de la synthèse de compte rendu en tout genre, là c'est pas parfait pour l'instant, mais aider les médecins à faire les comptes rendus d'hospitalisation, les comptes rendus d'imagerie, les tests qui sont faits avec des collègues psychiatres, ça a l'air de libérer du temps quand même. Ça les empêche pas de devoir tout relire, ils relisent tout, mais ils disent ça libère du temps, ça structure quelque chose d'une façon assez intéressante. Donc on a autour du texte, de la génération de texte, mais on voit bien que là, c'est pas de l'aide à la décision, c'est synthétiser. Des boîtes, je sais pas si on peut nommer Doctolib ou d'autres, des tas de boîtes, se lancent dans le rendre ce service de rédaction de compte-rendu et de synthèse. Ça marche.
0: Et est-ce qu'il arrive que l'IA vous donne l'impression que pour une opération, une intervention chirurgicale, elle serait plus compétente que la main du chirurgien?
2: Non.
0: Je parle du cœur, par exemple, non, qui demande une précision.
2: Il y a un truc qui est quand même le savoir-faire. Donc, le savoir-faire, c'est n'importe quel geste technique, il y a un savoir-faire, le savoir-faire s'acquiert et se perd. Et puis, même pour prendre en charge un patient, parce que l'adhérence au traitement, le savoir-faire du patient fait que, et avec des médecins, il prend le médicament, avec d'autres médecins, il prend pas. Et avec des médecins, il arrête de fumer, avec d'autres médecins, il arrête pas de fumer. Donc, le savoir-faire est à la fois technique et de prise en charge.
0: Vous avez conscience aussi qu'en microchirurgie ou hyper difficiles d'accès,
2: la robotique n'est pas de l'intelligence. Il y a un qui est l'outil et deuxième chose, c'est la réalisation. Je voulais juste mettre sur les applications qui impactent directement les médecins, c'est l'utilisation de l'IA comme outil de contrôle. Donc actuellement déjà, l'IA est un outil de contrôle sur en pharmacie. Les distributions de médicaments maintenant donc sont soumis à l'IA et vous avez certaines applications qui vérifient que les pharmaciens ne donnent pas des boîtes de 90 au lieu des boîtes de 28, etc. et que le pharmacien doit rembourser des sommes-ci. Donc il y a l'IA qui est pour la recherche, il y a l'IA pour les applications médicales, l'IA également qui appartient aux outils de contrôle.
3: Mais est-ce que c'est de l'IA, ça? Est-ce que c'est pas simplement du numérique?
2: Oui,
3: de l'optimisation opérationnelle, etc. En gros, pour moi, ça c'est pas de l'IA en fait.
1: Ça dépend ce qu'on met dans l'IA.
2: Ça dépend ce qu'on met dans l'IA.
3: On revient à la définition.
0: C'est vrai. Mais est-ce que les interactions médicamenteuses, on peut être donc négatives, peut être diminué grâce
1: dans notre laboratoire, il y a des recherches sur les contre-indications médicamenteuses où c'est de l'IA qui va être beaucoup plus fine. Pour dire, je peux pas mettre ce médicament avec ce médicament. Je tiens compte de grossesse, pas grossesse, enfin de beaucoup plus de facteurs qu'avant pour pouvoir justement plutôt pouvoir donner deux médicaments ensemble là où un système chute dirait non.
2: Mais là le problème, par exemple moi dans mon quotidien, on a le problème du sujet âgé. Le sujet âgé donc est entièrement transformé. Le papy, moi j'ai des papys qui travaillent à 90 ans. Celui qui est le plus âgé qui travaille à 99 ans, il travaille. Il est évident que la proposition thérapeutique n'est pas du tout la même. Et le problème, c'est qu'il y a certains médicaments qui sont théoriquement contre-indiqués passé un certain âge. Et quand on est bloqué, on se dit, je le donne quand même. Et ça, c'est un problème qui est un problème quotidien.
3: Et ça, c'est la supériorité de l'humain par rapport à l'IA. Parce que l'IA, elle transgressera jamais. Moi, je donne dans mes cours, je donne une image où j'ai une voiture qui est sur un parking et elle a autour d'elle un trait à la craie continu et un trait en pointillé à la craie autour. Et ça, en fait, avec une conduite autonome, la voiture, elle ne sort jamais du trait. Donc, elle ne bouge pas, elle reste. Et donc, l'IA, elle n'est pas transgressive. Et donc, elle n'a pas cette capacité, justement, d'adaptabilité au cas particulier.
0: Elle manque d'imagination.
3: Elle pourrait en avoir, mais elle serait un peu mal appliquée.
0: J'ai lu quand même que c'est grâce à l'IA qu'on pourrait peut-être repositionner certains médicaments.
3: Ça, c'est autre chose.
0: Par exemple, l'Ozempic, le fameux antidiabétique qui fait maigrir les obèses. C'est pas l'IA qui l'a inventé, mais ça aurait très bien pu être.
3: C'est pas l'IA qui a inventé, parce que de toute manière, comme c'était un traitement du diabète et qu'on voyait bien que les diabétiques y maigrissaient, c'était un traitement qui faisait maigrir. Voilà. Par contre, la metformine, qui est vraiment un médecin du diabète, à un moment donné, on a fait des recherches pour voir si ça pouvait pas être un médicament pour guérir un cancer du sein. Ça, c'est un repositionnement. Mais ça, en gros, c'est parce que
0: on utilise... Et c'est l'IA qui l'a trouvé?
3: Ben, c'est en fait, pour moi, c'est du numérique, si vous voulez, parce que quelque part, on tape un peu partout pour voir les corrélations, et puis on voit des choses qui sortent, mais comme on a cette puissance de calcul qui fait que on peut vraiment aller partout, dans tous les sens, essayer plein de choses, ben, il y a des choses qui sortent. Par contre, l'IA...
1: Je complète.
3: Je vais terminer. L'IA récemment a permis de découvrir des médicaments qui, finalement, auraient mis des années à être découverts, parce que, justement, il y avait une accélération d'un certain nombre de processus et de découvertes de ce qui était... voilà.
0: Donc, ça peut marcher.
1: Oui, et sorti l'an dernier un article où ils ont repositionné un anticorps monoclonal. Ils ont carrément fouillé l'ensemble des bases des abstracts de PubMed pour rechercher dans tout ce qu'ils avaient par rapport à un patient qui avait, j'ai oublié la maladie, Castleman's disease, je crois, qu'on n'arrivait pas à soigner. En gros, son espérance de vie, c'était 12 mois ou 10 mois. Il était bientôt mort. Ils ont trouvé que l'anticorps monoclonal, ils pouvaient le repositionner. Et avec l'accord du patient, ils lui ont donné l'anticorps monoclonal et il a été sauvé. Au moins, son espérance de vie remontait à 5 ans. Mais voilà, donc l'IA donne ça. Après, il n'y a plus qu'à faire l'essai clinique, parce que c'est pas parce qu'on a soigné une personne qu'on a réussi son coup. Mais bon, ça peut valoir le coup de tester derrière. Voilà. Alors là, c'est l'IA. On a fouillé toutes les bases de PubMed.
0: Et donc, on ne peut pas envisager des essais cliniques sur des jumeaux numériques, par exemple.
1: On
0: gagnerait un temps fou.
3: On pourrait envisager, mais c'est quoi l'objectif, quoi? C'est-à-dire que en gros aujourd'hui, avec
0: pouvoir
3: les
0: mettre sur le marché un médicament qui marche un an d'essais cliniques au lieu d'attendre 5 ans.
3: Oui, on peut même accélérer les choses en simulant, quitte à simuler, on peut même accélérer. Non, parce que le problème, c'est ce dont on a parlé tout à l'heure, c'est de se dire que le jumeau, si finalement il est très loin de l'homme en fait. Mm-hmm. Donc en gros, c'est pas parce que ça va marcher sur le jumeau, et c'est même pas parce que ça va pas marcher que on peut se dire inférer des choses sur l'humain. Mm-hmm. Ce qu'on a oublié de dire dans le jumeau, c'est que des données, alors que en gros, par exemple sur deux patients qui ont la même mutation, il y en a un qui va l'exprimer cliniquement et pas l'autre. Et pourtant, au niveau de la donnée, c'était pareil. Mmh. Donc, en gros, il y a aussi toute la psychologie, tout ce qui fait qu'on est nous, quoi, qui agit aussi sur comment on va évoluer par rapport à la maladie, par rapport à pas la maladie. Donc, et ça, le jumeau, il l'a pas du tout, ça.
0: Alors, on arrive, il nous reste 4 minutes, mais j'aimerais vous poser la question. Comment utilisez-vous, vous-même, dans votre vie personnelle, l'IA? Philippe Abbastado.
2: Alors moi, pour tout vous dire, je l'utilise surtout comme traducteur. C'est-à-dire, je suis un mauvais anglais, mon anglais est mauvais. Donc, ce que je fais, c'est que je fais mon article d'abord en français. J'en fais une traduction personnelle qui ne sert à rien. Et de cela, j'en fais, je l'essaie d'en faire quelque chose de correct. Et alors, c'est là où ça devient intéressant, parce que on traduit pas la totalité des textes, on sait faire segment par segment, puis c'est pas bon, et puis il faut enlever des mots, etc. Et puis je m'arrête systématiquement sur n'importe quel morceau de texte au bout d'une heure, 1h30, 2 heures. Pourquoi? Parce que si vous restez sur l'IA, c'est elle qui a pris la main. Vous êtes obligé de vous arrêter, de vous dire, bon allez, ma petite copine, t'es très mignonne, t'as plein de charme, mais je m'arrête, et je passe au chapitre. Et ensuite, il faut retravailler. Donc si on veut faire quelque chose d'à peu près correct, c'est pas le glisser. Il faut
0: retravailler.
2: Le retravailler et savoir ce qu'on veut dire, etc. Donc c'est voilà. Donc mon activité numéro un, c'est celle-là.
0: Et Jean Charlet.
1: Hélas, même chose. Ah. Des repositionnements d'articles écrits pour une revue, il a été refusé. On demande à l'IA de nous le réécrire pour l'autre revue. Ça demande du boulot, il fait des choses bizarres, il nous oublie les figures. Enfin, c'est un peu. Je trouve que c'est un peu compliqué.
2: Un peu moins de mots, un peu plus de mots.
1: On perd un peu notre temps.
2: Ouais.
1: Je suis pas.
3: Alors que moi, je suis un peu. Alors moi, en fait, c'est aussi ce type d'utilisation, pour être tout à fait honnête. Mais moi, je lui donne exactement mon texte en anglais, en fait, et je lui demande de l'améliorer. Mais j'ai déjà tout dit ce que je voulais dire dans le texte, l'ordre, etc. Et ce que je fais aussi, c'est que parfois, on a des contraintes sur un nombre de mots pour des résumés, des trucs comme ça, et je lui dis voilà, tu me le fais en 150 mots. Voilà, et il le fait en 150 mots.
0: Donc, il s'agit pas de prendre des
3: aucune
0: décisions.
3: Valeur ajoutée.
0: Oui, absolument.
3: Voilà. Juste une mécanique,
0: rien de plus. Ouais. Bon, Oui, on arrive à la fin. Donc, je rappelle le nom de mes invités qui nous ont beaucoup éclairés sur ce sujet, intelligence artificielle et santé. Brigitte Serroussi, vous êtes chercheuse et enseignante et médecin au LIMIX et à la Sorbonne. Jean Charlet, vous êtes chercheur à l'APHP, des hôpitaux de Paris, également membre du LIMIX, ce fameux institut qui préside à l'usage de l'intelligence artificielle dans la santé et les questions médicales. Et Philippe Abbastado, cardiologue, auteur d'un papier que je vous recommande vivement et qui a été publié dans Medical Humanities sur l'épistémologie de l'intelligence artificielle. Merci. Appliquée à la santé, à la médecine, où vous défendez vraiment l'intuition humaine. Merci mille fois.
3: Merci à vous. Merci beaucoup.
0: On va se revoir.
3: Avec plaisir.
0: Le sujet est vaste. À bientôt.
4: À bientôt.
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1: Bonjour à tous, bonjour chers petits amis. Une histoire touchante aujourd'hui. Madame, êtes-vous riche? D'après une histoire de Marion Doulane. Madame, êtes-vous riche? Vous allez tout comprendre. Cette histoire peut se passer n'importe où et à n'importe quelle époque. C'est l'histoire de deux enfants, une petite fille de 10-12 ans, qui traîne son petit frère dans les rues. Un petit blondinet de 5 ans, tout maigrichon, mais qui a un très joli sourire. Par un temps glacial, les deux enfants tapent aux portes des maisons de la ville voisine de leur village. Ils sont vêtus de manteaux élimés, tout râpés, trop petits, et ils tapent aux portes. « Bonjour, madame. Bah, vous voulez quelque chose, les enfants ?» répond une belle dame en tenue sombre, avec dessus un joli tablier. « Avez-vous de vieux journaux, madame ?» Elle était très occupée et n'avait pas de temps à perdre. Elle avait envie de dire non et de s'en débarrasser, mais elle vit leurs pieds et fut, comment dire, troublée, presque gênée. Ils portaient deux paires de petites sandales trop minces, trempées de neige fondue. Alors elle se reprit et dit avec douceur « Allez, entrez, entrez les enfants, je vais vous faire un chocolat chaud. » Ils entrèrent, sans dire un mot, la tête baissée. Et la conversation se termina là. Leurs sandales mouillées laissèrent des traces sur le plancher du salon. Un drôle de silence régnait. La belle dame leur servit un chocolat chaud et des tartines de confiture pour les fortifier. Et ça se voyait, ils avaient faim et il faisait très froid dehors. « Les enfants, je m'appelle Madame Ginette. Et vous ?» « Moi, c'est Mélanie et lui, c'est Gabriel. » Et elle les laissa déguster leur goûter, ne voulant pas qu'ils se sentent espionnés. Alors elle retourna dans la cuisine. Elle continuait de trier des papiers. Le silence qui régnait dans le salon la surprit. « Étrange, j'entends pas un bruit. » Alors elle jeta un coup d'œil. La fillette regardait la tasse vide qu'elle tenait entre ses doigts. Le petit leva les yeux et lui demanda d'une voix terne, presque neutre. « Madame, êtes-vous riche ?» Quelle question étonnante. « Si je suis riche ? Oh Seigneur, non, je ne suis pas riche !» Elle disait cela en regardant les housses usées qui recouvraient ses meubles. La petite Mélanie, elle, déposa sa tasse dans la soucoupe, tout doucement. Et elle dit « Vos tasses sont assorties à vos soucoupes. » Sa voix faisait comme un écho et elle exprimait une faim, mais pas celle de l'estomac. Alors la dame leur donna un énorme paquet de vieux journaux puisque c'est ce qu'ils cherchaient. « Voilà les enfants. Au revoir madame. Merci les enfants, merci. » Et ils repartirent, tenant leurs liasses de journaux et marchant difficilement contre le vent froid. Ils ne lui dirent pas merci. Étrange, non, c'est la dame qui les a remerciés. En fait, ce n'était pas nécessaire, car ils avaient fait beaucoup pour Ginette. Bien sûr, elle s'était débarrassée des journaux qui l'encombraient, mais surtout, ils avaient ouvert son cœur, mais aussi son esprit. Elle raconta à son mari à son arrivée cette visite assez inattendue et surtout cette visite qui l'avait transformée. « Tu sais, chérie, des petits bien démunis, vraiment pauvres, m'ont fait de la peine. Ils ont frappé à la porte pour demander des journaux. Mais devant leur mine si pâle, je leur ai dit d'entrer et je leur ai servi un bon chocolat chaud. Tu aurais vu leurs yeux gourmands? Oh ben, tu as bien fait. Et en plus, tu as débarrassé cette étagère encombrée de vieux journaux. » Ils n'étaient pas très bavards. Ils n'ont dit qu'une seule phrase chacun. Le garçon, lui, a demandé si j'étais riche. Et elle m'a dit « Vos tasses sont assorties à vos soucoupes. » Je suis restée perplexe. J'avoue que cette remarque était assez surprenante. Et je m'interrogeais. Mes tasses et mes soucoupes sont en poterie bleue. Elles sont bien ordinaires. Elles ne sont pas de belle qualité. Franchement, ce n'est pas ce qu'on appelle un beau service. Mais la petite a dit quelque chose qui résonne dans ma tête. Elles sont assorties. Elle laissa là son mari et se dirigea dans sa cuisine vérifier la cuisson des pommes de terre dans la marmite et elle remuait la sauce. Et elle se disait tout bas, des pommes de terre en sauce, une maison avec un toit, un mari qui a un bon emploi stable, ces choses sont aussi bien assorties. Elle replaça bien les fauteuils, qui étaient vieillots, mais elle les aimait bien, et elle rangea le salon. Elle lava le sol et rangea les marmites. Mais les empreintes boueuses de leurs petites sandales étaient encore fraîches, mais dans son cœur. Elle y pensait souvent. Et elle se disait, je veux qu'elles restent là, ces empreintes, dans mon cœur et dans ma tête, au cas où j'oublierai encore à quel point je suis riche. Et voilà, les enfants, la richesse n'est pas seulement dans le porte-monnaie. Alors à bientôt. Au revoir à tous.

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1: Bonjour à tous et bonjour, chers petits amis. Aujourd'hui, un conte de Sibérie. La note de musique. Mishenka et Agnieszka sont frères et sœurs. Ils vivent dans un pays où il fait très très froid. C'est la Sibérie, tout au nord de la Russie, près du pôle Nord. Dans leur isba, c'est-à-dire leur petite maison, la famille juive Kachenka vit modestement, mais ils sont plutôt heureux. Les enfants, je pars travailler, mais attention, aujourd'hui il fait moins 45 dehors. Une tempête est prévue, alors vous ne bougez pas. Vous restez à la maison parce que le grand vent de la taïga va gronder fort. Et si vous êtes dehors, bah vous serez gelé. Restez bien au chaud dans l'isba, près du feu de bois. Qu'allons-nous faire ? Demande Mishenka. Sans mes copains, je m'ennuie. Bah oui, quand il fait très froid, il n'y a pas d'école. Oh là là, arrêtez d'être triste. Dès que je rentre du travail, on fera des gâteaux pour Shabbat. Une fois partis, les enfants retournent s'asseoir. Quand, toc, toc, toc. Toc, toc, toc. Chut, tu entends. Toc, toc, toc. Qui a frappé si doucement? Allez, allez, va ouvrir. Agnieszka ouvre la porte. Elle voit une toute petite fille si mignonne. Mais que fais-tu dehors avec ce vent glacial? Entre vite. Qui es-tu? Bonjour vous deux. Je m'appelle... Ding, ding, Dina. Je suis née d'une note de musique. J'ai entendu votre tristesse, alors j'ai eu une idée. Imaginez, chers petits auditeurs, la tête des enfants. Une fois la surprise passée, Mishenka lui demanda « Ah bon, et quelle idée ?»« Vous pourriez créer une musique toutes les deux. Vous avez des cloches et une balalaïka. Alors, pourquoi ne pas en profiter pour vous en servir utilement ?» Ah oui, c'est une bonne idée. Ils sont faciles à utiliser, ces instruments de musique, dit Agnieszka. Mais Mishenka regarde sa sœur droit dans les yeux et lui dit « On n'a encore jamais écrit de musique. Ce n'est pas évident, c'est quand même difficile. Et quand on veut faire de la vraie musique, pas du bruit, de la belle musique. Je vous aiderai, c'est mon métier, dit Dina. Je connais les notes de musique, on peut essayer si tu nous aides, dit Agnieszka. Oui, oui, je suis là pour ça. Je commence par trouver les premières notes et après, vous faites la musique, propose Dina. Comment vous voulez l'appeler? Ben, on ne sait pas, on voudrait une musique de danse folklorique israélienne. Qu'en penses-tu? Alors, Agnieszka va vite chercher son cahier de musique pour écrire les notes. Et Mishenka et Agnieszka cherchent avec leur instrument un air simple. Heureusement, Dina est là pour les aider. Ils ont oublié cette petite fine note de musique, qui est complètement imaginaire, vous comprenez bien. Ça leur a pris tout l'après-midi. Le temps a passé si vite qu'ils sont surpris quand leur maman rentre. « Écoute, maman, écoute cet air qu'on vient d'écrire !» disent tout excités Mishenka et Agnieszka. « Mais c'est magnifique !»« Mais comment avez-vous pu faire cela ?» Retrouver l'air d'une danse israélienne juste en essayant de vous souvenir des musiques entendues dans les fêtes familiales. Mais c'est du génie, mes enfants. Ah mais non, c'est grâce à Dina. Dina? Oui, la petite fille note de musique. Mais de qui vous parlez? Où est Dina? Bah, les enfants regardèrent partout. Bah, où est Dina? Elle avait disparu. Et leur maman était complètement incrédule. Pff, allez, arrêtez vos bêtises, il n'y a personne. En fait, cette petite fille n'existe pas. Mais les enfants ont été inspirés par le souvenir de la petite voix de leur mamie, qui avait l'habitude de leur dire « Vous pouvez le faire, concentrez-vous, appliquez-vous, vous allez y arriver. Vous connaissez les notes de musique, alors inventez, créez. » Ils avaient ça dans leur mémoire et dans leur cœur. Et la petite fille note de musique qu'ils avaient en mémoire a suffi pour démarrer leur création musicale. Leur maman était à la fois troublée et tellement heureuse. Eh bien, les enfants, qu'allez-vous faire de cette nouvelle qualité? Comment utiliser ce don révélé pour le transformer en mitzvah? Sans hésiter, les enfants se sont regardés et immédiatement, ils ont répondu « Nous allons nous entraîner et nous voulons aller voir les personnes âgées. qui ne peuvent pas sortir par ce grand froid, pour les divertir en jouant de la musique. Oh, comme c'est beau, mais c'est une belle action, c'est une belle mitzvah. La musique annonce désormais le Shabbat dans la maison des Kachenka. Alors, chers petits auditeurs, quand vous vous ennuyez, réfléchissez à comment faire le bien. Vous avez en vous beaucoup de qualités à développer, à révéler. Alors, cherchez en vous et souvenez-vous des bons mots de votre mamie, de votre papy, de tout ce que vous aimez. Au revoir à tous !

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1: Je pense à 200% que la corrélation entre le niveau des études et le bonheur des personnes n'existe pas. C'est pas qu'elle est limitée, c'est qu'elle n'existe pas.
2: Bonjour à toutes et à tous, je suis Alexandre Mars et vous êtes sur RCJ. Je suis ravi de vous retrouver pour un nouvel épisode de Pause, le podcast où on prend le temps de s'arrêter, le temps d'écouter, le temps d'explorer, le temps de rire. Chaque épisode est l'occasion de marquer un temps d'arrêt pour aller à la rencontre de mes invités. Ces femmes et ces hommes sont artistes, chefs d'entreprise, écrivains, entrepreneurs, sportifs ou activistes, et ils ont accepté, le temps d'une pause, de nous livrer les dessous et les secrets de leur parcours. La tech n'a plus aucun secret pour mon invité d'aujourd'hui. Né à Suresnes, en région parisienne, c'est pourtant d'abord l'aviation qui le fait rêver en grandissant. Mais à défaut de pouvoir piloter des avions de chasse, ce sont les aventures entrepreneuriales qu'il a su faire voler dans les hautes sphères de la tech française. Entrepreneur, mais aussi investisseur à succès, il a été un soutien de la première heure des startups telles que Natura Buy, Doctolib ou encore La Fourchette, en tant que business angel ou bien à travers les fonds Otium Capital, puis Kerala Ventures. Recrutement, association, lancement d'entreprise, mission de vie. Aujourd'hui, il a accepté de lever le voile sur son parcours en nous livrant ses conseils, évoque ses rencontres, ses succès, ses échecs et ses ambitions. Bonjour Antoine Fraisse.
1: Salut Alexandre.
2: Comment tu vas ?
1: Je vais très bien, un peu concentré.
2: Oui, j'ai l'impression là. Tu sais quoi ? On va commencer à parler d'un projet que tu as mené, qui était l'écriture d'un livre que tu as publié, qui s'appelle « La méthode pour recruter les meilleurs » aux éditions Erol. Tu proposes une méthode ultra concrète, avec des plans d'action, exemples et conseils de dirigeants pour trouver, évaluer et convaincre les meilleurs. Donc, on va commencer par une pause RH, si ça te convient.
1: Superbe.
2: Et on va te donner quelques conseils sur ce sujet. Alors, dans ton pitch, tu écris, je te cite, « Bien recruter ne fait pas tout, mais tout commence par là ». Alors, je t'écoute. Tes trois premiers critères de sélection pour construire une bonne équipe.
1: Merci de commencer avec le recrutement. C'est une passion absolue. Une introduction de quelques mots. Le message numéro un de ce livre, qui était une conclusion d'étape après quelques années à investir, à entreprendre, c'était que on est tous conscients de l'extrême importance de bien recruter. C'est-à-dire qu'on est d'accord quand on dit ça, mais là, en revanche, le passage de la prise de conscience à la méthode et au fait de bien le faire et de se donner les moyens est pas quelque chose de si fréquent. Et on continue à avoir énormément finalement de recrutement un peu à l'intuition, un peu rapide. Et moi, mon sentiment après plus de 20 ans de start-up et d'entreprise de DTI, c'est que le sujet numéro un de très loin, c'est un focus, un temps dédié au sujet. Souvent, on sous-évalue le temps passé. J'estime que les dirigeants, c'est quelque chose comme 30 à 40% du temps qui devrait être passé sur le recrutement, même sur des entreprises un peu matures. Et ensuite, évidemment, des méthodes. Et cette prise de conscience, c'est vraiment le facteur succès numéro un commun à toutes les entreprises. J'ai pas répondu à tes questions.
2: Je sens le vendeur qui est en toi. Les critères de sélection, il y en a trois.
1: Le premier, c'est il n'est pas lié à la personne, il est lié à nous-mêmes, à notre entreprise. Les critères, ils commencent par une appréciation bien fine de qui on a besoin. Une erreur sur deux en recrutement, c'est pas une erreur sur la personne, c'est qu'en fait, on n'a pas cherché la bonne personne. Critère numéro un, être hyper clair sur de qui on a besoin. Critère numéro deux, je mettrais les qualités humaines, on appelle ça les soft skills. C'est en fait un terme un peu facile. La réalité, c'est qu'on peut tester en profondeur tous ces sujets d'engagement, d'esprit d'équipe, de capacité à se remettre en cause.
2: Mais comment tu fais ça? Il y a des tests que tu proposes?
1: On peut parler de tests, d'aller en détail sur les expériences, notamment les problèmes du passé, et puis aussi l'écoute. Vous avez une chose très simple, pour prendre un exemple concret, quand une personne est systématiquement dans le jeu, ou dans, on a l'impression qu'elle a un peu tout fait systématiquement dans ses expériences, on a un petit warning qui s'allume et on a envie de creuser si elle est capable de, reconnaître également l'apport des personnes autour d'elle. Et donc ça, c'est le deuxième critère, c'est vraiment les qualités humaines fondamentales. Et le troisième critère, je trouve que le sens de l'engagement et le fait d'avoir réalisé des choses dans le passé, même si ces choses-là n'étaient pas directement liées au poste pour lequel on recrute, est vraiment un élément fondamental. Est-ce qu'on a en face quelqu'un, on n'a pas tous des vies parfaites, mais qui a un minimum de logique et d'engagement dans ce qu'il fait?
2: Là, c'est les critères pertinent absolument regarder, le red flag. Le red flag, c'est la chose que tu ne peux pas accepter.
1: Il y en a qui sont évidents, parce que quelqu'un n'est pas du tout motivé, etc. Mais ça, je pense que les auditeurs sont déjà convaincus. Il y a un red flag, on parle souvent de parler des qualités et des défauts. Évidemment, on ne le fait pas forcément comme ça en mettant les pieds dans le plat. Un des quasi-red flags sur des personnes un peu expérimentées, c'est d'avoir précisément du mal à parler de leurs défauts. Et là, j'espère que les auditeurs me rejoindront là-dessus. Moi, j'ai constaté une part de marché très importante de défauts un peu d'évitement. Je suis politique, je suis impatient. Ça, ces deux-là, on les a. C'est une personne qui nous écoute, qui a recruté, elle les a entendus beaucoup. Et ça, là où... Alors, on peut être politique ou impatient, ça peut arriver. Il se trouve qu'on l'entend tellement souvent en recrutement que pour une personne expérimentée, commencer à donner ce type de défaut, ça veut dire ne pas répondre. C'est presque un red flag.
2: Dis-moi, toi, justement, là, si je devais te poser, toi, c'est quoi tes défauts? Attention, on me dit pas impatient.
1: Oui, alors je suis politique, non. Le meilleur moyen d'écouter mes défauts, c'est de te restituer ce que m'ont donné les entrepreneurs avec lesquels je travaille. Ouais, parce que là, pour le coup, c'est quand même assez direct. Ouais. Bah, je pense que, en étant investisseur, qui est maintenant une casquette importante, je pense que j'ai dans le passé été trop dur, oubliant parfois que la condition d'entrepreneur n'est pas du tout celle de l'investisseur. Et pourtant, j'étais entrepreneur. Ouais. Ça n'a rien à voir. C'est-à-dire que l'entrepreneur, il prend 10 fois plus de risques, c'est 10 fois plus dur, il peut avoir licencié ses salariés parce que ça le fait pas, etc. C'est sans commune mesure. Et quand on en rentre à, on va appeler ça un board ou un conseil, on doit jamais oublier ça. Et on peut être critique, on peut être dur, mais on doit toujours être partenaire support. Et ça, le jour où j'ai eu ce feedback, ça m'a touché fortement. Du coup, j'espère avoir réagi. Mais en tout cas, c'est le défaut qui sort en un.
2: Un peu dur.
1: Pas trop dur et du coup une forme de pas assez collectif. Au fond, c'était parce que je voulais réussir à tout prix et je veux toujours, c'est pas. Ouais. Mais ne pas comprendre ce que c'est que la position d'entrepreneur, ça j'ai évolué.
2: Moi, franchement, quand j'ai parlé aux gens proches de toi qui t'aiment beaucoup, j'avais quand même eu et c'est pas forcément un défaut, mais ça peut l'être. Si tu fais pas attention, et c'est un peu ce que tu me dis là, c'est ambitieux. Est-ce que tu penses que parfois ambitieux, ça pourrait être quelque chose qui peut être comme une qualité, comme un défaut? C'est un peu tout à l'heure impatient, c'est pour ça que les gens disent impatient. Un peu une qualité, un défaut. Tu penses que cette ambition, tu penses que toi tu le mettrais plutôt dans la case toujours des qualités ou tu penses parfois ça peut être un défaut?
1: Je comprends que c'est un mot qui soit sorti et c'est aussi je le mettrais pas dans les défauts, mais donc
2: plutôt dans les qualités.
1: Mais parce que c'est aussi une manière que j'essaie moi d'avoir dans mon échange avec les autres, c'est aussi de ne pas se cacher derrière, essayer de ne pas se cacher derrière ce qu'on pense, parce que c'est un peu facile de dire oh ben non moi je recherche le sens, le truc machin. Et je dis pas que c'est pas très important pour moi, mais je trouve que c'est au moins ce que j'essaie, c'est de dire ce que je pense.
2: T'es direct sur les candidats rencontrés. Est-ce qu'il y a un nombre?
1: Jamais de paresse dans le recrutement, c'est une règle d'or. Toujours se dire qu'on va essayer d'avoir un choix entre deux très bons ou deux excellents profils. Il s'agit pas de choisir un bon profil ou un profil
2: finaliste,
1: moyen.
2: Tu dis finaliste.
1: Il faut se donner les moyens de rencontrer du monde. Alors bien sûr, si tu tombes sur une candidate ou un candidat exceptionnel sur un recrutement feu, pas de, il y a un moment on y va. Mais c'est pas la règle. La règle c'est exigence. Un maître mot c'est il y a vraiment un rapport très fort entre le recrutement et les sales. Tout bon sel, je le sais, il faut faire du volume ciblé, hein, ça, total respect pour les candidats, je parle pas c'est pas de l'abattage, mais il faut voir du monde, sinon c'est de la paresse et c'est un des heures de recrutement les plus fréquentes.
2: Question qui me vient à l'esprit, qui est pas forcément traitée dans ton livre, c'est ce sujet de diversité, ce sujet de égalité, ce sujet de dans le recrutement aujourd'hui. Tu me parlais de ces deux finalistes. Tu le sais, parfois, je fais partie des gens qui font du recrutement, tu vois, discrimination positive. Oui. C'est quelque chose aux États-Unis que j'ai aussi beaucoup vu et qui est important. Je pense au même niveau. Si tu as quelqu'un qui va apporter une diversité qui n'existe pas, il faut mieux, et c'est important de recruter cette personne-là. C'est un sujet pour toi ?
1: Sujet énorme, très important, qui... la V2 du livre aura une grosse partie là-dessus.
2: On a une news, là. Il y a donc une V2 de la méthode pour recruter les meilleurs.
1: Moi, je suis un... fervent partisan de la diversité, c'est objectivement très difficile dans le milieu de la tech, même pas qu'en France, aux US aussi, enfin c'est très difficile pour plein de raisons. Il y a une chose que je trouve intéressante et qui fonctionne, c'est de quand on regarde un parcours, on regarde est-ce que la personne a réussi entre guillemets dans le passé, et c'est normal parce que les réussites passées sont un des meilleurs indicateurs pour prévoir les réussites à venir. Eh bien, la réalité, c'est que moi, vraiment, je suis absolument prêt à dire, OK, une personne avec 10 ans d'expérience et qui vient d'études très limitées, qui arrive à un certain niveau, il faut regarder son évolution sur son nombre d'années par rapport à une personne qui aurait fait une très grande école et qui serait à un niveau peut-être un peu supérieur. La réalité, c'est que la performance, elle se lie par rapport à ce qu'on avait, entre guillemets, au départ. Et donc ça, c'est très intéressant dans l'évaluation des profils et ça marche bien. À niveau équivalent, la personne qui arrivera d'une formation un peu limitée, elle a un énorme avantage. Parce que si elle a un niveau équivalent
2: c'est qu'elle a fait tellement plus à côté de ça.
1: Et là, pour le coup, c'est clair et net. Donc, il y a même pas, la question, si je puis m'arrêter, elle est assez rarement comme ça. C'est plutôt si elle a un léger désavantage par rapport à quelqu'un qui viendrait du sérail, entre guillemets. Est-ce qu'on l'apprend ou pas?
2: Ton conseil pour faire une bonne impression au premier entretien?
1: En tant que recruteur, je pense qu'il faut être carré sur le process qu'on est en train de mettre en place, combien de temps ça dure, qui va être très précis là-dessus. Très souvent, les candidats ont l'impression que ça, c'est pas clair, on sait pas.
2: Quand est-ce que j'ai une réponse? Qu'est-ce qu'il y a?
1: Deuxième chose, et après, je vais pas en lister 10, mais deuxième chose, il faut travailler le pitch de vente. Alors, il y a des CEO, toi, Alexandre, quand on t'écoute, on est tout de suite convaincu, mais tout le monde n'a pas tes qualités ou ton don. Il faut travailler son pitch de vente et il faut accepter les feedbacks. Quand on est fondateur ou manager, il faut faire des entretiens avec des collègues et il faut dire OK, comment tu vas trouver, est-ce que j'étais clair, donc le pitch de vente, c'est fondamental. Vraiment, c'est un des points d'amélioration les plus les ROI entre guillemets, retour sur investissement les plus rapides qu'on peut avoir, je pense, en termes de recrutement. Côté candidat, faut avoir une liste assez longue. Soyez préparés et faites des entretiens avec des entreprises que pour lesquels vous avez un minimum envie de les rejoindre.
2: Pour continuer sur ces sujets-là, sujet RH, on parle beaucoup, on a parlé de ces derniers temps, beaucoup de la semaine de 4 jours. Tu connais Welcome to the Jungle, Jérémy Cléda, qui était ici il y a quelques temps de ça, qui en est le fondateur, lui a poussé la semaine de 4 jours fortement. Qu'est-ce que t'en penses sur la semaine de 4 jours?
1: Pour moi, c'est pas un débat très majeur. C'est un peu dans les choses à la mode. La réalité, c'est que très souvent, les entreprises ont les réussit en s'engageant et en y allant assez fort. Donc je suis pas un énorme fan moi de toutes le concours de l'épine de on travaille peu. Maintenant, la réalité c'est que je pense qu'il y a des secteurs pour lesquels c'est très malin. Une société qui s'appelle Acorus qui fait du grosse société qui a 1500 salariés, des techniciens qui tournent partout en France pour installer des panneaux électriques, des systèmes de destinés à faire des économies d'énergie, vient d'instaurer la semaine de 4 jours et ça fonctionne très bien. Parce que ça répond à une vraie attente, une vraie logique, et donc c'est très bien pour les salariés aussi. Il s'agit pas de, je suis pas du tout rétrograde. Donc je pense que ça peut être très adapté dans certains cas. Je suis pas sûr qu'ils soient très nombreux.
2: Je te propose maintenant une pause amicale. J'ai demandé à quelqu'un qui te connaît, qui t'apprécie, c'est mieux quand même, de te poser une question surprise. On l'écoute.
3: Salut Antoine, c'est Charles-Henri Prévost. Je suis ravi de pouvoir intervenir dans le podcast Pause qui t'est dédié aujourd'hui. La question que j'aimerais te poser, c'est la suivante. Toi qui es connu et reconnu comme un excellent investisseur, mais aussi un recruteur de talent hors normes, penses-tu que l'intelligence artificielle remplacera un jour l'homme pour recruter les meilleurs talents dans les entreprises? À très bientôt.
2: Question de Charles-Henri Prévost, mon cher Lee, j'ai la chance de travailler depuis maintenant 20 ans et qui, tu sais, t'apprécie beaucoup.
1: Ravi, Charlie, de cette belle question. T'attaques dur. J'aurais tendance à dire le recrutement, on est sur un sujet pour lequel l'IA a peut-être un peu moins de vocation à tout révolutionner. Mais en revanche, je pense que, prenons un exemple concret, si on prend des discours, des interviews, des textes des 300 plus grands CEO de sociétés cotées en Europe, par exemple, qu'on applique de l'IA sur l'ensemble des contenus produits et sur leurs performances financières et business, je pense qu'on trouvera des choses. Dit autrement, je pense que Est-ce que l'IA va permettre, et donc appliquer au recrutement, c'est en analysant les manières dont les gens répondent à des questions, mais par contre il faut beaucoup d'heures de réponses, est-ce qu'on peut arriver à trouver des patterns qui font qu'on détermine des personnes meilleures que d'autres? Je pense que c'est possible. En recrutement pour des situations données, il y aura sûrement des choses, je pense, avec un impact pas si fort, en tout cas à court terme.
2: Merci Charles-Henri de cette question. Donc on va revenir évidemment tout au long de cet entretien sur ton parcours. Je tenais à préciser quelque chose avant de commencer. Enfin, avant de commencer d'ailleurs, on a bien commencé déjà. Pendant le travail en amont de ce podcast, j'ai parlé donc à un certain nombre de proches. Et ça m'a... Et une chose qui m'a étonné en fait, quand je leur parlais, en fait... Beaucoup me disaient, mais non, Antoine a pas de défaut. C'est pas que ça m'amusait tout à l'heure de te poser ce défaut-là. Il a pas de défaut. Et tu sais que j'ai écrit récemment un livre qui s'appelle Pause pour une vie alignée. Mais en fait, le sous-titre de ce livre-là, ça aurait pu être La vulnérabilité n'est pas un défaut. Et j'ai l'impression, tu vois, quand je parlais avec eux, moi je disais, mais c'est pas possible. Tu peux m'en citer un quand même. Et là, ils disent, mais non. Et ça se passe bien. Et donc. Est-ce que toi, en fait, comme beaucoup d'entre nous, hein, on grandit dans un monde, une société où on doit pas montrer nos failles, on doit montrer qu'on est fort, qu'on est dur. Et moi, j'essaie de m'écarter un peu de ça parce que les auditrices et les auditeurs qui nous écoutent, ils savent que cette vie Instagram parfaite, en fait, est un leurre et n'existe pas vraiment. Donc, comment toi tu le vis ça?
1: J'ai peut-être des amis sympas ou protecteurs qui veulent pas dévoiler ce qu'ils pensent. Je ne sais pas. Je pense que c'est bien d'être direct et de savoir s'exprimer et dire les choses. En tout cas, ta question elle résonne vraiment bien dans ce que je vis et dans certaines situations. Je trouve que la vulnérabilité, mes doutes, l'avantage un peu froid, si en tout cas si je prends un peu de recul, de bah justement d'en parler et de pas faire un peu le profil parfait, c'est précisément d'avoir en fait des avis et de l'aide, et très souvent quand on dit à un ami ou les entrepreneurs avec qui je travaille, où j'inverse un peu le truc, c'est-à-dire c'est plus vous qui venez aux bornes avec des problèmes, mais c'est moi je viens avec mes sujets du moment. Bah, les discussions sont toujours passionnantes. Ouais. Du coup, à un moment, bah, ta question qui est un peu, en prenant un peu d'auteur sur tout ça, bah, le fait d'exprimer vulnérabilité, des choses qui sont pas parfaites, des choses qu'on rate, par exemple, c'est aussi céder quelque part. Parce que c'est demander à quelqu'un, tout simplement, mais qu'est-ce que tu ferais, qu'est-ce que t'en penses? Parce que l'espèce d'image, puis en plus l'image qu'on croit avoir est toujours fausse. C'est-à-dire, si on veut une image parfaite, on est à peu près sûr de pas y arriver. Donc, de toute façon, c'est pas une bonne, c'est pas
2: non,
1: une
2: mais libérer, approche. T'as raison, libérer la parole. Moi, ça m'a pris des années, hein. Je t'assure que quand j'étais plus jeune, j'étais dans ce travail, dire, je vais montrer la face parfaite, tu vois. Mais c'est pour ça, d'ailleurs, j'ai voulu absolument écrire ce livre pour dire que, et on a tous et toutes ces failles, ces problèmes, ces blessures, la perte de gens qu'on aime beaucoup, des trucs qu'on fait pas parfaitement, et heureusement qu'on les fait pas parfaitement, ces choses-là. Et je pense que les dire aux autres font que les autres vont dire, bah, tiens, moi aussi.
1: Je suis totalement d'accord avec toi, et ça rejoint des choses que tu dis souvent, et qui sont que c'est aussi ce qu'il faut, alors peut-être que c'est plus important quand on prend un peu d'âge, mais ce qu'il faut déterminer, c'est pas simplement des objectifs business ou des choses, c'est où on va, qui on est. Et donc, si on n'en parle pas, le plus important dans l'éducation, c'est deux ou trois choses. La première, c'est la confiance, de loin. La deuxième chose, c'est d'essayer de comprendre un peu qui on est. Alors, quand on est jeune, c'est évidemment plus dur. Et la troisième chose, c'est un minimum de culture générale.
2: On revient à ton parcours. Commençons là où tout a commencé. Donc, tu es né en région parisienne, on l'a dit, à Suresnes. Ton papa était architecte, c'est ça? Donc, entrepreneur. Ta maman l'aidait dans son activité. Donc, l'entrepreneuriat est assez dans tes gènes. Toi, si on remonte, hein, je crois que il y avait une réussite familiale, mais qui était ton arrière, peut-être. Mais c'était donc en 1970. On est en Alsace à ce moment-là. Est-ce que ça a influencé On est en Alsace à ce moment-là. Est-ce que ça a influencé réellement

0: Tous mes grands-parents sont nés dans des maisons avec 5 à 10 domestiques. Enfin, c'est bon. C'est, ouais. Et la génération d'après, non pas que démérité, mais voilà, la vie, les guerres, les situations ont fait que nous, à l'âge de 10 ans, on est passé d'une énorme maison à Versailles à un appartement. Et ça, oui, ça m'a marqué fondamentalement. Voilà. Et donc, mais pas en mal d'ailleurs. Enfin, en tout cas, c'est ça. Et donc,
1: mais ça marque.
0: Ben ça marque. Ça marque. Moi, j'ai quand j'allais à Versailles à la fin, nous, on chauffait pas trop parce qu'on avait pas trop d'argent. Et quand j'allais chez mes copains, je dormais pas de la nuit parce qu'il faisait 22, 23. Et pour moi, c'était terrible.
1: C'était la canicule.
0: Donc ça marque à vie. Ça fait et il y a un aspect, d'envie de changer ça.
1: Ouais, c'est un vrai axe. Et c'est vrai que donc tu grandis d'abord du côté de Versailles, tu vas à Noisy-le-Grand après, tu grandis avec comme cette vision de l'entrepreneuriat. Est-ce que comment tu touchais ça? Tu pour toi l'architecte, c'était un entrepreneur ou pas vraiment? C'était
0: alors non,
1: une profession.
0: Plutôt aucune, plutôt pas de vision de l'entrepreneuriat. Père architecte malgré tout, mais du côté de ma mère, on était plutôt c'est des polytechniciens, hauts fonctionnaires. Donc on n'était pas du tout à plaindre. Ouais. Hein, c'est pas du tout le message. Mais en tout cas, loin de l'entrepreneuriat.
1: T'as quand même des rêves. Ce rêve, c'était vraiment d'être aviateur. Tu voulais piloter des avions?
0: J'ai gardé ce rêve-là. C'est un rêve d'enfant que beaucoup ont. Et j'ai gardé cette passion pour l'aéronautique. Encore aujourd'hui, les grandes batailles aériennes, tout ça, ça me fascine.
1: Les combats, quand même, là, les combats. Là.
0: Plutôt combattant, mais l'aviation civile me passionne aussi. Alors évidemment, je préfère encore quand elle est décarbonée.
1: Merci de le préciser.
0: Mais non, c'est vrai, et ça m'a beaucoup porté. Mais la vie fait qu'on change. Et je tiens à préciser hein, sur tout ce que tu me demandais auparavant. Il s'agit, je suis pas d'un milieu défavorisé. Je suis absolument pas à plaindre. Mais tu me demandais ce qui m'a marqué. C'est vrai que ça.
1: C'est essentiel. Voilà. Non, mais je pense que les gens l'ont bien compris. On continue parce que. Niveau école, t'es quand même bon, mais t'es pas excellent. Fais ton lycée à la Celle-Saint-Cloud, donc pas
0: tout
1: très loin.
0: Fait,
1: et puis
0: fait.
1: Je te retrouve là en prépa, mais pas dans la meilleure prépa. Tout respect que j'ai pour ce bien lycée sûr. Que je connais très bien, qui est le lycée Florent Schmitt, parce que tu fais ta prépa là-bas. Et il se passe quelque chose pendant cette prépa-là, c'est que t'as un professeur ou une professeure d'allemand qui pour moi une rencontre voilà. et on parle dans ce livre pose je parle de cette rencontre de ces rencontres que nous avons toutes et tous eues ces moments qui va quelque chose qui va te faire changer ta trajectoire de vie ça elle t'a vraiment changé ta trajectoire de vie
0: oui alors la rencontre alors une petite précision tout à fait une rencontre qui était plus un coup de boule en fait
1: mais tu as une rencontre avec toi même peut-être
0: énormément de respect pour cette enseignante qui m'a dit en terminale Antoine c'est bien vous croyez très fort vous êtes très arrogant et c'était vrai mais là si vous vous mettez pas un peu à bosser ça va mal finir donc c'était en terminale et du coup j'ai
1: le nom de cette maîtresse cette professeure
0: elle s'appelait Madame Grandin de l'Éprevier voilà.
1: D'accord, donc merci d'avoir mis un coup de boule
0: voilà, je crois malheureusement qu'elle nous a quittés elle m'a un peu humilié je pense que j'en avais besoin et j'ai commencé à travailler un peu en terminale. J'ai été pris dans une prépa qui n'était pas exceptionnelle. J'étais dernier de la classe et là j'y suis allé à fond parce que j'ai compris le règle du jeu scolaire. J'étais un élève ok quoi. Voilà.
1: Ouais. Mais bon, en étant un élève ok, on est dans cette prépa de Saint-Cloud où tu deviens en fait un des seuls à intégrer. Une des parisiennes, et là on parle d'HEC, cette trajectoire c'est que tu t'es vraiment mis, il y a un moment ou un autre tu t'es dit, il faut s'y mettre, c'est vraiment comme ça c'est passé, tu te dis juste, il n'y aura rien que j'aurai sans travailler plus que les autres.
0: Oui parce que j'avais le bac à l'époque qui était déjà un peu plus facile, j'avais 4 notes sous la moyenne, enfin j'étais pas du tout, j'étais vraiment, il fallait tout reprendre, et au bout d'un an j'ai passé les plus petites écoles, je les avais pas, donc j'avais rien en fait, et donc non, mon plan c'était, tu travailles à fond, et tu grappilles des places au classement après classement, et objectif, tu...
1: Voilà. À bout de la deuxième année, voilà. tu rentres et t'es pris à HEC. Je parle deux secondes des rencontres, parce que ces rencontres, elles sont essentielles. Moi, j'ai plusieurs rencontres dans ma vie, ma rencontre avec mon proviseur, qui est dans le même lycée.

0: au Toyota Prépa, qui m'a protégé et qui avait vu une chose positive que certaines autres personnes, donc certains professeurs, n'avaient pas vu dans ma scolarité. Là, c'est une rencontre coup de boule, on devrait l'appeler comme ça. Je sais que pour toi, il y a aussi des personnes ou des personnalités, des rencontres qui ont été essentielles. Je pense à ton grand-père, Monsieur De Saby, qui lui t'a donné un amour, en fait, c'est avec une connexion, parce que c'était un des numéro 2 ou numéro 3 de l'INSEE. Donc l'Institut national des statistiques et
1: économiques
0: et quelque chose. Il y a un autre.
1: Oui, c'est un grand souvenir, ce grand-père qui était convoyé dans les années 70 à la télé. C'était l'inflation qui commençait en France. Et donc, il venait présenter les chiffres de l'inflation. C'était très important à l'époque. C'était pas du tout les Français
0: regardaient.
1: Ça, hein? Non. Bah comme un peu.
0: T'avais trois chaînes.
1: Comme un peu depuis un an ou un an et demi. Ouais. Enfin, ça rigolait pas. Est-ce que c'était 6%, 7%, l'État sous-estime l'inflation. Donc,
0: c'était ton grand-père qui venait présenter.
1: Il prenait au 20h, là, il allait expliquer les chiffres de l'inflation.
0: Donc, ouais, la star de la famille.
1: Oui, et aujourd'hui, on dirait qu'il m'a appris la data. On utiliserait des mots du moment, il m'a passionné pour la démographie, les grands chiffres économiques, les comparaisons, les tendances de fond. C'était une grande école.
0: Et une notion de travail que tu apprends, tu rentres à HEC. On a parlé tout à l'heure de ton regard, c'est intéressant parce que tu l'as précisé quand on parlait des ressources humaines, que toi, le diplôme n'est pas si important que ça selon les engagements, donc les réalisations. C'est vrai ça. Aujourd'hui, toi qui as fait certainement une des meilleures, si ce n'est la meilleure école de commerce en France, le diplôme a pas cette importance-là?
1: Ah moi, vraiment, c'est une conviction profonde. Mais en fait, le sujet qu'on a en recrutement aujourd'hui, et pas simplement dans les startups, c'est pas le. Je pense qu'on est nombreux à penser ça, et sincèrement. Mais c'est plutôt la réalité des profils qui viennent in fine dans le processus et qui correspondent en termes de compétences un minimum à ce qu'on cherche. C'est ça aujourd'hui le sujet qu'on a sur la diversité, je pense. Mais totalement en ligne avec le fait que le diplôme, sauf peut-être dans les 2-3 premières années, mais derrière, on l'oublie très vite. On se concentre sur ce qu'a fait réellement la personne.
0: Mais c'est important d'ailleurs le préciser pour les auditrices et les auditeurs, ce que tu dis là est de plus en plus partagé. C'est un sujet qui m'intéresse aussi de creuser un petit peu avec... trois personnes qui sont certainement les personnes les plus importantes pour toi, à part ton épouse. Je parle de tes trois filles. Donc c'est Justine, Constance et Agathe. Parce que pour toi, en regardant ça, je sais que tu passes beaucoup de temps avec elles. Tu passes du temps dans les études avec elles, les faire travailler. Qu'est-ce que tu leur expliques? Moi, je te dis ça parce que je fais un parallèle avec mes enfants. Hein. Est-ce que toi, c'est un sujet... Moi, je dis souvent que c'est une obligation de moyens plus que de résultats. Il faut mettre des efforts et après, tu vois, advienne que pourra. Toi, pour toi, de nouveau avec ton épouse, parce que précisons aussi avec ton épouse Alice, que t'as rencontré dans les couloirs du bâtiment M.
1: C'est bravo, bien ça, hein? C'est
0: donc
1: le détective.
0: Non, mais c'est important. Regarde le bâtiment, mais c'est un bâtiment. Moi, ça m'intéresse le bâtiment M parce que c'est pas encore des bâtiments, des co-douches là-bas. Parce que donc, en gros, à l'époque, vous n'avez pas encore c'est des nouveaux bâtiments.
1: C'est ça.
0: Que vous aviez, je sais, mais ce qui m'importe, c'est que tous les deux, vous avez fait une grande école. Quelle est votre relation, justement, avec vos enfants par rapport à ça? Pour vous, c'est normal que ça soit une descendance. HEC vous attend. Ou pas du tout?
1: Non, alors plus.
0: Sois honnête. Hein.
1: Oh bah oui, plutôt pas du tout parce que.
0: Pas du tout.
1: Non, parce que.
0: Tu l'en voudrais si elle faisait HEC?
1: Non, bah absolument pas. Ce qui est difficile, c'est de dire des choses à ses enfants, à ses amis sur comment on donne des. Comment est-ce qu'on essaie d'être avec ses enfants? Mais en fait, la réalité, c'est que souvent, ce qui passe, c'est pas vraiment ce qu'on dit, c'est la merde dont on est. Donc on peut essayer de dire plein de choses, mais est-ce que vraiment on est c'est le message qu'on envoie in fine? Alors, après, concernant les études elles-mêmes, moi je suis ravi que mes filles essaient de trouver leur voie et que par contre elles fassent au mieux de leurs compétences et des moyens qu'elles ont pour aller le plus loin possible dans sa loi, ou en tout cas de faire leur mieux. Mais quand même, la place du bonheur, elle est fondamentale. Et j'ai vu vraiment, alors là pour HEC, je suis assez sûr, j'ai vu beaucoup de monde à HEC ou ailleurs, hein, dans les grandes écoles, pas être très heureux après 10 ou 20 ans de boulot. Mais alors vraiment, je pense sincèrement, mais c'est, sincère, c'est pas ça. Je pense à 200% que la corrélation entre le niveau des études et le bonheur des personnes est limitée, enfin, n'existe pas, pardon. C'est pas qu'elle est limitée, c'est qu'elle n'existe pas. Et c'est pas, et bien sûr, je pourrais dire, il dit ça, c'est un peu facile, quand on a fait les grandes écoles, la vie est plus facile, donc on dit ça comme ça, c'est, je le pense vraiment. C'est-à-dire que je ne pense pas que des grandes études amènent des personnes en moyenne plus heureuses. Je serais ravi d'ailleurs qu'il y ait des stats sur le sujet.
0: Plus épanoui, plus heureux. Mais tu penses que c'est juste que 10 ou 20 ans après, t'as beaucoup d'espoir pour aussi rencontrer, passer du temps encore aujourd'hui avec des jeunes faisant des études. Est-ce que tu penses que ces espoirs-là, malheureusement, dans le monde dans lequel nous vivons, sont rapidement douchés, que t'imaginais des choses qui, 10 ans ou 20 ans après, ne vont pas arriver et que tu vas certainement avoir un peu de frustration? Est-ce que tu penses que l'entrepreneuriat est une autre réponse qui peut t'apporter moins de frustration?
1: Je me dis que le plus important dans l'éducation, c'est deux ou trois choses. La première, c'est la confiance, de loin. Donc, largement...
0: Ça, c'est un travail des parents, hein.
1: Oui,
0: ça, mais
1: c'est pas si simple à modéliser. On
0: peut, compliqué.
1: Ça se décrète pas forcément. Donc, moi, je signe immédiatement si mes filles ont un minimum de confiance et font des études simples par rapport à ne pas avoir de confiance et mais vraiment. La deuxième chose, c'est d'essayer de comprendre un peu qui on est. Alors, c'est tous tes conseils. Alors, quand on est jeune, c'est évidemment plus dur. Mais commencer à comprendre, et ça, c'est pas, la maxime disant qu'on est épanoui professionnellement là où on a un minimum d'envie et des choses comme, mais c'est vrai. C'est juste vrai. Et il faut essayer de commencer tôt pour ouvrir les portes. Et la troisième chose, c'est là où je retrouve par contre ce que tu disais sur l'exigence, c'est un minimum de culture générale et d'ouverture au monde. Ça, c'est vrai. Ça, c'est vrai.
0: On se retrouve en 2000. Donc là, tu termines tes études. Enfin, c'est dans ces années HEC dans lesquelles tu vas être. Et je te retrouve entrepreneur. Tu vas construire et lancer une entreprise de jeux, site de jeux en ligne qui s'appelle Boursopoly. Là, on te retrouve t'associer avec justement, t'en parlais tout à l'heure, Bertrand Gelandsberger. Ces années, en fait, où toi, dans ta promo d'HEC, tu parlais de PKM tout à l'heure, Pierre Causus Comorizé, qui va à ce moment-là monter un site qui a été connu, qui s'appelle Prime Minister, qui a été revendu après à un gros groupe japonais. Donc ça, pour toi, c'est obligatoire. Ces années-là, il y a encore très, très, très, très peu d'étudiants qui veulent devenir entrepreneurs. Donc là, t'es vraiment de côté. Les gens se disent, mais qu'est-ce que tu fais? Et pour toi, c'était logique. Tu devais entreprendre.
1: On était quatre, en effet, à travailler dans ce secteur en sortant de l'école.
0: C'est pas nombreux, sur combien? Et 400 peut-être sortis?
1: Non, vraiment, oui, sur 400. Et tout le monde faisait de la banque d'affaires,
0: sûr, du conseil,
1: oui. L'Oréal. C'était ça, ce qui était star. Et donc, nous, on nous regardait un peu comme des... C'était un petit peu exotique. Bon, ouais. On n'était pas non plus... on travaillait, hein. C'était pas... Et donc, on était quatre à faire ça. Et tu en as cité deux. Il y avait également Clément Delpirou, qui a fait une très belle carrière ensuite dans la tech et les entreprises.
0: Et donc là... Pourquoi un associé au départ? Ça, c'est un sujet aussi que tu abordes beaucoup.
1: Factuellement, il y a peu de solo entrepreneurs, assez peu aujourd'hui. C'est-à-dire des personnes qui entreprennent toutes seules. Il y a une très légère corrélation, je n'ai plus la source en tête, entre le nombre de fondateurs et le taux de succès. Donc, vous avez un petit peu plus de probabilité de succès si vous êtes 2, 3 ou 4. C'est pas non plus écrasant. Donc, on peut réussir tout seul. Bon, moi, ma réponse, elle est très personnelle. Moi, je suis très sociable, j'aime partager, j'aime l'équipe, donc jamais je n'entreprendrai tout seul.
0: Bon, c'est clair. Boursopoly, succès ou échec?
1: Échec.
0: D'accord. Rapide.
1: Échec en 2 ans.
0: Oui, c'est ça. Donc t'as pas eu. La bonne nouvelle, c'est que t'as pas eu à passer 10 ans de ta vie sur un échec rapide. C'est bien, c'est mieux un échec rapide.
1: Oui, on a fait quelques belles choses, avec des très beaux clients, mais on n'en gagnait pas du tout assez d'argent et on a mal vendu au bout de 2 ans avec Bertrand Gelandsberger. Apprentissage énorme.
0: Voilà. Alors ça, c'est très important. Les échecs, il faut les assumer, il faut en parler, il faut communiquer. Je te remercie d'en parler là. Et il faut apprendre quelque chose. C'était quoi ton apprentissage numéro 1 de Boursopoly?
1: Énorme. C'est numéro 1, je vais le trouver, mais vraiment énormément d'apprentissage.
0: Ouais.
1: Je vais quand même en citer deux, désolé. D'un point de vue business, s'entourer, écouter, en essayant toujours de trouver des personnes plus avancées que nous, pour avoir du recul. Obsession pour le cash et que je garderai à vie. qui me permet de mieux comprendre les entrepreneurs quand on a des sujets de cash autour de la table. Et d'un point de vue personnel, importance de se donner, de se laisser du temps, parce qu'il faut du temps, mais importance aussi de se donner des limites. Le juste milieu n'est pas toujours simple à trouver, mais il faut se l'écrire, notamment avec son entourage, en l'occurrence avec ma femme à l'époque, qui n'était pas encore ma femme, mais on avait une sorte de règle. Voilà.
0: À ce moment-là, si je ne fais pas ça...
1: Exactement. Alors après, on peut décaler une fois, on peut se dire, ok, je m'en re... Mais par contre, on le fait pas 10 fois.
0: Essentiel, merci de préciser ça, Antoine. Essentiel, je confirme. Si, quand vous ne êtes pas sûr, quand vous vous dites, je vais y arriver, ne repoussez pas 7 fois cette date-là.
1: Oui.
0: C'est un moment ou un autre, si ça ne marche pas là, ça marchera jamais.
1: Oui.
0: Donc, une fois oui, et donnez-vous une date. Et là, je te retrouve, parce que là, il faut quand même gagner un peu d'argent, hein, parce que t'as fait dépenser ce que t'avais. Donc là, tu vas retrouver là, tu vas pas travailler, donc tu aurais pu travailler dans, parce qu'à l'époque, on appelait ça le B2C, que c'était, ou le B2B, c'était back to banking ou back to consulting. Donc toi, tu n'as pas fait ça, puisque tu as été embauché à ce moment-là dans une startup qui était très connue à ce moment-là, qui est Last Minute. D'ailleurs, je suis pas sûr qu'elle existe encore, Last Minute.
1: Ouais, elle a été vendue en plusieurs fois, trois fois, c'est
0: oui,
1: ça. Elle est moins,
0: Donc là, t'es directeur des ventes. Tu deviens après, directeur général, CEO en 2005. Ça a pas été trop compliqué d'avoir cette liberté qui est une liberté, on en reparlera, qui n'est pas totale quand t'es entrepreneur, et là de te retrouver dans une structure avec des directions qui sont pas décidées par toi, qui viennent d'un autre pays. Enfin, comment t'as vécu ça?
1: Ça s'est très bien passé.
0: Oui, t'es resté
1: le passage
0: années,
1: d'entrepreneur à salarié, hein. Ça s'est très bien passé. Il faut dire que j'avais pas été entrepreneur très longtemps, donc j'étais peut-être encore adaptable. Je ne suis pas sûr que je le serais aujourd'hui.
0: Je doute que tu le serais aujourd'hui.
1: Je doute. Je pense que tu as raison. Et donc ça s'est très bien passé. C'est aussi un plaisir d'aller apprendre des choses différemment et d'aller utiliser ce qu'on a appris en tant qu'entrepreneur. Donc superbe expérience. Voilà.
0: On parle de rencontres. Là, tu travailles et là, t'es dans ton chemin. Hein. Tu grandis dans cette entreprise. Tu commences en vente. Tu continues à grandir, à être mis en avant. Et puis des rencontres, des moments où tu dis oui à un de tes collègues qui dit tiens, fan de nature et pêche, hein, et qui dit tiens, je vais rencontrer quelqu'un qui est en train de monter un site, une sorte d'IB pour les chasseurs, pour les pêcheurs. Et toi, ce jour-là, t'y vas. C'est une rencontre avec un café qui, avec Olivier, qui va devenir ton partenaire depuis ce jour-là. Donc raconte-nous un peu, t'hésites à aller faire ce café ou t'hésites pas du tout?
1: Bah, moi je suis ni chasseur ni pêcheur,
0: oui, c'est ça.
1: Alors j'aime bien la nature, mais voilà. Et je vais voir ce Olivier Occelli qui était au fin fond de l'Oise là, avec son ordi, il élevait des poules à côté, il avait une grande maison, il faisait plein de choses, mais c'était vraiment un autre univers. Et il me dit, et puis j'ai cette rencontre grâce à cet ami commun, il nous explique ce qu'il veut faire et ça me semblait très intelligent. Il était passionné de plein de belles choses, voilà, vraiment de et je lui dis écoute, là tu je peux peut-être t'aider quand même, c'était un peu loin de trois choses, peut-être je peux compléter Nature Abeille. Il me dit écoute, on prend le temps de discuter, d'échanger, et se forme une équipe un peu atypique où je deviens actionnaire en l'aidant le week-end et le soir.
0: D'accord, donc tu restes sur ton travail la journée, Last Minute, et puis là tu commences à investir, donc c'est la première fois où toi tu commences à mettre ce qu'on appelle un business angel, donc c'est tu vas mettre un peu ton argent dans son capital.
1: C'est ça, mais c'était sur quelque chose d'un peu plus impliquant. C'est-à-dire, c'était pas 1%, c'était plutôt, on se rapprochait plutôt des 10%.
0: Ouais, donc c'était important pour toi aussi, en montant?
1: Oui, alors c'était pas un énorme montant, parce que rien n'existait, donc, il y avait plus une valeur très importante à Nature Abeille.
0: La société, il y avait juste une idée, c'est ça, Nature Abeille?
1: Oui, elle, une idée avec qui était un peu avancée, mais qui était pas encore très opérationnelle. Et en fait, est née avec Nature Abeille, ce qui est devenu mon métier principal ensuite, c'est-à-dire, aider les entrepreneurs au lancement, pas ensuite, en étant vraiment un associé du début, ce qui est mon mode un peu atypique de travail.
0: Très risqué, évidemment, parce que c'est là où on revient sur une discussion de départ. Les gens sont essentiels dans le cheminement, parce que la plupart de ces succès va être un succès d'entrepreneur, et donc ta qualité des gens que tu vas avec qui tu vas t'associer. Cette société, juste pour encore une fois nos auditrices, nos auditeurs, succès. Quelques années après.
1: Gros succès.
0: Hein?
1: Plusieurs opérations en capital. Aujourd'hui, Natura By, c'est 120 millions de ventes. C'est la première communauté de tous ces passionnés de d'outdoor, de pêche, de chasse, de tir, etc. Et c'est une société très rentable.
0: Et donc vendue, revendue, enfin différents éléments financiers. Oui, mais
1: voilà, qui aujourd'hui quand même assez indépendante avec c'est une très très belle histoire.
0: Donc bravo, bravo à Olivier Occhelli dont tu parlais tout à l'heure. Bravo évidemment à toi. Avant que tu crées ta propre structure, tu vas t'associer ou rejoindre un autre entrepreneur qui a extrêmement bien réussi et qui avait vu en toi, donc ça m'intéresse de savoir à quel moment cette connexion a été faite, où là, il voit quelque chose en toi, il va te rejoindre. À ce moment-là, il commence à investir dans sa structure venture de sa société, et cette société va devenir après un fonds d'investissement qui s'appelle Otium Capital. Raconte-nous cette rencontre avec Pierre-Édouard Sterrin.
1: Eh bien, en étant chez Last Minute, j'avais été chassé par Pierre-Édouard sur différents postes sur Smartbox, qui ne m'intéressait pas plus que ça.
0: Dans Smartbox, c'était l'entreprise qu'il a lancée, qui est ses cadeaux. Qui,
1: voilà, l'entreprise des coffrets cadeaux, vous savez, qu'on cadeaux offre week-end, à Noël, aux anniversaires.
0: Un succès incroyable.
1: Grand succès, boîte...
0: extrêmement rentable.
1: Très rentable, qui opère dans une quinzaine de marchés aujourd'hui, je crois. Et Pierre-Édouard, ayant pas mal de moyens financiers, cherchait à constituer une équipe pour aller développer une sorte d'activité sœur parallèle à Smartbox, mais de manière très entrepreneur, c'est-à-dire pas j'investis un million dans une société développée, non, je mets de l'argent pour lancer des business.
0: Et toi, ça t'intéresse tout de suite.
1: Donc Pierre-Édouard me parle de poste chez Smartbox, on s'entend très bien. Je tombe un peu fasciné par son ambition exceptionnelle et Smartbox ça le fait pas parce que c'était pas vraiment ce que je cherchais et il me dit mais écoute 6 mois après à force de m'écrire il me dit écoute j'ai trouvé tu vas t'occuper de les investissements et de la nouvelle il y aura deux jambes, il y aura Smartbox et il y aura l'activité entrepreneur, on va lancer des business. Là évidemment j'étais passionné, c'était mon truc et donc je rejoins Pierre-Édouard, associé, oui, cofondateur, non, parce que ça reste son activité à lui, soyons...
0: Comment toi tu définis ça? Comment, toi qui parles, on a parlé à RH, qu'est-ce qui vous rend toi, alors que tu as fait un investissement, qu'on ne savait pas encore à l'époque qui allait être un succès, tu as été un entrepreneur qui avait échoué, ce qui est plutôt une bonne chose, tu étais un salarié, qu'est-ce qui vous rend toi?
1: Bah c'est une bonne question. Alors, il allait parfois un peu vite en recrutement. Pierre-Édouard,
0: tu lui as offert ton bouquin.
1: S'il m'écoute, il sera ravi que je dise ça. Non, plus positivement, faudrait lui poser la question. Mais je pense ce qu'il apprécie, et moi ce que j'apprécie avec lui, c'était quand on prenait le crayon et quand on imaginait des business quoi.
0: Donc plusieurs succès de ce fonds un peu différent des autres. Hein. La Fourchette, qui est devenue The Fork, Weekend Desk, Balinéa. La Fourchette, là, est rachetée. On se retrouve en 2014, rachetée par TripAdvisor pour des sommes très importantes.
1: Pour l'époque, c'était bien.
0: C'est plus que même pour aujourd'hui, ce serait très très bien. On parle de 150 millions de dollars, c'est énorme. Ça, c'est une de tes grandes fiertés. Qu'est-ce qui a précipité ton départ?
1: Pendant six ans avec Pierre-Édouard, on lance des business. Globalement, ça se passe très bien. Je veux dire, on arrive à créer des belles boîtes. C'est une très très belle histoire. Et puis La Fourchette est cédée. Moi, j'avais la chance d'être actionnaire minoritaire auprès de Pierre-Édouard. Il m'avait laissé de la place, fait confiance, et il me donne la possibilité de bien gagner ma vie suite à cette opération. Et là, j'ai naturellement envie, non pas de le quitter, mais plutôt d'aller créer Carla.
0: À côté de ça, Natura By avait eu aussi une exit, une sortie, parce que vous aviez vendu Amanda Dori, le groupe d'origine italienne. Donc là, tu te retrouves avec un peu d'argent et surtout cette liberté de choix. Tu prends cette liberté de choix et tu lances, cette fois-ci, ta propre société d'investissement avec ou accompagné par Olivier Occhelli. On va continuer les pauses amicales. On l'écoute.
2: Bonjour Antoine, ici Pierre-Édouard. Écoute, j'avais une question assez simple pour toi. Quel est ou quels sont les plus beaux dossiers d'investissement que tu as loupés sur les dernières années? Et pour quelles raisons? Et qu'est-ce que tu en as appris? Voilà, à très bientôt. Salut Antoine.
0: Merci Pierre-Édouard pour ta question, c'est trop sympa. Donc,
1: merci Pierre-Édouard pour cette question facile.
0: Un que
1: direct ouais. Pigment, qui est une société exceptionnelle, qui est en train de très bien réussir de révolutionner l'usage d'Excel. Et la raison pour laquelle qu'est-ce que j'en ai retiré, c'est que j'ai pas pris assez de risques.
0: Toi,
1: j'ai pas.
0: Toi qui aimes ça pourtant.
1: Oui, mais j'ai pas. C'était le projet était tellement ambitieux que j'ai trop vu les probabilités d'échec et j'ai pas assez. Je pense que j'ai plus de crainte du risque d'autres investisseurs.
0: Alors que tu fais pourtant, t'es en amorçage, t'es vraiment
1: oui,
0: au début.
1: Mais le type d'innovation qui était de révolutionner Excel, qui demandait deux ans de travail en chambre, etc.
0: Là, tu t'es dit, c'est trop.
1: Je me suis dit, c'est trop. Et c'était une erreur parce que l'équipe est exceptionnelle.
0: Et un grand et beau succès. Là, on va parler de Kerala Ventures, ta société d'investissement. Tu as cité quelques grands succès avec Kerala. Le succès, on va dire, majeur aujourd'hui, qui est certainement un des plus grands succès français aujourd'hui dans la tech, c'est Doctolib. Là aussi, explique-nous ce départ, ce démarrage, quand Stanislas Nyokchateau, qui était à ta place il y a quelques semaines de ça, et nous a raconté cette histoire. Raconte-nous comment ça s'est passé.
1: Stanislas Nyokchateau, fondateur principal de Doctolib, sort de l'école. 5 ans et demi avant le lancement de sa société, et en fait il est embauché par Autium, c'est moi qui l'embauche, je le repère, il avait fait une mission chez nous, il avait été exceptionnel, vraiment exceptionnel, et donc il me rejoint, donc on travaille ensemble pendant 5 ans et demi, et le deal c'était Antoine, je vais travailler à fond, tu m'exposes à fond parce que moi je vais monter une entreprise ensuite. Mais je veux partir avec en ayant appris beaucoup de choses. Et donc le deal est respecté. Stan fait un boulot exceptionnel et un jour beau matin, à ma grande tristesse, mais je m'y attendais, me dit Antoine, je vais aller monter une société. Il s'agit d'Octolib. Si tu veux, quand même, on en parle parce qu'on s'entendait très bien. Et donc je lui dis écoute, c'est très bien. Tu vas partir très vite parce que de toute façon, faut que tu le réussisses ton Octolib. Et là, on discute pour voir la manière dont je peux le backer entre guillemets. De soutenir, pardon, pour cet anglicisme, et devenir son associé. Encore une fois, un peu à la Natura Buy, sans être au quotidien chez Doctolib, mais en étant le partenaire du début.
0: Facile, il a dit tout de suite oui, et vous avez négocié un peu.
1: Alors, sur l'idée, ouais. Oui, très, avec plein d'enthousiasme, sur la négociation, extrêmement dure.
0: Extrêmement dure. Toi ou lui?
1: Bah, 50-50, avantage à Stan, qui est un redoutable négociateur. Mais enfin, on s'est tapé dans la main, je me rappelle encore, à Place Pereire, dans un café. Olivier Cedi, dont on parlait, nous a rejoint immédiatement dans le deal, et on avait un premier deal pour financer le début d'Octolib.
0: Donc t'es le premier investisseur de Doctolib.
1: Mais encore une fois, ce qui est très important, et ça j'y tiens pour le coup, parce que c'est mon modèle... Au moment où ça a lieu, il n'y a pas un médecin client. C'est pas, on n'est pas des investisseurs.
0: Il y a rien. Il y a une idée.
1: Il y a Stanislas Nyokchateau que j'avais vu pendant 5 ans et donc je savais qu'il était redoutable et que j'aimais beaucoup et que j'aime toujours beaucoup. Mais donc le deal se fait sur ça. Je réfléchis aux années qui viennent en me disant bon maintenant comment tu fais pour avoir pas simplement un soutien financier que tu peux apporter à certaines causes, mais aussi comment tu fais toi pour t'engager? Parce que c'est ça le vrai accomplissement et c'est pas lié au fait d'avoir, étant entrepreneur, eu quelques succès ou pas. Chacun peut le faire à son niveau.
0: On a beaucoup parlé de Silicorne ces dernières années. On a parlé des Decacorne, on a parlé des Centaure. Comment toi tu vois ça? Comment tu appréhendes ce monde-là? Tu trouves qu'il tourne vraiment sur la tête, que les objectifs sont pas forcément les bons, qu'on parle que de finance et de zéro, qu'il n'y a pas forcément de mission et d'impact? Comment toi tu le vois? Tu vois que ça a changé depuis quelques années?
1: Mais je dirais qu'il y a deux choses. Il y a un peu la folie sur une communication des entreprises qui s'est beaucoup résumée aux levées de fonds. Or, indépendamment même du sens et de l'impact, une entreprise réussit pas si elle lève des fonds, mais si elle a des clients, des produits, des clients satisfaits. C'est ça, les vraies communications qui font le business de long terme. C'est pas les levées de fonds qui sont des moyens. Et ça, c'est une évidence. Mais là, pour le coup, on marchait un peu sur la tête il y a 2 ans. Je dirais qu'aujourd'hui, la crise, elle est pas, c'est pas une crise, c'est une remise à une sorte de normalité business. Et donc maintenant, dans ces industries des startups, pour parler aux auditeurs qui peut-être ne connaissent pas ces industries, eh bien, on peut lever du capital, mais c'est plus difficile et heureusement. Donc je pense simplement que on est revenu à la normale et qu'on était parti un peu dans les un peu trop.
0: Donc je le disais en introduction et je le disais avant, t'es devenu une figure et tu es une figure de proue de cette French Tech en France. Comment toi tu le vois cette French Tech? On en parle beaucoup mis en avant ces dernières années par rapport aux autres pays. Toi qui a investi en France essentiellement, parfois des entreprises qui sont à l'étranger. Tu t'es posé un peu moins la question de dire, je vais faire la même chose, j'ai réussi à faire ça assez bien ici, j'ai envie de le faire en Angleterre, en Espagne, aux États-Unis. Tu t'es posé ces questions-là ou assez peu?
1: Je me suis pas posé cette question, pas par manque d'intérêt, mais par, pour le coup, envie de concentrer d'abord sur ce que tu disais précédemment, trouver de nouveaux business à lancer et possiblement le faire plus moi-même demain, et donc pour que ce soit réalisable dans des délais qui soient pas des années, ça me va bien de partir depuis la France. En revanche, énorme appétence pour trouver des business et pour les accompagner pour réussir hors de France, parce que ça c'est très satisfaisant.
0: On va passer à la dernière pause amicale, on l'écoute.
3: Ouais, salut Antoine, j'espère que tu passes un beau moment de pause avec Alexandre. J'avais une petite question pour toi. Je sais que tu as un attachement particulier à l'histoire de France, à l'histoire avec un grand H, mais également ce qui peut être fait au niveau de la politique. Et je voulais savoir si tu avais déjà eu comme idée et ou comme projet de t'impliquer d'une manière ou d'une autre dans un parcours politique. Voilà mon cher Antoine, à très vite.
0: Question donc de, on en a parlé, Olivier Occhielli, ton grand pote et qui est aussi ton partenaire. Alors, Antoine Fraisse, homme politique.
1: C'est une très bonne question.
0: Ah, encore une autre, et tu vois, on a quand même des bonnes questions.
1: C'était que des bonnes questions sur la ligne.
0: Okay, tu me rassures.
1: Et toutes très, très différentes, du coup passionnant. Choix plutôt de m'appliquer ta question précédente.
0: Société civile.
1: Comment entreprendre?
0: Ça donne pas envie. Moi, je comprends parfaitement que ça puisse donner envie.
1: Ça donne très envie parce que je pense que dès lors qu'on a envie
0: d'aider,
1: c'est assez logique. On veut s'impliquer pour les autres. On peut avoir une idée tous de qu'est-ce que serait une société meilleure. Ça, c'est quand même. Mais tu dois aussi faire des choix et en fait, je pense pas que ce sera ma prochaine étape.
0: C'est pas la prochaine étape. Bon, merci Olivier pour ta question. Je propose maintenant une pause musicale. Antoine, quelle est ta chanson culte?
1: Au risque de paraître un peu has-been, moi je suis un fan de western et moi tous les Sergio Leone, Morricone, c'est quelque chose. Je voyage quoi. Enfin,
0: c'est laquelle alors?
1: Je vis de. Oh bah les. Bon, la brute et le truand, toutes ces choses un peu. C'est un peu lourd, hein, mais c'est une part de ma jeunesse, mon enfance.
0: J'avais pas encore eu celle-là. On va en écouter un extrait.

0: Antoine, merci d'avoir accepté mon invitation.
1: Alexandre, mille merci pour cet échange.
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1: Aujourd'hui, s'estimer et s'oublier avec Christophe André. Christophe André, bonjour.
3: Bonjour.
1: On va parler ou reparler aujourd'hui de l'estime de soi, sujet qui vous tient particulièrement à cœur. Je rappelle que Christophe André, pour ceux qui ne vous connaissent pas, il y en a peut-être encore quelques-uns, que vous êtes psychiatre, ancien praticien à l'hôpital Sainte-Anne à Paris, et auteur d'un certain nombre de livres qui ont parcouru le monde entier, par exemple « Imparfait »,« Libre et heureux », « L'estime de soi », déjà, dont d'une certaine façon ce livre nouveau que vous publiez aux éditions Odile Jacob, j'avais oublié de le dire, est le prolongement, et n'oublie pas d'être heureux. Donc, je disais, l'estime de soi, c'est un sujet qui vous tient particulièrement à cœur. Pourquoi est-ce que c'est si important de s'estimer soi-même?
3: Ah, parce que on va passer toute notre vie en notre propre compagnie. Donc, si on n'entretient pas avec nous-mêmes des rapports cordiaux, amicaux, bienveillants, exigeants aussi, hein, c'est quand il le faut, notre vie sera plus compliquée. L'existence est quand même un truc assez difficile. Parfois, on a des combats extérieurs à mener, des agressions extérieures, des difficultés, des adversités. Donc, si en plus on a à l'intérieur de nous-mêmes un autre ennemi qui nous persécute, qui nous voilà, si on est sans arrêt insatisfait de soi, dur avec soi ou excessivement dur, alors voilà, du dehors et du dedans, c'est épuisant.
1: Donc c'est une nécessité vitale en fait de s'estimer.
3: En tout cas, vital, je ne sais pas, on peut survivre sans s'estimer, bien sûr, on peut faire des grandes choses aussi sans s'estimer, mais c'est un atout important, à mon avis, pour la paix intérieure, et aussi, je crois, pour le lien avec le monde extérieur. La thèse de mon livre, c'est que finalement, si on n'a pas ajuster cette espèce de thermostat intérieur qu'est l'estime de soi, si on est trop préoccupé par soi-même, que ça soit dans le grandiose ou dans la dévalorisation, hein, eh bien, on n'a pas la liberté de regarder le monde et d'interagir avec lui comme il le faudrait, idéalement.
1: Alors, Christophe André, vous venez d'employer le terme d'ajuster, et c'est quelque chose qui revient en permanence dans votre livre, qui est en arrière-plan d'une certaine façon, c'est que pas assez d'estime de soi provoque des difficultés d'exister, mais trop d'estime de soi provoque aussi des difficultés d'exister. Vous êtes un peu un héritier des philosophes grecs, c'est-à-dire que vous cherchez en toute chose la mesure, le juste milieu d'une certaine façon.
3: Oui, c'est tout à fait ça. Et j'ai une vision du juste milieu qui est une vision haute et délicate. Hein. Vous savez, souvent, enfin, il y a deux écoles, en gros, pour parler du juste milieu. Il y a les personnes qui considèrent que c'est la voie de la tiédeur, du mi-chèvre, mi-chou, au fond, une sorte de chemin en fond de vallée, un peu médiocre, un peu voilà, fait de renoncement aux extrêmes. Et puis ceux qui, comme moi, considèrent que ce juste milieu, au contraire, c'est un chemin de cime, c'est un chemin de crête, et on essaie de rester sur la crête avec deux précipices à notre droite et à notre gauche. En matière d'estime de soi, il y a le précipice de l'orgueil, de la prétention, de la suffisance, et puis de l'autre côté, il y a celui de la du manque de foi en soi, de la dévalorisation, de la persécution que parfois on se fait subir. Donc, pour moi, oui, c'est un travail d'équilibre, comme beaucoup de choses d'ailleurs dans notre condition humaine. Hein, il est assez rare que des traits psychologiques ou même physiques, comme la santé, nous soient donnés une fois pour toutes. On a sans arrêt à conduire ce travail d'ajustement dont vous parliez.
1: Alors, on va cheminer avec vous justement sur cette crête entre la mésestime de soi et la surestime de soi. Ce que je dois dire, c'est que ce livre se présente donc S'estimer et s'oublier aux éditions Odile Jacob. Il se présente comme un abécédaire, c'est-à-dire A, B, C, et on voit que c'est un petit peu au fil des idées qui vous sont arrivées, ou des souvenirs qui vous sont revenus, ou des promenades qui ont suscité chez vous quelques nouvelles pensées. Et c'est très agréable, ça en fait le livre idéal évidemment pour les vacances, parce que vous pouvez le prendre à n'importe quel endroit, le reposer. D'ailleurs, vous dites à certains moments même, bon, maintenant vous avez assez lu. Allez respirer, allez voir la mer, allez dehors, regardez les gens.
3: Oui. Bah, après, oui, cette forme d'abécédaire, j'ai eu plaisir à l'utiliser. J'avais déjà rédigé un livre précédent sous forme d'abécédaire. Il y a deux avantages dans cette histoire d'écrire sous forme d'abécédaire. Le premier, pour l'auteur, c'est que finalement, il se casse pas la tête pour trouver le bon plan. C'est un ordre alphabétique. Il n'a plus qu'à choisir les mots, les concepts. Mais je crois que pour le lecteur, l'abécédaire a aussi quelques vertus. Hein. C'est pas seulement bénéfique à l'auteur, confortable pour l'auteur. Pour les lecteurs, finalement, l'abécédaire nous incite à une lecture discontinue. Et c'est ce que vous disiez, c'est-à-dire que il nous incite, au bout de 2-3 entrées, à arrêter. Quoi. On va pas passer la nuit à parcourir le livre de A à W, X, Y ou Z. Mais voilà, et arrêter sa lecture régulièrement, ça nous permet de digérer un petit peu ce qu'on vient de lire. C'est pour ça que dans les entrées de cet abécédaire, comme vous l'expliquiez, j'ai mélangé un petit peu. Il y a des informations scientifiques à certains moments, des observations cliniques tirées de mon métier de psychiatre, des remarques personnelles, des anecdotes personnelles, beaucoup de citations d'auteurs et d'autrices, parce que c'est toujours la même chose en psychologie. Tout ce que les psychologues, les psychiatres, les observateurs de l'âme humaine notent, en général, a été observé avant eux par les littéraires, les philosophes, les poètes. C'est Freud qui disait « Partout où je suis allé, un poète était allé avant moi ». Donc voilà, je mets à l'honneur aussi, je mets en avant aussi ce legs des auteurs du passé qui ont formidablement observé la condition humaine. Et voilà, tout ça fait une sorte de farandole d'idées, de pensées, de conseils, d'observations dont j'espère qu'il est agréable à parcourir.
1: Oui, tout à fait, d'autant qu'on rentre dans votre livre, on en lit quelques entrées, on en ressort et on y revient très vite et très facilement parce qu'on sait que voilà, on peut revenir lire une ou deux fois et donc du coup finalement de façon cumulée on y passe peut-être plus de temps que sur n'importe quel autre livre.
3: Oui, c'est vrai que c'est l'arrière-pensée. Maintenant moi je suis un vieil auteur, donc j'ai beaucoup parlé avec des lectrices et des lecteurs, beaucoup échangé lors de séances de dédicaces, de salons du livre, au hasard de la vie quotidienne comme ça. Et je vois bien que il y a des idées, des phrases, des images qui frappent les personnes qui lisent les livres et dont ces personnes vont se servir ensuite comme des petits viatiques, des petits mantras, des petites idées comme ça qui vont les soutenir dans les moments compliqués, qui vont les aider à peut-être à mieux percevoir certaines situations. Donc, je crois que une façon de lire active est quelque chose de bénéfique. On s'imprègne mieux du texte lorsqu'il s'agit d'un texte court et qui est un tout petit peu ciselé. Ce que permet cette forme d'abécédaire, finalement, c'est de travailler peut-être un peu plus le style parce que on a des entrées courtes et c'est plus facile de peaufiner la sonorité de ces phrases sur des petites entrées courtes que lorsqu'on fait un traité, un long manuel où au bout d'un moment on se fatigue. Mais les lecteurs se fatiguent aussi lors des manuels et souvent ils ne sentent pas le moment où il faut arrêter leur lecture pour digérer ce qu'ils ont lu, comme le chapitre continue, eux continuent de lire. Alors que là, toutes ces interruptions les contraignent un petit peu à chaque fois à se dire « j'arrête ou je continue ? Est-ce que je lis le truc d'après, l'entrée d'après, ou est-ce que je m'arrête ?» Et ça facilite davantage l'interruption de la lecture. Enfin voilà, donc moi, mon obsession, c'est que les personnes qui lisent mes livres en fassent quelque chose, les assimilent, utilisent les idées que je propose. Je suis pas un créateur, je suis pas un romancier, donc moi je veux être utile, je veux que le livre ait un service psychologique rendu à offrir.
1: Oui, et on a l'impression d'ailleurs que le temps, l'assimilation, l'imprégnation est quelque chose d'essentiel pour vous. Alors ça vient sans doute de votre travail pluridécennal, je dirais, de psychiatre, de psychologue, de clinicien, mais on a l'impression que c'est très important, et c'est peut-être dans la société actuelle quelque chose qui nous manque, cette capacité de prendre le temps. Vous parlez de l'ennui aussi, et vous parlez du temps qui passe, vous parlez de l'imprégnation. Et ça, on se rend compte en vous lisant à quel point cette temporalité, cette imprégnation est importante.
3: Oui, oui, oui. C'est juste, je crois beaucoup à deux notions un peu désuètes aujourd'hui, qui ne sont pas en tout cas tout à fait dans l'air du temps. Je crois à l'effort et je crois à la durée. Et je suis pas un homme de mon époque, parce que notre époque tend à nous aider à ne pas faire trop d'efforts, en tout cas à considérer que l'effort, ça sent un peu la sueur, ça sent un peu le côté tâcheron, et qu'au fond les bonnes choses devraient nous venir sans effort. Or, je pense l'inverse. Je pense que tout ce qui est important dans nos vies, la plupart du temps, provient de nos efforts. Et ensuite, la durée. Je crois que en tout cas, je suis sûr que c'est vrai pour les changements psychologiques. C'est très très rare, les changements psychologiques qui surviennent en nous par déclic, comme ça, poum, tout à coup on prend conscience et tout change dans notre vie. Les déclics peuvent servir d'amorce, de catalyseur. On comprend tout à coup qu'on a fait telle erreur ou que la solution se trouve dans telle direction. Mais si ensuite on n'accumule pas les efforts sur la durée, les changements se produiront beaucoup moins souvent et tiendront beaucoup moins longtemps. Donc oui, je suis persuadé que ces deux notions d'effort et de durée sont précieuses, et je le répète assez souvent dans le livre, comme vous l'avez remarqué.
1: Oui, c'est vrai. Et pourtant, quand on vous lit, quand on vous écoute, quand on vous voit, cet effort, cette capacité à l'effort, ou ce goût de l'effort ne transparaît pas chez vous. On a l'impression d'une légèreté, voire d'un certain dandisme par rapport aux idées. Alors, tout le monde sait que vous avez beaucoup travaillé et que vous avez beaucoup étudié, mais ça ne se paraît pas. En tout cas, cet effort n'est pas pénible dans ce que vous transmettez.
3: Oui, alors, c'est vrai que moi, je considère que c'est agréable de faire des efforts sur soi, de changement personnel, enfin, que presque tous les efforts peuvent être agréables si on sait pourquoi on les accomplit et si on ne se violente pas. Une fois de plus, hein, l'estime de soi nous dit, c'est la devise de l'estime de soi, finalement, c'est sois à la fois exigeant et bienveillant avec toi-même. La bienveillance, c'est voilà, ne te maltraite pas, ne fais pas des efforts au-delà de tes forces, ne t'épuise pas, ne te ravage pas parce que tu as des choses à faire, mais sois exigeant, c'est-à-dire fais le boulot à ton rythme, mais sans lâcher prise. Donc, oui, je pense que les efforts peuvent être faits dans une relative légèreté, une joie, une finalité. On sait où on va, on sait pourquoi on fait ces efforts. Et puis aussi, je crois qu'il faut pas comment dire, trop emmerder les autres avec les efforts qu'on a pu accomplir nous, parce que ça, c'est la grâce, la chance, la merveille des efforts une fois qu'on les a accomplis, c'est qu'ils se transforment en automatisme. Lorsque j'apprends quelque chose, lorsque j'apprends la conduite automobile, au début, je fais beaucoup d'efforts pour tout surveiller, tout intégrer, tout maîtriser, j'ai très peur, je suis stressé, je suis crispé, puis 5 ans après, je conduis avec fluidité, sans... J'ai l'impression que ça ne me demande pas d'effort de prendre un volant. Et tous les changements psychologiques, les efforts psychologiques sont ainsi faits. Au début, je force un tout petit peu, faut pas trop forcer, mais quand même. Et à la fin, les choses se passent facilement. Donc, Évidemment, si on juge, bah, c'est comme quand on regarde des athlètes, on regarde des patineuses artistiques, on regarde des rugbymen, on regarde des skieurs. Souvent, ils donnent l'impression que c'est vraiment facile. Hein. Et pourtant, on sait bien qu'il y a des
4: ils l'ont,
3: des dizaines,
4: ils ont gagné
3: centaines.
4: Cette facilité.
3: Et ouais,
4: ils l'ont gagné.
3: Voilà, ils ont travaillé en amont.
1: Alors il y a des points parce que votre livre est extrêmement riche, Christophe André, hein, c'est Cimer et s'oublier. Et j'ai choisi un peu les points les plus personnels en fait. Et vous dites, vous parlez de l'anxiété et vous dites que vous êtes un anxieux et vous dites des choses. Moi aussi je suis un anxieux donc j'ai reçu vos paroles et tous les anxieux qui nous écoutent, vous leur dites des choses extrêmement intéressante pour gérer, très simple et en même temps très intéressante pour gérer son anxiété. En quoi le fait d'être un anxieux vous a aidé et desservi?
3: Alors, avec le recul et sans doute parce que j'ai appris à pactiser avec mon anxiété, j'ai appris à faire la paix avec elle et à tirer le meilleur d'elle, avec le recul, ça m'a plutôt servi que desservi. C'est vrai que mon anxiété, comme pour toutes les personnes anxieuses, m'a gâché pas mal de moments de vie, m'a fait perdre beaucoup d'instants de bonheur. Hein, l'anxiété, elle grignote beaucoup nos capacités au bonheur. Elle ne les empêche pas, mais elle prend leur place. L'anxiété, c'est quoi? C'est la tendance à toujours focaliser son regard sur les dangers, soit les dangers déjà existants, soit les dangers qui pourraient survenir. Donc, à ce titre, c'est pas un problème en soi, l'anxiété, c'est une fonction cérébrale, hein. Nous avons tous ce petit logiciel à anxiété, le dépistage des dangers, qui fonctionne dans notre cerveau, tous les humains. Simplement, ce petit logiciel à anxiété, le dépistage des dangers, qui fonctionne dans notre cerveau, tous les humains, simplement,

0: sens que comme une succession de problèmes à régler. À peine on en a réglé un, ou on en a esquivé un, ou on a construit nos défenses par rapport à un problème, au lieu de se faire du bien, de se dire « allez, maintenant récupère, savoure, réjouis-toi », on passe au problème suivant. Et évidemment, la vie est une succession de problèmes. C'est tout à fait possible de voir l'existence comme ça, une succession de problèmes. C'est pas un délire, hein. L'anxiété n'est pas un délire, on ne crée pas les problèmes, pas besoin. Il y a suffisamment de choses compliquées dans nos vies pour passer notre existence entière à sauter d'un souci à un autre. Les grands soucis, les petits soucis, les micro-problèmes liés à des petites embrouilles matérielles, familiales, personnelles, les macro-problèmes, les menaces existentielles qui règnent sur la Terre, dans notre société, dans notre quartier, dans notre pays. Donc, tout ça fait un stock infini de soucis à se faire. Et ce que j'ai essayé de dire dans le livre, c'est que ce n'était pas l'anxiété qui était anormale, c'est le rapport que nous établissions avec elle. Est-ce que nous arrivons à en faire une alliée, à la domestiquer en quelque sorte, ou bien est-ce que nous sommes sa victime?
1: Et on voit bien cette ligne de crête en permanence entre un peu d'anxiété nécessaire, parce que c'est quand même ce qui nous fait bouger, un peu d'anxiété mais pas trop, et vous donnez des trucs très concrets et vous parlez par rapport à l'anxiété par exemple de la nécessité du décentrement, c'est-à-dire que chose d'essayer de se mettre à la place d'une autre personne qui va voir la situation que l'on vit de manière totalement différente, une situation de danger, etc. Vous êtes surpris parfois de voir quelqu'un qui dit bon non c'est pas grave, on va y arriver, on va s'en... Et ce désencentrement permanent, c'est-à-dire de sortir de soi pour prendre de la distance, on a l'impression que c'est un truc chez vous qui est récurrent et probablement vous avez appris au fil du temps.
0: Oui. L'anxiété, c'est une dictature. Elle nous contraint à ne voir les choses qu'à sa manière. Et au bout d'un moment, on finit par intégrer cette dictature et on ne comprend pas que les gens ne se fassent pas du souci comme nous. On comprend pas pourquoi ils nous disent de pas nous en faire et on a l'impression d'avoir raison et que eux ont tort. En réalité, si on observe un petit peu comment fonctionnent les personnes peu anxieuses, disons, tout le monde est anxieux, mais les personnes peu anxieuses ou qui ont su surmonter leur anxiété, si on les regarde sincèrement fonctionner, par exemple comme les optimistes, les gens confiants dans la vie, ceux qui disent « bon, allez, on n'a pas réservé avant de partir en vacances, on n'a pas de location, mais on y va, on trouvera bien sur place », au départ, l'anxieux se dit « ils sont malades, quoi, ça va être une galère sans fin », et puis, assez souvent, on voit que c'est pas une si grosse galère que ça, que ça se passe pas si mal que ça, et que quand ça se passe mal, c'est jamais une catastrophe absolue. Voilà. Et au fond, peu à peu, mais c'est vraiment en observant les gens moins anxieux que moi, en faisant cet effort de pas me dire ils ont tort, je détourne mon regard, mais en les suivant jusqu'à la fin, sur le long terme, je me suis dit finalement, ce que te coûte l'anxiété, en tension, en préoccupation, en précaution inutile, en surcontrôle, en désir de tout contrôler, ça, c'est plus cher, c'est plus coûteux que finalement ce que coûte l'insouciance aux non-anxieux. Bien sûr que aussi ça leur attire des ennuis, leur insouciance, mais peut-être que ton anxiété t'en attire plus. Alors attention, là je parle des soucis du quotidien. Je ne parle pas des menaces existentielles. Il y a des moments dans nos vies, il y a des périodes de l'histoire, il y a des lieux sur la planète où plus vous êtes anxieux, mieux c'est. Ne faire confiance à aucun hasard, tout surveiller, tout anticiper. Voilà, il y a des moments où il faut être très anxieux, mais on peut pas l'être une vie entière. Donc c'est un peu ça l'enjeu. Et nous, occidentaux du 21e siècle, vivant en France, dans une démocratie, a priori, le plus souvent dans nos journées, nous pouvons prendre un peu de recul par rapport à cette anxiété.
1: Dans le même ordre d'idée, vous parlez aussi et vous dites des choses très concrètes et sur la charge mentale. Et vous dites on vit avec des charges mentales en permanence parce que on a les soucis, on a les enfants, on a les problèmes de boulot, les problèmes d'argent ou alors les choses qu'il faut faire. Il faut faire ci, il faut faire ça. Les to-do list, vous savez, quand on met une liste où on dit, faut que je fasse ça, etc. Et on est un petit peu écrasé par ces angoisses. Et vous dites quelque

0: part dans le livre, je sais plus où c'est exactement. À un moment donné, vous dites, mais je me suis aperçu à un moment donné qu'on n'avait jamais fini cette liste de tout ce qu'on a à faire. Et ça, c'est très libératoire, parce que du fait qu'elle est infinie et qu'il n'y a jamais un moment où on peut se dire, ça y est, je fais tout ce que j'avais à faire. Ça n'existe pas dans la vie. À ce moment-là, on est prêt à accepter l'inachevé, si vous voulez, de ce qu'on a à faire. C'est ça?
1: C'est fondamental. Ça fait partie de ces sortes de révélations, d'épiphanies qu'on peut avoir les uns et les autres à certains moments de nos vies. Et ces révélations, il ne faut pas seulement que ça soit savoir ces choses-là, mais tout à coup les vivre émotionnellement. Et effectivement, si on y réfléchit bien, beaucoup d'entre nous fonctionnons comme ça. C'est d'ailleurs pourquoi nos contemporains, nous-mêmes, et tous les gens qui vivent à notre époque sont plus stressés que ne l'étaient nos ancêtres, alors que nos vies sont beaucoup plus confortables. Nos vies, pour la plupart d'entre nous, sont on est menacé par moins de dangers. Il y a moins de loups dans les forêts. Il y a moins d'enfants qui meurent en bas âge. Moins de risques que les femmes accouchent meurent en couche. Enfin, on a fait des progrès considérables. Autrefois, les gens vivaient avec la mort, le danger permanent. Quoi, c'était des époques beaucoup plus dures. Mais nous avons un relatif confort une fois de plus aujourd'hui dans notre pays, etc., etc. Et pourtant, nous sommes très stressés, très anxieux, parce que nous avons cette multitude de choses à faire. Nos vies sont plus compliquées qu'autrefois. Nous avons à affronter beaucoup plus de tâches administratives. Nous sommes entourés de tout un tas d'outils que nous ne savons pas réparer s'ils tombent en panne. Nous avons des métiers plus complexes qu'autrefois. Nous avons la possibilité de penser à notre travail 24 heures sur 24 avec les écrans, de pouvoir être dérangé sans cesse. Enfin, bref. Donc, si nous ne prenons pas garde à ce que vous venez de décrire, c'est-à-dire qu'en fait, la vie est une succession de problèmes et de choses à faire, on sera jamais heureux. Beaucoup d'entre nous avons dans un coin de notre cerveau cette idée, au fond, de se dire, bon, je me reposerai quand j'aurai fait tel truc, tel truc, tel truc, tel truc. Mais au fond, ça n'arrive jamais à personne de pouvoir se dire, en tout cas jamais aujourd'hui en 2024, de pouvoir se dire, là ça y est, j'ai téléphoné à toutes les personnes que je devais appeler. J'ai réglé toutes les démarches administratives que j'avais à régler. J'ai rangé tout ce qu'il y avait à ranger dans ma maison. J'ai fait tous les bricolages qu'il y avait à faire. J'ai fait toutes les courses. J'ai lu tous les bouquins. J'ai regardé tous mes CD. J'ai écouté tout. J'ai revu toutes les... Voilà, jamais. On se dit, j'ai vu tous mes vieux amis que je n'ai pas vus depuis longtemps. À aucun moment de nos vies, on ne peut se dire, là, tout est OK, je n'ai plus rien en suspens, donc je peux me reposer.
0: Et effectivement, on a peut-être pas envie non plus, plus profondément, d'avoir ce sentiment d'avoir fini. Parce que si on a fini tout ce qu'on a à faire, ça veut dire qu'on n'a plus de raison de vivre.
1: Oui, ou ça veut dire qu'on est prêt à attendre que de nouvelles choses à faire arrivent, nous soient proposées par la vie, et qu'en attendant, ben on peut juste savourer le plaisir d'être vivant sans avoir de projet, d'objectif, d'obligation. C'est, vous savez, si on regarde un peu pourquoi la méditation, moi j'ai eu deux obsessions dans ma carrière de psychiatre, l'estime de soi et la méditation. Si on regarde pourquoi la méditation est à la mode, il y a deux raisons. D'abord parce que elle est une sorte de refuge, de parenthèse, pendant laquelle on se déconnecte de ces écrans, justement, de toutes ces choses à faire, etc., etc. Et ça nous fait du bien, on sent que ça fait du bien à notre esprit et à notre corps. Mais c'est aussi une technique, une approche durant laquelle un des leitmotivs, c'est de se dire, lorsque tu médites, tu n'as aucun but à atteindre, tu n'as aucun objectif à poursuivre, tu te contentes d'être là, tu cherches pas à faire le vide dans ta tête, tu cherches pas à être zen, tu cherches pas à régler les problèmes, à réfléchir, tu te contentes d'être là, de respirer, d'écouter, de sentir ton corps, de voir les pensées défiler, mais de ne pas les suivre. Contente-toi juste de ça. Et c'est un des mécanismes qui explique que la méditation nous fasse tant de bien. On se pose dans un espace mental où on se dit là, t'as rien à faire, où tu décides, en tout cas, de ne poursuivre aucun objectif. Donc, je sais bien que, dans le fond, on a, pour la plupart d'entre nous, ce sentiment que si on n'a plus rien devant nous, plus aucun objectif, aucun idéal à poursuivre, alors c'est la mort de l'âme, hein, c'est la fin des haricots. Et je crois qu'on se trompe. Je crois qu'il faut à la fois avoir des objectifs et à la fois être capable régulièrement de se dire maintenant c'est bon, lâche ça, contente-toi d'exister, va marcher, regarde le ciel, respire, écoute les oiseaux, amuse-toi avec des enfants. Et que notre infirmité, c'est de ne pas être assez maître de ce mouvement de va-et-vient, un peu comme pour l'anxiété. L'anxiété, c'est très important de l'écouter lorsqu'elle se déclenche, de nous dire qu'est-ce qu'elle me signale, sur quoi elle veut attirer mon attention. Et puis, c'est très important ensuite de s'en détacher.
0: Vous parlez aussi, Christophe André, de la chance. Et vous dites cette chose, enfin cette phrase est extrêmement intéressante, enfin, comme tout ce que vous dites. La chance, c'est quand on se raconte des histoires à propos du hasard. Ah, oui. Je suis très sensible à cette question aussi, parce que effectivement, la façon dont on voit les choses, c'est une des préoccupations de voir les choses de telle ou telle façon, positivement ou négativement. Finalement, c'est ça la vie, c'est ça qui change la vie. Mais ça, c'est ça. La chance, c'est quand on se raconte des histoires à propos du hasard. C'est-à-dire qu'on agence les éléments du hasard, la chance, et ou la malchance d'ailleurs.
1: C'est ça, parce que ces histoires qu'on se raconte, voilà, j'ai eu la chance de retrouver un objet que j'avais perdu, ou j'ai eu la malchance de ne pas le retrouver. On se raconte des histoires, on se dit, ah, je suis chanceux, ou la vie est bonne avec moi, les problèmes trouvent toujours une solution, même si elle ne vient pas de nous. Ou bien je peux me raconter des histoires inverses, me dire, non, mais j'ai jamais de chance, c'est toujours sur moi que ça tombe, la vie, c'est vraiment une succession d'emmerdements, il y a rien à faire. Et donc, ce que je veux dire, c'est que, quels que soient les événements, peut-être pas ça, parce qu'il y a des événements qui pèsent très lourd dans nos vies, mais une fois de plus, la plupart des petits événements de vie qui nous affectent, en bien ou en mal, ne sont pas si importants que ça. Ce qui est important, c'est l'histoire qu'on se raconte à leur propos. De quelle manière on intègre ces événements dans notre histoire de vie. L'histoire de quelqu'un qui trouve que la vie est plutôt belle, elle est parfois chienne, mais elle est assez souvent belle, ou l'histoire de quelqu'un qui est dans l'existence est une sorte de vallée de larmes, et tous ses semblables, tous les autres humains qui ne voient pas ça sont des inconscients, des nigauds, des handicapés. Donc oui, les histoires qu'on se raconte, la manière dont on construit notre histoire de vie, ce qu'on appelle aujourd'hui le narratif, hein, on s'est emparé du narratif, hein, le narratif des politiques, le narratif des chefs d'entreprise, au fond les histoires que nous racontons de nous aux autres sont presque plus importantes que les événements eux-mêmes. Et d'ailleurs, ça pose un tas de problèmes, hein, de mensonges, de falsifications, etc. Mais ça, c'est un autre dossier.
0: Mais ça va encore plus loin, parce que cette chance, ces histoires qu'on se raconte peuvent générer de la chance ou de la malchance. On s'aperçoit que les gens qui ont de la chance, par exemple, qui se disent « Oh, moi, j'ai toujours de la chance », on s'aperçoit que finalement, quand on creuse un peu, dans toutes les situations, finalement, ils ont su en tirer quelque chose de positif, alors qu'ils ont pu avoir probablement autant de malheur que les autres, mais ils ont généré des choses, et ils regardent en disant « Oh, j'ai vraiment eu de la chance », alors que quelque part, c'est leur attitude qui a généré cette chance.
1: Oui,
0: ça peut aller dans l'autre sens aussi.
1: Non, mais c'est très juste. Ces histoires que nous nous racontons, bon, elles ont un impact sur notre morale, elles nous rendent confiants, joyeux, heureux, ou à l'inverse, démissionnaires, pessimistes, sombres, etc. Mais elles vont aussi impacter notre comportement. C'est ce qu'avait montré un de mes collègues britanniques, l'un des chercheurs en psychologie qui avait fait le plus de travaux sur la chance. J'oublie toujours son nom, mais enfin, il est très très bon. Il a écrit par exemple un bouquin qui s'appelle Le facteur chance, si pour les lectrices, les lecteurs qui voudraient le retrouver. Et lui, il avait fait des travaux sur ça. Il recrutait des chanceux ou des chanceuses ou des malchanceux par petites annonces. C'était il y a longtemps, à la fin du siècle dernier, donc il n'y avait pas encore les réseaux sociaux. Il passait des petites annonces dans son journal local. Je crois qu'il était à Manchester ou Liverpool, je sais pas quoi, à la fac. Et il faisait venir des gens qui se pensaient très chanceux ou très malchanceux à son laboratoire. Et puis, il leur faisait passer des petits tests, mais à leur insu. C'était pas des questionnaires. C'est-à-dire, quand les gens avaient répondu à la petite annonce pour prendre rendez-vous pour les études, l'expérience, eh bien, on leur donnait rendez-vous à 14h15, par exemple, et on mettait à 14h12, avant qu'ils arrivent, un billet de banque sur le paillasson. Et on regardait quels étaient ceux qui avaient la chance de le voir et de le trouver et ceux qui ne le voyaient pas, qui marchaient dessus. Puis, dans la salle d'attente où ils devaient patienter avant les soi-disant tests, mais ils étaient en train de le passer sans le savoir, il y avait un comparse des chercheurs qui était là, qui attendait lui aussi, et dont le comportement devait être celui de sourire à la personne qui arrivait, de montrer qu'il avait envie de parler, mais de ne pas prendre la parole, de ne pas lancer la conversation, mais de répondre si le volontaire, là, commençait à bavarder. Et ce dont ils s'apercevaient, c'est que les gens qui s'étaient jugés chanceux, qui avaient répondu à la petite annonce en disant « Ah ben moi, j'ai beaucoup de chance, je veux bien me prêter à l'expérience », trouvaient le billet de banque, parlaient à la personne dans la salle d'attente, alors que les gens qui s'étaient déclarés malchanceux à l'avance, il marchait sur le billet de banque, il ne le voyait pas, alors qu'il était là. Et quand ils entraient dans la salle d'attente, ils ne parlaient pas à l'autre personne. Et du coup, à travers ces observations et des tas d'autres, mon collègue disait, ben, finalement, la chance, ça existe. Mais en gros, et pour faire simple, elle est liée à l'ouverture au monde. Si vous êtes focalisé sur vous, vos pensées, vos soucis, vous ne verrez pas le billet de banque, vous ne verrez pas la personne qui a envie de parler. Et au contraire, si vous êtes ouvert sur l'extérieur, si vous regardez autour de vous, si vous êtes prêt aux interactions, vous verrez le billet, vous verrez la personne qui a envie de parler. Et tout ça déclenchera une succession d'événements favorables dans vos vies. Et je pense que c'est assez juste.
0: Est-ce que c'est ça que vous avez voulu exprimer dans votre titre ? Christophe André, s'estimer ou s'oublier, titre un peu énigmatique, parce que ouais. S'estimer, on comprend que c'est l'estime de soi, etc., bon, okay, c'est important, mais s'oublier, en quoi est-ce que c'est important?
1: Oui, oui, oui. Alors c'est un titre, voilà, j'ai cherché un titre qui attire un peu l'attention quand même. Alors, le titre, le meilleur titre, mais là c'est trop tard, le livre est imprimé, ça aurait sans doute été s'estimer puis s'oublier. Je pense que c'est important de faire le travail sur l'estime de soi, mais que la finalité de ce travail, ce à quoi il doit servir, c'est pas de rester accroché à nous-mêmes, c'est au contraire de pouvoir nous tourner vers tout le reste. Le but du travail sur l'estime de soi, ça n'est pas tous les matins de se dire « je suis quelqu'un de merveilleux, je suis quelqu'un de bien, il y a vraiment de quoi m'estimer et de quoi être estimé par les autres ». Le but, c'est de plus être encombré de soi-même, sans se mépriser, sans se négliger, mais au fond, on est en règle avec soi, donc on n'a plus besoin de toujours penser à soi. Un des marqueurs de la mauvaise estime de soi, c'est les pensées auto-centrées. Lorsque vous arrivez dans une soirée ou dans un nouveau boulot ou voilà, un endroit où il y a d'autres personnes, quelles vont être vos pensées? Est-ce que vous allez avoir des pensées du genre « qu'est-ce qu'ils se disent à mon propos ? Est-ce que je vais faire bonne impression ?» Donc, si vous êtes un peu prétentieux, vous dire « est-ce qu'ils vont voir à quel point je suis génial et exceptionnel ?» Si vous êtes un peu complexé, vous allez vous dire « pourvu qu'ils ne remarquent pas que je suis pas à la hauteur, que je suis pas très intéressant, pas très intelligent. » Mais dans tous les cas, c'est des pensées sur vous. Alors que chez les personnes qui disposent d'une bonne estime d'elles-mêmes, parce qu'elles ont travaillé, parce qu'elles ont fait ces fameux efforts dont on parlait tout à l'heure, eh bien, les pensées, c'est plutôt qui sont ces gens, comment fonctionnent-ils, qu'est-ce qu'ils vont pouvoir m'apprendre, qu'est-ce que je vais pouvoir faire avec eux. Donc, c'est ça le message du titre, c'est que, au fond, le but de l'estime, de la bonne estime de soi, c'est de nous libérer de ce que les bouddhistes appellent l'ego, cette part anxieuse de nous-mêmes, cette part soucieuse de notre image, du jugement social, pour qu'on puisse profiter de tout ce qui fait la vie belle, c'est-à-dire tout ce qu'il y a autour de nous, les autres humains, la nature, les activités, tout ce qu'il y a de passionnant et d'intéressant. Mais si on est encombré par soi-même, on sera focalisé sur notre ego.
0: D'ailleurs, vous le dites, à un moment, vous dites, s'estimer, ce n'est pas se sentir admiré, c'est se sentir aimé.
1: Oui. Oui, ça c'est
0: ah, c'est vous qui dites, c'est une phrase du livre.
1: Oui, tout à fait. Ouais. C'est des erreurs que font un certain nombre de personnes, notamment les gens, ce qu'on appelle les narcissiques. C'est-à-dire les narcissiques, ce sont des personnes qui ont une haute idée d'elles-mêmes. Pourquoi pas, après tout, si on est très doué, on peut avoir une haute idée de soi, de ses qualités, etc. Mais qui en plus ont une tendance à prendre les autres un peu de haut. C'est-à-dire non seulement ils se trouvent merveilleux, mais ils pensent que les autres leur sont inférieurs. Autrement dit, ils ont une vision hiérarchique des humains. Il y a les excellents comme eux et les autres qui sont dignes qu'on s'intéresse à eux. Et puis, il y a les ordinaires, il y a les inintéressants. Et donc, ça, c'est la première erreur des narcissiques, cette tendance à hiérarchiser et à mépriser les autres. Et la deuxième erreur, c'est que du coup, comme ils se sentent supérieurs, ils ont tendance à se donner des droits supérieurs aux autres, à parler plus longtemps que les autres, à chercher toujours à avoir le dernier mot, à doubler les autres dans une file d'attente parce que leur temps est précieux, etc. Et ça, c'est évidemment, c'est désagréable pour tout le monde. Et puis, c'est une erreur, c'est le péché d'orgueil, hein, c'est l'hubris que dénonçaient les Grecs de l'Antiquité, et dont les Romains se méfiaient beaucoup également, hein, l'orgueil, la prétention, la conviction qu'on est supérieur aux autres. Et effectivement, ça, c'est un obstacle majeur au bon
0: rapport. C'est un enfermement dans soi-même, finalement, le narcissisme.
1: Ah, ben, complètement. Oui, il y a deux façons d'être trop centré sur soi. Il y a la façon de la mésestime de soi. Je suis complexé, je suis enfermé dans ce moi que j'estime méprisable ou inférieur. Et puis, il y a les narcissiques qui sont enfermés dans ce moi qu'ils estiment tellement supérieur aux autres qu'il faut qu'ils aient des droits, de l'admiration. Et pour revenir à votre question, ce dont on s'aperçoit, c'est que les personnes qui cherchent sans arrêt à être admirées, en réalité, sont plus fragiles. Parce que soit elles sont vraiment brillantes, mais comme elles ont toujours besoin de se sentir supérieures, d'avoir de l'admiration de la part des autres, c'est stressant pour elles. Elles voient toutes les situations sociales comme leur imposant de briller, de dominer, et donc c'est épuisant. Même les vainqueurs sont épuisés par même les gens brillants sont épuisés lorsqu'ils ont ce truc-là dans la tête. Et puis évidemment, ben pour les autres, hein, ceux qui sont complexés, ça ne marche pas. Et en fait, les travaux qu'on a pu faire montrent que quand on fait croire à des personnes qui sont admirées par les autres et qu'on les fait échouer ensuite à des tests, des pseudo-tests où c'est impossible de réussir, ils sont beaucoup plus stressés que des gens à qui on a fait croire qu'ils sont aimés par les autres. Non pas pour leur succès, mais pour leur personne. Et eux, quand ils échouent, le stress est moins important. Donc, c'est pour ça que le conseil en matière d'estime de soi, c'est plutôt essayer d'être apprécié, d'être aimé par les autres, et l'admiration, laisser tomber. Si elle doit venir, elle viendra, mais c'est pas à vous d'être obsédé par le fait d'être admirable. C'est aux autres de décider si vous l'êtes ou non. Mais bon, je pense que les narcissiques se foutent totalement de ce genre de conseil.
0: Oui, en fait, c'est parce que peut-être qu'ils peuvent pas les appliquer. Alors, vous avez une parabole à ce sujet de la mésestime de soi ou de la surestime de soi. Vous avez une parabole qui est saisissante. Je sais pas où vous l'avez dénichée, parce que vous mettez pas. C'est celle du chat et du chien.
1: Ouais,
0: le chat et le chien. Et je lis hein, votre. C'est l'entrée. Ça s'appelle Chien et chat. D'ailleurs, l'entrée dans l'atelier. Dans la tête du chien, recevant de la nourriture de la part de son maître. Donc il se dit, le chien, il est grand, il est fort, il me nourrit, il est bon avec moi, ce doit être un dieu. Et dans la tête du chat, dans la même situation, le chat se dit, il est grand, il est fort, il me nourrit, il est bon avec moi, je dois être un dieu.
1: Ouais.
0: Là voilà, donc il y a les deux, il y a celui qui dans une situation va se surestimer, l'autre qui va se... Mes estimés, c'est extraordinaire ce passage.
1: Beaucoup. Oui, alors c'est un ami qui m'avait raconté ça dans le temps, puis après un autre ami, Jean-Louis Servan-Schreiber, me l'a raconté. Enfin bon, c'est une blague qui circule, j'ai jamais pu trouver quelle était la version originale, mais c'est très juste. Voilà, à situation égale, vous pouvez vous sentir supérieur ou subordonné aux autres. Et c'est voilà.
0: Mais
1: c'est,
0: alors, il faut pas être des hommes chiens, il faut pas être des hommes chats. Il faut être entre les deux. Enfin, faut être humain quand. Faut être entre les deux. C'est-à-dire que voilà, c'est ça. Être aimé pour soi-même, pas parce qu'on est un dieu ou pas parce que l'autre est un dieu.
1: Voilà, ni dieu ni maître d'une part, mais quand même gratitude pour les gens qui nous aiment et qui nous aident et qui nous font du bien. Voilà, une fois de plus, on retombe sur ce que vous évoquiez au tout début, la voie du juste milieu. La voie du juste milieu.
0: Oui,
1: mais c'est bon parfois de se sentir admiré, c'est pas ce que je veux dire, mais ça, si c'est une quête ou une préoccupation constante, là, c'est épuisant.
0: Ouais. Et alors, il y a quelque chose qui illustre aussi beaucoup cette... cette capacité à être soi-même dans toutes les circonstances, et c'est une autre entrée que je vais lire qui s'appelle Dollar. Ça s'appelle Dollar. Et ça se passe lors d'un cours de psychologie sur l'estime de soi, quelque part dans une université américaine. Le professeur brandit un billet $1 et demande à ses étudiants combien vaut-il. Les étudiants répondent en chœur $1. Le professeur froisse le billet entre ses mains, puis le jette par terre. Le piétine, le ramasse. Il redemande à ses étudiants « Combien vaut-il ?» Les étudiants répondent à nouveau « $1 ». Et le professeur de conclure « Et voilà, souvenez-vous que l'on vous froisse, que l'on vous piétine, qu'on vous humilie, vous valez toujours la même chose.
1: Ouais. »
0: Saisissant aussi. Hein,
1: C'est très important. Ça rappelle, au fond, dans les ingrédients qui alimentent l'estime de soi, puisqu'on, voilà, c'est quelque chose qui doit être régulièrement travaillé, réalimenté, tranquillement. Il y a trois choses. Il y a d'abord, on vient d'en parler, la reconnaissance de la part des autres. J'ai besoin de l'affection des autres. J'ai besoin de sentir que j'ai ma place dans les yeux des autres, dans le cœur des autres. Donc, voilà, de me sentir reconnu. Pas forcément admiré, on l'a vu, mais reconnu. Le deuxième ingrédient, c'est me sentir efficace. Hein, c'est ce que les psychologues appellent l'agentivité. Sentir que je peux agir sur le monde, je peux avoir des résultats quand je jardine, quand je travaille, quand je cuisine, quand je parle à quelqu'un. Ce que je fais ou ce que je dis a un impact. C'est très important aussi pour l'estime de soi. Mais la troisième nourriture de l'estime de soi, à côté de ces deux précédentes, elle doit être inconditionnelle. C'est-à-dire, même si je traverse des périodes de vie où j'ai l'impression de ne pas être apprécié par les autres, même si en ce moment, dans ma vie, tout foire et tout capote, je garde ma valeur. Je ne dois pas confondre ma valeur et mes performances. Parfois, rien de bon n'arrive dans ma vie, mais je reste digne de respect, je reste digne d'estime, au moins à mes propres yeux. Ça, c'est vraiment un truc important. Hein. Au quotidien, on a besoin de l'affection des autres, on a besoin de l'efficacité de nos actes, mais de temps en temps, tout ça nous est retiré. Il y a des sales moments dans la vie de tous les humains. Et à ce moment-là, c'est ce qu'on appelle croire en soi, se dire « Tiens bon, voilà, la vie va venir à ton secours, mais ne te dévalorise pas, ne te détruis pas, ne te rabaisse pas. Fais juste de ton mieux jusqu'à ce que le vent tourne. »
0: Christophe André, parfois dans les milieux scientifiques, on peut vous reprocher de dire des choses trop simples.
1: Oui.
0: Et alors, pourquoi est-ce que les choses simples ne seraient pas vraies et que les choses compliquées seraient vraies?
1: Oui, j'en parle effectivement. Là aussi, il faut faire attention à la prétention parfois dans certains milieux. En France, on a ce petit défaut de confondre la simplicité avec la pauvreté et de penser que plus un concept est compliqué, plus un concept est difficile à comprendre, plus un discours est difficile à comprendre, plus il est profond. Et ça, Paul Valéry, qui était un esprit très brillant, il appelait ça la fausse profondeur. Parfois, des choses qui paraissent très biscornues, très alambiquées, ne sont pas si profondes que ça. On pourrait les traduire avec des mots beaucoup plus simples et le concept apparaîtrait lui aussi beaucoup plus simple. Et pourquoi pas? Moi, je suis persuadé. D'abord, moi, je parle simplement parce que je suis un pédagogue. Quand je parle avec des collègues, je jargonne plus volontiers, plus facilement. Mais quand je m'adresse au grand public, comme dans mes livres, je pense que si les gens ne pige pas tout de suite ce que je veux dire, alors c'est un bide. C'est ma faute, c'est moi qui ai mal fait le boulot. Je n'ai pas fait le travail d'accessibilité de certains concepts. Mais c'est vrai que c'est aussi une obsession au quotidien. Je me méfie de la fausse profondeur. J'aime les choses aussi simples que possible. Parfois, il y a des choses qui ne peuvent pas être simplifiées. Et là, je crois que la physique quantique, par exemple, c'est quelque chose d'assez compliqué à simplifier, mais pour beaucoup de phénomènes de la psychologie humaine, en tout cas ceux dont on a besoin pour ajuster sa vie, pour régler son équilibre intérieur, la plupart peuvent être expliqués de manière simple. C'est pas parce que c'est simple que c'est faux, c'est pas parce que c'est simple que c'est superficiel. Et je crois au contraire, alors là aussi c'est une autre phrase de Paul Valéry, hein, il disait « ce qui est simple est faux et ce qui est compliqué est inutilisable ». Donc démerdez-vous entre les deux.
0: Christian Ronguet, André, dernière question, on arrive à la fin de notre entretien. Pourquoi écrivez-vous d'aussi bons livres? Alors, je vais tout de suite expliquer pour les auditeurs que c'est une phrase qui est tirée de Nietzsche, puisque dans Ecce Homo, vous le dites, Ecce Homo, Nietzsche, qui était pas un être, qui avait beaucoup de mésestime de soi, et a écrit cette phrase. Pourquoi j'écris d'aussi bons livres? Donc, c'est qui peut paraître quand même. Mais finalement, je vous pose quand même la question simplement. Pourquoi écrivez-vous de si bons livres?
1: C'est gentil de me dire ça, mais alors en tout cas. Mon obsession, d'abord je travaille, comme on disait tout à l'heure, je fais des efforts pour que mes livres soient accessibles, soient clairs, soient référencés. Je veux que, quand je fais une citation, quand je cite une étude scientifique, je veux que les lecteurs intéressés puissent aller à la fin du livre, trouver comment accéder à l'article ou au livre original. Bah, j'écris des livres avec le souci permanent des gens qui vont les lire. C'est-à-dire, quand j'ai écrit un bouquin, je fais relire à des lectrices et des lecteurs, je relis moi-même, je le laisse reposer un mois ou deux, puis je le reprends en me disant, mais finalement, imagine quelqu'un de très anxieux ou de très malheureux qui va lire ça, tout seul dans sa chambre à 2h du matin, est-ce que ça va lui faire du bien? Voilà. Et donc, c'est un travail de tâcheron et c'est le souci de l'autre, je crois, qui rend mes livres, sinon bons, du moins accessibles et aussi utiles que possible, j'espère.
0: Christophe André, merci d'être venu à Pilpoul. Je rappelle le titre de votre livre, « S'estimer et s'oublier » aux éditions Odile Jacob, le livre idéal pour l'été qui s'annonce. Merci Christophe
1: merci
0: André.
1: Beaucoup.
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1: 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Une émission de musique classique et contemporaine qui revient sur les compositeurs et interprètes juifs en France et à l'étranger. Bonjour. Aujourd'hui, j'aimerais vous parler un peu de musique minimaliste ou de musique répétitive, ce qui est à peu près la même chose. J'aimerais vous en parler parce qu'il s'agit d'une musique contemporaine qui est parfaitement audible et que, personnellement, j'aime beaucoup. Pourquoi est-ce que je dis audible ? Eh bien, c'est parce que pour beaucoup de gens, la musique contemporaine est justement inaudible. Il faut dire que la tendance initiée par Schoenberg à l'école de Vienne au début du XXe siècle, puis reprise principalement par, disons, Boulez et Stockhausen, cette musique atonale, sérielle et dodécaphonique avait effectivement découragé un certain nombre d'auditeurs. Cette tendance se terminant en gros dans les années 80 en véritable voix sans issue. Eh bien justement, la musique minimaliste, c'est exactement l'inverse. Elle fait partie des tendances actuelles de la musique contemporaine pour lesquelles on pourra utiliser le terme néoclassique avec entre autres une sorte de retour à la tonalité. Je vais plus précisément vous parler de deux compositeurs contemporains américains, juifs, représentants majeurs de cette musique minimaliste, Steve Reich et Philip Glass. Steve Reich est né en 1936 à New York au sein d'une famille juive. Son père aurait bien aimé qu'il devint avocat ou médecin, mais Steve voulait faire de la musique. Alors, il étudie à la Juilliard School de New York, il étudie également la composition avec Darius Milhaud. Et lorsqu'il suit les cours de musique atonale de Luciano Berio en Californie, il décide de rejeter ce style alors dominant de la musique. À propos de la musique sérielle, il écrit même, je cite, « Le sérialisme a surtout représenté pour moi une influence à combattre ». Fin de citation. Il suit alors son attrait naturel pour le rythme et la tonalité, il s'intéresse aussi au jazz et rencontre d'autres musiciens du courant minimaliste. Sa reconnaissance internationale date clairement de 1973, lorsqu'il s'oriente complètement vers le rythme et la pulsation, avec notamment ce morceau intitulé « Music for 18 Musicians ».

Quelques années plus tard, Steve Reich opère une véritable teshuva, un retour à la foi donc, étudiant la cantillation hébraïque et les textes bibliques. Il apprend l'hébreu, il se rend à Jérusalem et compose plusieurs œuvres inspirées par le judaïsme, dont ses Tehillim, psaumes donc, de 1981.

Steve Reich a reçu plusieurs récompenses internationales, dont le prix Pulitzer pour la musique en 2009. Le Guardian a écrit à son sujet « Il n'y a qu'une poignée de compositeurs vivants qui peuvent légitimement prétendre avoir modifié la trajectoire de l'histoire de la musique, et Steve Reich est l'un d'entre eux. » Passons à Philip Glass.

dont la production est sans doute plus importante, quantitativement c'est certain, et musicalement peut-être. Il est né en 1937 à Baltimore, au sein d'une famille juive originaire de Lituanie, et c'est clairement l'un des fondateurs majeurs de la musique dite répétitive. Philip Glass, excellent pianiste, a fait de solides études musicales à la Juilliard School de New York, et avec des compositeurs de renom, comme Darius Milhaud, comme Steve Reich donc, ou avec la pédagogue de légende Nadia Boulanger à Paris, ce qui l'a conduit à écrire un grand nombre d'œuvres, dont pas moins d'une trentaine d'opéras. Philip Glass n'a jamais aimé le terme « musique minimaliste ». Il préférait parler de lui comme, je cite, « d'un compositeur de musique avec des structures répétitives », fin de citation, d'où la coexistence des deux termes, « musique minimaliste » et « musique répétitive ». En effet, une grande partie de sa musique est basée sur la réitération de fragments mélodiques brefs et élégants qui tissent une véritable tapisserie sonore. En mai 2019, Philip Glass est venu à la Philharmonie de Paris, où l'on donnait l'intégrale de ses 20 études pour piano, lui-même jouant la première. Des études pour piano, comme Chopin ou Debussy par exemple, ce n'est probablement pas un hasard. J'y étais, quelle émotion! Je vous passe donc la première de ces 20 études, exemple parfait de musique répétitive.

Une chose très intéressante, c'est que si Philip Glass et Steve Reich sont considérés à juste titre comme les fondateurs de cette musique répétitive, il faut bien admettre que l'on trouve des exemples de répétition bien plus tôt dans la musique, il y a même très longtemps, même si le procédé était évidemment très différent. Par exemple, on entend souvent quelque chose de répétitif chez Beethoven, en particulier dans ses symphonies, comme ici dans le dernier mouvement de la célèbre 5e symphonie.

Mais revenons à Glass, qui a écrit dans tous les genres, symphonie, concerto, etc. Voici par exemple un extrait de son concerto pour violoncelle, écrit pour sa compagne Wendy Sutter, compagne après quatre mariages tout de même.

Mais c'est principalement par ses compositions de musique lyrique que Philip Glass a obtenu la célébrité. La première fut son premier opéra, Einstein on the Beach, composé en 1975. Cette œuvre fut applaudie par le Washington Post comme, je cite, « une des œuvres les plus fructueuses du siècle ». C'est une série de tableaux évocateurs du célèbre savant. En voici un extrait.

Pour conclure, nous entendrons maintenant un extrait de l'opéra Akhenaton de Philip Glass, ou plus exactement Akhnaten en version originale pour ne pas confondre avec le rappeur. Nous allons entendre plus précisément la scène des funérailles d'Imhotep. Je suis allé entendre cette œuvre à l'opéra de Nice et c'est absolument envoûtant.

0: Philip Glass vit à New York, mais aussi en Nouvelle-Écosse, l'une des provinces du Canada. Son œuvre et la musique répétitive passeront sans doute à la postérité. Vous connaissez sans doute la polémique sur le passage à la postérité. Est-ce qu'une œuvre qui passe à la postérité est forcément de qualité? Beaucoup de gens, comme moi, pensent que oui. Dans l'autre sens, est-ce qu'une œuvre de qualité va forcément passer à la postérité? Ça, c'est moins sûr, mais pour Philip Glass, vous pouvez en être certain. C'était Musicien juif d'hier et d'aujourd'hui. 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
1: L'invité de cette édition, Amir Pachette, avec Olivier, docteur en sciences politiques, co-auteur avec Stéphanie Rozza de Lumière et Anti-Lumière en Iran, paru aux presses universitaires de France. Bonjour.
2: Bonjour Elsa.
1: Merci beaucoup d'être avec nous ce matin sur RCJ. Cette succession de frappes américaines sur des cibles militaires de la République islamique d'Iran, les drones et missiles iraniens lancés en direction de ses voisins du Golfe, ça fait plus de 10 jours maintenant. Comment vous interprétez cette situation? Qu'est-ce qui se joue, notamment du point de vue de la République islamique?
2: Alors c'est une question très très importante parce que nous voyons que la guerre a repris et en réalité ce qui est assez problématique dans ces situations c'est l'oubli fondamental de ce qui est la société civile iranienne. La société civile iranienne qui a vécu quand même une répression terrible en janvier de cette année et aujourd'hui elle est d'une certaine manière le grand oublié de cette histoire entre la République islamique d'une part et les bombes d'autre part, ce qui empêche finalement, ce qui freine les mouvements de contestation, mais il faut voir aussi que de l'autre côté il y a toujours la menace du programme nucléaire iranien qui persiste. Oui.
1: Vous parlez justement de cette société civile et les exécutions justement qui se poursuivent en Iran.
2: Absolument, parce que il faut quand même savoir que il y a des pendaisons et des exécutions tous les jours et que le régime est encore plus féroce et brutal. Alors ça l'a toujours été, hein, c'est pas une nouveauté, mais là l'intimidation est arrivée encore à un niveau beaucoup plus important et ça c'est quelque chose qui en fait c'est une façon pour montrer à la population iranienne que le régime persiste. Mais pour combien de temps cette situation peut durer, c'est quelque chose d'incertain pour le moment.
1: Il semble qu'il y ait une forme de continuité dans ce régime, sur en tout cas ce sur quoi il se base politiquement et la façon dont il réprime la société et son opposition aux États-Unis. Pour autant, est-ce qu'il y a eu une évolution permise ou induite par la guerre de ce régime, de qui le forme et de quels sont leurs objectifs aujourd'hui?
2: En fait, il faut dire que c'est un système complexe, c'est une configuration politique qui est complexe. Donc, ça dépend pas sur une seule personne. Vous voyez, c'est pas un régime tyrannique qui repose sur un seul individu. Donc, en effet, c'est un système, d'autant plus qu'ils attendaient depuis la guerre Irak-Iran, hein, depuis les années 80, ils attendaient d'être attaqués à cause de leur programme international, leur soutien aux organisations terroristes comme Hamas, Hezbollah, etc. Donc c'est un scénario qu'ils ont anticipé d'une certaine manière. Mais des successeurs ont été choisis et puis il y a un tas de moyens de résister aussi au sein de la régime et nous voyons que le régime arrive à résister. Aujourd'hui, ce qui est quand même très net, c'est que avec la mort de Khamenei et Larijani, il y a eu toute une évolution au sein de ceux qui étaient des gardiens de la révolution. Et c'est eux aujourd'hui qui gèrent le pays. Vous voyez, par exemple, le président, il est de plus en plus marginalisé. C'est davantage les gardiens de la révolution et les pastaranes qui sont en train de mener des négociations, etc. Donc à ce niveau-là, en effet, il y a un changement, c'est que si jusqu'à maintenant les gardiens de la révolution paraissaient comme une force qui ne se montrait pas davantage, avec ces changements-là, il y a quelque chose qui est dévoilé. C'est eux qui ont la main mise sur le pays et c'est eux qui sont en train de mener des affaires politiques.
1: Les obsèques de Khamenei, justement, présentées par le régime comme une démonstration de force, comment vous les avez regardées?
2: Alors, en fait, oui, c'était une opération de propagande immense hein, et une démonstration de force. Mais il faut quand même savoir que les élèves, les lycéens, les étudiants à l'université, les fonctionnaires, ils ont tous reçu quand même l'ordre de participer dans cette cérémonie. Ils ont fait appel à leur milice. Ils ont fait appel aux pays voisins, l'Irak, Pakistan, Afghanistan et ailleurs, pour rassembler le plus de monde possible. Et puis, il faut pas non plus oublier, on l'a pas dit assez, qu'il y avait des billets pour se rendre, des billets gratuits pour se rendre à la cérémonie. Il y avait des possibilités d'hébergement gratuites aussi pour se rendre à la cérémonie. Vous êtes logé, nourri, blanchi, si je puis dire. Et malgré tous ces dispositifs qui ont été mis en place, il faut quand même dire que les témoins locaux disent qu'il n'y avait pas tant que ça des personnes. Donc, les gros plans, enfin, que nous voyons, enfin, les images qu'ils ont fait sortir, parce que, encore une autre fois, c'est que les images que la République islamique a laissé circuler. Ils n'ont pas laissé aux gens de pouvoir photographier, aux gens qui n'étaient pas forcément dans la cérémonie, de pouvoir filmer ou photographier la cérémonie. Donc, c'est quand même, dans le fond, une opération de propagande qui n'a pas tant que ça, a réussi à mobiliser la société iranienne. On le voit aussi dans d'autres cadres. Par exemple, il y a pratiquement toutes les semaines des appels à manifestation contre la guerre. Ben, il y a personne qui bouge. Donc, cela montre à quel point l'impopularité de la République islamique.
1: Et pour autant, qui continue à être considéré comme un acteur, évidemment, dans les négociations. Et aussi, il y a eu parfois une forme d'inconscience, de complaisance des Européens envers la République islamique. Vous le décrivez dans votre livre, où vous écrivez « Il faut dire que l'ayatollah dit aux Européens ce qu'ils ont envie d'entendre. La République islamique sera fondée sur la liberté d'expression et luttera contre toute forme de censure. » C'était dans un entretien en 1978. Est-ce que aujourd'hui, ça a vraiment évolué, la perception des Européens de la République islamique? Et là, on a pu voir récemment de diplomates français agressés par les services de sécurité iraniens. Est-ce que ça aussi, ça mène à renforcer cette prise de conscience?
2: Alors, en fait, il faut bien dire que les pays européens ont mis beaucoup de temps avant de pouvoir... si on prend par exemple le fait de reconnaître les gardiens de la Révolution comme organisation terroriste, ça a eu lieu cette année. Alors que ça fait une trentaine d'années que les militants, les activistes, etc. demandent que les gardiens de la Révolution soient reconnus comme organisation terroriste, si vous voulez. Donc, à ce niveau-là, en effet, il y a quelque chose de très problématique. Et d'ailleurs, par exemple, si on prend le projet nucléaire, il y a eu beaucoup de personnes, beaucoup d'activistes, il y a eu des institutions internationales qui ont mis l'accent sur le fait que, de toute façon, il n'y a pas de négociation possible avec la République islamique à ce niveau-là. C'est-à-dire qu'ils vont mener tout ça secrètement, et ce que nous avons compris après les accords signés à l'époque de Barack Obama. Donc, en réalité, à ce niveau-là, on peut pas faire confiance à la République islamique, et c'est quand même assez regrettable de voir que, dans la plupart des cas, on voit que certains pays préfèrent leurs intérêts à ce qui est la défense des valeurs démocratiques sur lesquelles, justement, auxquelles Europe prétend, en tout cas, Europe est censée les défendre, théoriquement parlant. Et puis aujourd'hui, ce que nous voyons, ce qui s'est passé, cette agression que les personnalités diplomatiques ont vécu là hier, c'est... Ça montre encore une autre fois qu'il n'y a pas de possibilité il n'y a pas de voie diplomatique de sortie en ce qui concerne la crise actuelle. Donc, il faut encore mettre plus la République islamique sous la pression pour voir comment les choses vont évoluer. D'ailleurs, les pressions diplomatiques peuvent être peut-être beaucoup plus efficaces dans certains domaines que la voie de la guerre, d'une certaine façon.
1: À quel point l'antisionisme, l'antisémitisme, la haine d'Israël, c'est toujours structurant pour le régime. Vous écrivez dans votre livre que le 30 mai 2024, vous le rappelez, Khamenei lui-même félicitait les étudiants américains de certaines universités pour leur prise de position antisioniste radicale depuis le 7 octobre, en leur lançant « Vous êtes du bon côté de l'histoire ». Il y a toujours, malgré la guerre, l'affaiblissement du régime, une capacité d'ingérence forte de la République islamique à l'étranger et via cette haine d'Israël.
2: Ah oui, ça c'est quelque chose qui existe à ce niveau-là. On pourrait dire que pratiquement toute l'espace politique de la République islamique n'a pas changé, hein, qu'on regarde du côté de ces différents représentants, bah on l'a remarqué ces derniers temps que le même type de propos ont été prononcés. Et puis il faut pas oublier que ça, on l'a dit aussi dans le livre, que en ce qui concerne la communication et propagation des fausses informations, la République islamique a une armée cybernétique extrêmement puissante. Donc à ce niveau-là, on a remarqué en effet que des images de la propagande, etc., ont circulé en ce qui concerne le conflit à Gaza par les faux comptes, d'ailleurs qui ont été reconnus par les institutions internationales. Mais c'est très dommage de voir qu'une partie de la jeunesse s'est laissée emporter par cette propagande. Et en ce qui concerne, certes, il y a leur capacité militaire qui est réduite. N'oublions pas quand même que la disparition d'Israël fait partie de leurs objectifs en ce qui concerne leur politique internationale. Donc, ils l'ont dit, ils l'ont redit, etc. Ben, ils le disent aussi dans toutes les manifestations qu'ils organisent à l'intérieur de l'Iran. C'est quelque chose qui est sans cesse répété. Et puis, en ce qui concerne leur capacité militaire, certes, elle est affaiblie, mais on n'a pas tout à fait une estimation correcte de ce qu'est leur capacité militaire. Donc, vous voyez, par exemple, il y a quelques mois, quand la guerre a commencé, bah, on pensait que peut-être à 80% de leur puissance militaire a été détruite, mais on constate que ils sont toujours en mesure de s'effondrer. Donc, c'est quelque chose qui n'est pas négligeable dans certaines façons.
1: Dernière question, Amir Pacha Tabakoli. Donc les frappes américaines, les négociations. On a l'impression qu'il y a aucune voie de sortie qui est envisageable aujourd'hui. Vous, sans lire dans une boule de cristal, bien sûr, mais si vous voyez une perspective pour que peut-être pas que le régime tombe, mais qu'en tout cas il y ait une forme d'amélioration pour la vie des Iraniens, pour vous, où elle réside?
2: Alors, en fait, c'est sûr que pouvoir dépasser et pouvoir en finir avec la République islamique, c'est quelque chose que beaucoup de personnes de différents horizons politiques partagent entre eux. Donc, après, est-ce que cette guerre est la meilleure façon pour pouvoir arriver à cet objectif? Ça, c'est quelque chose qui est discutable. Est-ce que cette guerre, elle était inévitable ou d'autres? Ça aussi, c'est quelque chose qui est discutable, en sachant que les penchants belliqueux, enfin, c'était surtout la République islamique qui était à l'origine de la reprise cette fois-ci. Mais encore une autre fois, quand il s'agit des négociations, et c'est peut-être là toute la complexité de l'affaire, il ne faut pas oublier que la République islamique, aujourd'hui, ne représente pas la société civile iranienne. Donc, on sait que c'est entre 15 à 20% de la population iranienne qui est arriviste, qui a fait carrière sous la République islamique, qui soutient la République islamique aujourd'hui. Donc, négociation, enfin, la République islamique ne peut pas représenter qui que ce soit aujourd'hui en Iran.
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1: Il y eut un temps où l'Europe consentit à grever de douloureuses interdictions la vie des Israélites. Un autre temps est maintenant venu où toute innovation dans les lois et dans l'ordre civil concourt à alléger le poids de ces interdictions et à renouer entre elles et les autres lignées du genre humain les liens de l'amour charitable et de la paix. Voilà dans quels termes le philosophe italien Carlo Cattaneo initie le deuxième chapitre d'un traité publié en 1836 et intitulé « Interdiction israélite », dont nous devons la traduction à la collection « Lettres d'Italie et Théamim » des éditions Conférences. Émule de la modernité, Cattaneo y explique comment les interdictions imposées historiquement aux Juifs, parmi lesquelles celle de la propriété foncière, ont contribué non seulement à leur malheur, mais aussi à l'appauvrissement et au manque de vitalité des sociétés européennes. Pour parler de ce texte original, j'ai le plaisir de recevoir aujourd'hui le directeur de la collection, le philosophe Dan Harbib, et le préfacier du texte, l'historien Pierre Savy, tous deux universitaires de renom. Pierre et Dan, bonjour. Dan, c'est vrai qu'en France, on connaît mal la philosophie italienne. Alors, est-ce que vous pouvez nous dire qui est Carlo Cattaneo ?
2: Alors, Carlo Cattaneo est un philosophe italien de la première moitié du XIXe siècle, hein, 1801-1869. Mmh. Il vient d'un milieu urbain, mais avait une ascendance rurale très importante. C'est pas sans intérêt pour le texte qu'on étudie, puisqu'il réfléchit sur la nécessité ou sur les effets de la propriété foncière. Progressivement, il travaille dans tous les secteurs d'activité. Alors, il est d'abord professeur de grammaire, puis professeur de philosophie, mais il s'intéresse à tout, c'est-à-dire à l'histoire, à la littérature, à la philosophie, naturellement, et s'intéresse en particulier à la manière dont au processus par lequel les sociétés font civilisation. C'est ça qui l'intéresse en particulier, c'est-à-dire la manière dont les esprits progressivement se cultivent. On est vraiment dans la tradition italienne de la culture. C'est un homme aussi des Lumières, c'est un homme qui hérite des Lumières et qui s'interroge sur la manière dont le progrès peut advenir dans les sociétés.
1: Il peut s'installer, bien sûr.
2: Et donc, c'est une espèce d'homme complet, d'homme synthétique, tel que peut-être on n'en fait plus aujourd'hui.
1: Oui, c'est ça.
2: Avec une profusion absolument considérable. C'est aussi un homme politique, puisque dans ce 19e siècle qui voit l'unité de l'Italie s'installer, il est lui-même partisan du fédéralisme italien. Je crois que Pierre pourra nous en dire bien davantage que je pourrais moi-même le faire. Et donc, une espèce de personnalité complète, extrêmement prolifique et très symbolique de ce 19e siècle italien.
1: Alors justement, Pierre, à quelle occasion est-ce que Cattaneo a écrit « Interdiction israélite » ?
3: Ah ben, c'est une bonne question, parce que c'est vraiment en profitant d'une occasion, et d'ailleurs il en rencontre de façon assez étendue, c'est le premier chapitre passé l'introduction de son ouvrage, hein, l'occasion de ce mémoire, pour citer ses mots approximativement.
1: Oui.
3: L'occasion de ce mémoire, c'est un cas juridique qui a suscité un certain émoi en Europe au milieu des années 1830, et qui a mis en scène deux frères, d'une part, les frères Val, Alexandre et Baruch, qui avaient entre autres qualités la qualité de français, et la qualité de juif. Et d'autre part, le canton suisse de Bâle-Campagne, qui autorisait bien sûr la propriété foncière à des citoyens français, mais qui l'interdisait aux juifs. Et donc cette aporie juridique a suscité la rédaction de plusieurs textes. Celui de Cattaneo est le plus illustre et le plus fouillé, et c'est celui qu'on a présenté, traduit, mais il y en a eu quelques autres, qui réfléchissaient à cette contradiction insoluble, sauf à en sortir. Alors, ça vaut peut-être le coup de rappeler que ça n'a pas marché, c'est-à-dire que le canton de Bâle-Campagne a dédommagé, mais sans renoncer à cette absurdité juridique de la...
1: Donc ils n'ont pas pu être propriétaires.
3: Non, ils ont été dédommagés assez copieusement par le canton, mais ils n'ont pas pu être propriétaires. Et donc, prenant l'occasion, pour employer votre mot, cette situation incroyable, et demandant de façon rhétorique, se peut-il que ces citoyens propriétaires comme français ne puissent l'être comme juifs? Eh bien, Carlo Cattaneo fait un essai qui va bien au-delà de ce cas. Mais c'est vraiment ça, l'occasion de départ.
1: L'occasion de départ, c'est ça. Et puis, alors, donc une première entrée dans le texte, c'est son intérêt documentaire. Parce que Carlo Cattaneo fait, par exemple, un état des lieux du rapport à la législation avec les juifs en Suisse. Il parle de la Russie. Est-ce que vous pouvez nous parler de cet état des lieux qu'il fait dans l'Europe ?
3: Oui, alors c'est quelque chose que j'ai essayé de dire rapidement dans l'introduction. Donc 1836, c'est tôt. Alors ça veut rien dire que c'est tôt, et en même temps c'est une façon de parler que j'espère efficace. Oui. Il considère que les années 1770, c'est tout récent. Évidemment, nous on est 200 ans plus tard, on n'a pas le même regard. Tout ça pour vous dire qu'on est à un moment où l'émancipation a commencé de se mettre en branle, voire a été parachevée dans certains pays.
1: Oui.
3: On a tous, français que nous sommes, le modèle français en tête. En fait, il y en a quelques autres. Mais il y a d'autres espaces où l'émancipation n'est même pas envisagée. Et donc, il est dans cette Europe qui est un peu au milieu du guet vers l'avènement, les printemps des peuples, etc.
1: Ce que nous dit Cattaneo, enfin moi, ce que j'ai appris, c'est que la France n'a pas la primeur du geste d'émancipation.
3: Et effectivement.
1: Il parle de, du frère de Marie-Antoinette, hein, c'est ça ?
3: Oui, donc, le code joséphin qu'on découvre, enfin qu'on connaît peut-être pour les lecteurs les plus érudits, mais dont on... C'est intéressant parce que ça opère pour un lecteur français un certain décentrement. On mesure qu'il y a...
1: Ça, c'est l'intérêt du texte.
3: Hein. Joseph d'Autriche qui, en dépit de notre esprit volontiers patriote, qui consiste à croire que c'est la France qui est la première... Il est vrai que la France a offert une magnifique émancipation en 1791, mais enfin, il y a eu des... Aux États-Unis, et là, il n'en parle pas lui, mais en Europe, il y a eu d'autres mouvements.
1: Et puis, il nuance cette émancipation française. Il rappelle que Louis XIV et Louis XVI ont pris des décrets contre, justement, la propriété des Juifs, notamment à Colmar. Il rappelle ça. Et il rappelle aussi cette nuit du 4 août 1789 où tout le monde a eu gain de cause par rapport à la fin des privilèges et des interdictions, sauf...
3: Oui, c'est juste. De fait, l'émancipation est postérieure de 2 ans. Alors, c'est peut-être pas tant que ça, 2 ans, mais il a fallu un intense travail. Un livre d'André Burger vient d'être publié sur cette question-là, Permis de séjour, qui traite de ce travail de défense des droits des Juifs et puis de lobbying exercé par des avocats non-juifs que les Juifs ont dégoté. Enfin, c'est très intéressant. Mais effectivement, ça a mis 2 ans. Bon, c'est pas tant que ça.
1: Oui, mais quand même, en fait.
3: Oui, c'est juste. Voilà. Il a fallu lutter, y compris contre des révolutionnaires qui étaient opposés à ces mesures. Et puis Napoléon a beaucoup détricoté une quinzaine ou une vingtaine d'années plus tard. Après le Sanhédrin, dans les années 1800, il y a quand même un travail assez hostile à toutes ces libertés concédées par la Révolution.
1: D'ailleurs, il parle aussi des 12 grandes décisions du Grand Sanhédrin. Il nous les explicite.
3: Ah oui.
1: Il les prend en exemple, justement, pour défendre la cause de ses frères.
3: Il est très bien informé. C'était il y a 30 ans pour lui. Pour nous, c'est il y a plus de 200 ans. Mais en 1807, effectivement, donc c'est relativement récent pour lui. Il connaît bien les décisions très complexes, les réponses pesées au grave par les grands rabbins de l'époque.
1: Il y a des citations, il y a vraiment... Et plus largement, en fait, ce qui est remarquable, c'est que Cattaneo se livre à une histoire progressive de l'exclusion des Juifs, donc en proie dès l'Empire romain à ce qu'il appelle un étrange mépris.
3: Oui. Il ne travaille pas que sur la dimension, disons, chrétienne de l'hostilité aux Juifs. Il remonte un petit peu un peu avant. Il évoque Tacite, il évoque des sites romains.
1: Oui, Horace aussi,
3: C'est juste, oui. Il inscrit ça dans une très longue durée, alors d'une manière qui, sur le plan historique et même factuel, peut prêter à discussion. On y reviendra peut-être.
1: Oui.
3: Mais en tout cas, c'est un mérite d'inscrire ça dans une très longue histoire.
1: Et il remarque aussi que quand Tacite dit ces gens sont complètement fous, ces gens sont horribles, etc., que ça se déploie à contresens de la hauteur morale des Juifs.
3: Oui.
1: Il a cette espèce d'honnêteté.
3: Alors, le plus frappant de ce point de vue-là, c'est la dernière partie, disons, du livre, la conclusion, qui se termine sur un portrait moral des Juifs, qui est peut-être en légère tension avec d'autres passages moins sympathiques, disons, du livre, mais qui était un passage très, très beau, effectivement, et qui insiste sur cette hauteur morale, sur cette absence de violence, sur cette endurance, on dirait résilience aujourd'hui, des Juifs par rapport à une longue discrimination.
1: Alors Dan, justement, j'aimerais qu'on parle de la thèse de cet essai. Quelle est sa thèse et qu'est-ce qui en fait l'originalité ?
2: Alors, sa thèse, c'est déjà le point de départ qui est refusé. Le point de départ qui est refusé, ce serait celui que nous adopterions nous-mêmes volontiers pour défendre l'abolition de certaines discriminations, qui serait, si je puis dire, le point de vue des valeurs, le point de vue des valeurs universelles, le point de vue de la tolérance, de l'égalité entre les hommes, etc. Cattaneo, par tempérament, d'une façon générale d'ailleurs, et dans ce texte en particulier, est assez hostile à ce type d'argumentation qui lui paraît inefficace et qui n'entre pas véritablement dans sa manière d'envisager les sociétés humaines. On a beaucoup parlé d'un certain positivisme de Cattaneo, d'un certain réalisme de Cattaneo.
1: Pragmatisme.
2: Un certain pragmatisme.
1: Oui.
2: Sa thèse, donc, ne revient pas à considérer la question des discriminations et des interdictions qui sont faites aux Israélites d'un point de vue moral, mais d'un point de vue pragmatique. Et du point de vue pragmatique, et c'est là l'essentiel, l'interdiction faite aux Israélites de posséder des propriétés foncières est à la fois incohérente et inefficace, en vérité contre-productive. Incohérente, pourquoi ? Parce que on interdit aux Juifs d'avoir de la propriété foncière, par conséquent, ils n'ont d'autre recours que de se tourner vers l'usure, puis on leur reproche de se tourner vers l'usure. Mmh. Et donc, en vérité, c'est le discours général qui est produit au sujet des Juifs qui devient lui-même incohérent et contradictoire.
1: Mmh.
2: Et puis, s'agit-il maintenant de l'efficacité ? On se rend bien compte que si l'on a voulu discriminer les Juifs pour les mettre à l'écart, pour les exclure, pour les empêcher de prospérer, etc., il faut bien mesurer le résultat. Et le résultat est totalement contraire aux ambitions affichées. Les Juifs, développant l'usure, concentrent en eux un très grand nombre de richesses. Alors, il y a des chiffres qui peuvent paraître un petit peu fantaisistes, mais peu importe.
1: Oui,
2: l'essentiel,
1: oui.
2: c'est qu'ils disent, les Juifs sont devenus d'autant plus riches que vous vouliez au contraire les appauvrir.
1: Mmh.
2: Et d'autre part, évidemment, cette richesse va avec une certaine pauvreté morale qui contraste, comme l'a dit Pierre à l'instant, avec le portrait qui est fait au dernier chapitre.
1: Oui,
2: il y a des passages extrêmement sévères de Cattaneo sur les Juifs. Alors, le point n'est pas de savoir s'il les aimait ou pas. La question est de savoir si, depuis le point de vue qu'il adopte, les interdictions israélites sont pertinentes. Et conséquence, si l'on veut cesser de tenir un discours incohérent, si on veut par ailleurs proposer des législations qui soient efficaces pour tous, c'est-à-dire aussi bien pour les Juifs que pour la société tout entière, il faut lever cette interdiction. Et c'est là qu'on voit l'homme de progrès qu'il est. C'est-à-dire qu'il faut juger ces interdictions, enfin ce livre, non pas depuis le point de vue qui est le nôtre, nous aurions argumenté sans doute depuis les valeurs. Lui argumente du point de vue de l'histoire humaine et du point de vue de ce qui peut être profitable aux Juifs d'une part, mais surtout aux sociétés humaines en général.
1: Il commence par une citation indirectement prise du Code Justinien, c'est-à-dire il est dans l'intérêt de tous les hommes d'être utile à un autre homme. Donc interest. Donc en fait, il est de ce point de vue de l'intérêt. Donc ça, effectivement. Et alors finalement, est-ce que Christophe Caro, qui fait la postface, dit que finalement, ce point de vue, cette posture-là, évacue ce qu'on pourrait appeler, je déteste cette expression, la question juive. Vous en pensez quoi ? Qu'il évacue la question juive en disant, voilà, il y a une espèce d'équivalent entre un homme et un autre, et on va se débarrasser de ce regard, d'abord d'un regard qui n'est pas véritablement religieux sur le juif, il ne parle pas de religion, et de juif en tant que juif. Est-ce que vous ressentez...
2: Il traite une question économique et sociale comme économique et sociale. Et seulement économique et sociale. C'est un point de vue utilitariste, strictement utilitariste.
1: D'accord.
2: Et donc il refuse, si je puis dire, toutes les extrapolations hyperboliques qu'on peut faire autour de ces questions, les extrapolations théologiques, les extrapolations identitaires, les extrapolations multiples qui en général s'ajoutent à ces questions. Reste que aussi... La question peut se reposer, une fois ces interdictions levées, qu'advient-il de l'être juif ? Va-t-on dans le chemin du progrès ? Mais alors, que faire ? Est-ce que progressivement, on s'achemine vers une absorption des juifs ?
1: Oui, il parle d'absorption.
2: Parce que tendanciellement, c'est vers cela qu'on va, c'est-à-dire une absorption des juifs, ou bien alors, reste-t-il quelque chose ? De toute façon, ce texte nous invite à penser à nouveau frais la question.
1: La question. Alors justement, vous, Pierre, vous écrivez que des choses gênent dans ce texte extraordinaire et ambigu. Est-ce que vous pouvez nous expliquer ?
3: Oui, on est un petit peu tourné autour. Disons que cette partie conclusive extrêmement élogieuse, exceptée, c'est vrai qu'il y a dans le développement du texte des choses qui sont sans doute inexactes et ou qui sont gênantes. Dan parlait à l'instant de la prodigieuse accumulation du numéraire, enfin pas à l'instant, il y a quelques minutes.
1: Oui, fantasmagorique.
3: Voilà. Il y a des calculs présentés de manière extrêmement sérieuse comme scientifique, au terme desquels on arrive à la constatation que les Juifs détiennent, je crois, un huitième du numéraire, donc de l'argent.
1: Oui, alors qu'ils sont un centième ou un millième de la population, voilà. Je ne sais plus.
3: Qu'ils ont mathématiquement la certitude de devenir 440 fois plus riches au terme d'un certain nombre de générations. Donc ce sont des calculs faux, mais ça renvoie quand même à... Il est vrai que la question juive est évacuée et elle n'est pas du tout thématisée. Les questions culturelles, religieuses ne sont pas présentes. Et d'une certaine manière, c'est une richesse du lycée. En tout cas, ce qui le rend rafraîchissant ou en tout cas décoiffant.
2: On peut dire que ça assainit le débat.
3: Oui, c'est juste.
2: Ça l'assainit, ça lui permet de se régler parce qu'il est posé en des termes un petit peu dégonflés. Il y a quelque chose de déflationniste dans ce texte qui fait un peu de bien.
3: Mais en revanche, il y a quand même une sorte de dispositif de forme un peu inconsciente, mais qui renvoie à des préjugés anti-juifs, je crois, enfin, sur cette accumulation de l'argent. Ça suppose aussi de méconnaître des faits qui sont pourtant connus, à savoir qu'il y a aussi...
1: énormément de pauvres,
3: par exemple.
1: Une grande majorité.
3: Pas seulement dans l'Europe de l'Est, au XIXe siècle, y compris en Europe occidentale. Et bon, ça, ce sont des choses dont l'histoire sociale apporte la preuve et que Cattaneo ne voit pas. Donc c'est quand même une explication... extrêmement intéressante et stimulante, mais discutable.
1: Qui voit pas ou qui veut pas voir, parce que quand même tout au long du texte, il y a quand même cette idée qu'un homme envoie un autre. Il parle d'être humain, il parle, enfin peut-être que Dan va nous en parler, parce que pour vous, il n'y a pas vraiment lieu de parler d'antisémitisme à propos de ce texte ou pas?
2: Mais déjà,
1: déjà le mot n'existe pas. Hein,
2: donc, voilà, le concept n'existe pas. Deuxièmement,
1: il n'y a vraiment pas propos de parler d'antisémitisme. C'est ça que je voulais dire.
2: Il y a sans doute des poncifs qui relèvent de l'antijudaïsme. La question est de les évaluer, de savoir leur rôle. J'avais mis l'hypothèse, je crois que Pierre, tu rapportes cette hypothèse, qu'il s'agisse pour Cattaneo de parler dans le système de l'adversaire, c'est-à-dire de faire sienne un certain nombre de thèses qu'il n'épouse pas fondamentalement, mais qui sont utiles dans l'argumentation.
3: Ce qui résoudrait la tension avec la fin du texte, où, au contraire, il est favorable.
1: Et ce qui pourrait expliquer aussi, pardon, ce qui pourrait expliquer aussi, à un moment donné, ces dénonciations. Il y a, à un moment donné, un passage où il y a l'anaphore de exclus. Les Juifs sont exclus de la, exclus, plusieurs fois exclus. On sent l'indignation. Et il y a cet éloge très fort. Mmh. Et donc, effectivement, voilà. Peut-être que Dan pourrait expliquer.
2: Et puis, d'autre part, il faut être méfiant parce que, comme le dit Christophe Caro dans sa postface, nous parlons aussi après la Shoah. Mmh. Et par conséquent, nous avons tendance à juger de l'histoire à partir du point que nous occupons. Il faut bien se dire que nous sommes au mi-temps du 19e siècle, que la situation est totalement différente, et qu'être capable de purger le débat sur les interdictions israélites de toutes les extrapolations dont je parlais tout à l'heure, sociales, culturelles, théologiques, etc., pour réduire la question à un point de droit en termes d'efficacité, de pragmatisme et d'utilité, c'est-à-dire voir simplement le progrès social, le progrès humain, c'est extrêmement sain, même si ça peut se faire en absorbant une matière sur laquelle nous-mêmes aujourd'hui nous résistons. Et au fond, je vais dire un énoncé très général, mais c'est ça la culture aussi pour nous, si je puis dire. C'est être capable de se décentrer pour adopter des points de vue d'autres époques et de ne pas rester prisonnier de France 2023 où tout est jugé à l'aune de certaines valeurs hypostasiées et définitives.
1: Oui. La culture, c'est la contextualisation. Et justement, votre collection propose justement des textes qui doivent être contextualisés avec une dimension par lesquelles on doit rentrer en ayant une idée du contexte dans lequel ils ont été écrits. Alors, est-ce que vous pouvez nous parler de votre collection comment ça s'appelle? Elle s'appelle Théamim.
2: Ah oui, Théamim. Alors, elle s'appelle Théamim. C'est une collection des éditions Conférences. Les éditions Conférences sont bien connues parce qu'elles étaient associées à la revue Conférences. Très estimée, très, très belle aussi, pendant plusieurs décennies. Et puis, les éditions se sont maintenues à côté de la revue. Et puis, progressivement, les éditions ont pris le dessus. Oui. Et donc, maintenant, la revue Conférence n'existe plus. Seules existent les éditions Conférence, qui ont plusieurs collections, parmi lesquelles Théamim. Alors, Théamim, ça veut dire plusieurs choses. Ça veut dire le goût, naturellement, les goûts, les saveurs, ce que nous goûtons. Mais ça veut aussi dire les raisons. N'est-ce pas, les causes, les motifs. Et donc, c'est une manière de dire que nous goûtons davantage quand nous comprenons, c'est une certaine manière de pénétrer dans le savoir. Et cette collection, que je dirige depuis peu de temps et qui était dirigée par d'autres avant moi, et qui n'a pas été fondée par moi, et pour être honnête, Carlo Cattaneo était déjà dans les tuyaux avant que j'arrive, c'est une collection qui essaye de traduire des textes qui peut-être ne le sont pas par ailleurs, des textes justement comme celui de Cattaneo. Mmh. On a traduit il y a quelques années Eliezer Berkowitz, ce rabbin berlinois orthodoxe du 20e siècle qui s'interroge sur la portée de la halakha, la possibilité d'y porter atteinte ou la possibilité de la faire vivre. On vient de publier une monographie, la traduction d'une monographie sur Rachel Bespalov. Bref, on essaye de fournir aux lecteurs curieux et humanistes un certain nombre de textes qui sont pas forcément sur l'étalage de toutes les librairies. Et on essaye donc de décloisonner un tout petit peu la culture juive du français du 21e siècle.
1: Et en fait, donc le Christophe Caro, dans sa note finale, dit qu'il y a une activité de Cattaneo, donc dans ce même état d'esprit, et qu'il devrait en quelque sorte servir d'exemple à l'université française devenue stérile. Qu'est-ce que vous en pensez ?
2: Moi, je vais dire simplement une chose, par quoi j'ai commencé. C'est que Cattaneo se signale par son côté universel. Il a écrit, c'est un immense juriste, je l'ai dit, c'est un historien, il a énormément voyagé, c'est un homme politique, c'est un philosophe. Bon, la spécialisation extrême des champs fait qu'aujourd'hui, plus on creuse un sillon et plus on le creuse, plus on s'y enfonce et moins on voit ce qu'il y a ailleurs. Je crois que ce qui est important, ce qui est beau chez Cattaneo, et c'est aussi ce que les trois volumes de Cattaneo qui ont paru dans Conférence essayent de faire voir, c'est l'intérêt qu'il y a à se poser des questions d'ordre universel. Un mémoire de droit, les interdictions israélites, une philosophie de l'histoire, une réflexion sur les esprits associés, c'est-à-dire sur les conditions, l'épistémologie, si je puis dire, les conditions de la connaissance qui favorisent le progrès de l'esprit humain. C'est une certaine manière d'absorber tous les savoirs pour proposer une certaine vision de l'homme et du progrès. C'est peut-être là que Cattaneo aurait le plus à nous instruire.
1: Effectivement. Il faudrait quand même qu'on rende justice aussi au traducteur, Arnaud Clément, dont vous pouvez nous parler, parce que sa traduction est vraiment, vraiment belle. Et puis, on sent qu'elle est exacte, elle est précise.
2: Arnaud Clément est un jeune agrégé de philosophie qui enseigne la philosophie au lycée, qui est italianiste et qui travaille beaucoup dans le cadre justement des éditions conférences pour traduire de l'italien des textes peu connus, parfois pour les annoter, pour les introduire. Et donc, il est, si je puis dire, ce qu'on peut faire de mieux en matière d'humanisme contemporain.
1: Écoutez, merci beaucoup, merci à tous les deux. Donc à lire ce texte très fort, dont je vous rappelle le titre, Interdiction israélite, traduit de l'italien donc par Arnaud Clément, dans la collection Lettres d'Italie et Théamim en même temps, dont nous suivrons bien sûr cette collection Le Développement chez Academ, et à qui nous souhaitons le meilleur.
2: Merci
1: Dan, merci Pierre.
3: Merci beaucoup.

0: représente, selon les maîtres du Midrash, les différents exils qui jalonnent l'histoire du peuple juif. Et voilà que Jacob est pris de frayeur lorsqu'il réalise que le dernier ange monte, mais ne redescend plus. Cet ange, poursuit le Midrash, symbolise l'exil de Rome, à savoir le nôtre, celui qui dure depuis la chute du Temple, il y a près de 2000 ans. Et c'est dans ce magma, Nathalie Cohen, que vous avez situé la trilogie historico-policière dont vous publiez le dernier volet intitulé « L'or de Jérusalem » chez Flammarion. Bonjour.
1: Bonjour Ben.
0: Alors les deux premiers volets se déroulaient à Rome.
1: Oui.
0: Sous Néron. Et là, vous nous transportez à Jérusalem où souffle un vent de révolte juive. Pourquoi est-ce qu'ils se révoltent les juifs ?
1: Alors, je précise que vous pouvez lire l'Or de Jérusalem sans avoir lu les deux précédents. En fait, les Juifs se révoltent parce que Rome est gourmande, Rome taxe, Rome impose énormément. Il y a des gouverneurs depuis 44 après l'ère vulgaire, qu'il y a des gouverneurs qui gouvernent la Judée. Et ces gens, quand ils sont en expatriation, ils s'en mettent plein les poches. Donc les Juifs sont extrêmement taxés. Vous avez énormément de petits paysans pauvres qui n'arrivent plus à vivre, de petits artisans qui n'arrivent plus à vivre. Et conjugué avec ce problème économique et social, il y a un problème religieux.
0: Ah.
1: Si au départ les Judéens s'entendent bien avec les Romains, voire qu'ils les admirent, parce qu'il y a un système de république romaine qu'ils trouvent assez sain, assez vertueux, etc.
0: Et c'est quand même les Juifs qui ont appelé les Romains au secours.
1: Alors, à un moment donné...
0: À la base.
1: À un moment donné, alors de toute façon, même s'ils ne les avaient pas appelés, les Romains seraient venus. Pourquoi ? Parce qu'ils détrônent les Grecs dans la région. Mais à un moment donné, les deux derniers tenants de la dynastie des Hashmonaïm, c'est-à-dire la dynastie qui nous a permis de retrouver un royaume juif, donc après le miracle de Hanouka, ces deux derniers frères se battent pour le royaume. On est en moins 63, donc 100 ans avant le début de mon roman, à peu près. Et en fait, ils appellent à l'aide les Romains et ils appellent Pompée, hein, Pompée qui est contemporain de César, qui fait la guerre aux Syriens. Et Pompée arrive, il prend parti pour un frère contre l'autre et les partisans ennemis les amènent en esclavage à Rome. Et puis Pompée, surtout, il va vouloir rentrer dans le temple, donc il va vouloir l'admirer et surtout, il rentre dans le Kodesh à Kodashim.
0: Dans le Saint des Saints.
1: C'est ça. Parce que dans l'Antiquité...
0: Ça, c'est avéré historiquement ?
1: C'est avéré historiquement. Parce que dans l'Antiquité, on a toujours une salle où il y a la statue du Dieu. Mmh. Et là, qu'est-ce qu'il voit Pompée ? Il voit rien.
0: Oui.
1: Mais cette démarche de Pompée, elle est ressentie comme quelque chose d'agressif par les Judéens. Et là, il va y avoir toute une littérature qui va se développer. Une littérature qui prévoit la chute de Rome. Et donc, la révolte contre Rome est une révolte aussi où on attend... on attend Malchut Shamayim, le royaume des cieux, on attend Mashiach, et on va se battre contre Rome pour faire advenir ce Malchut Shamayim.
0: Donc c'est-à-dire qu'il y a cette taxation très très dure, mais ça on peut dire que les Romains taxent tout le monde, mais il y a cette violation de l'espace sacré, et ça passe pas.
1: Et ça passe pas, et ça va se développer jusqu'à cette révolte. Voilà.
0: Alors les Romains, vous le décrivez très bien dans ce roman historique, ils sont terriblement cruels, on crucifie à tour de bras.
1: À partir du moment où on déclare la guerre, on peut tout faire. C'est-à-dire que les Romains, c'est une cruauté, mais une cruauté juridique. À partir du moment où Néron dit « je vais déclarer la guerre à la Judée, aux Judéens », alors on peut faire n'importe quoi, on peut piller, violer, crucifier, etc.
0: Ils sont donc terriblement violents, cruels, mais on comprend en creux qu'ils ne sont pas à proprement parler ce que nous, aujourd'hui, on appelle antisémites.
1: Non. L'antisémitisme, ou du moins l'anti-judaïsme, il faut attendre le christianisme, puis l'islam pour qu'il s'installe. On avait vu ça quand on avait interviewé David Nirenberg. Simplement, à l'époque romaine, et grecque d'ailleurs, grecque et romaine, hein, c'est quasiment la même époque, les judéens et les gens qui vont judaïser, c'est-à-dire qui vont vivre à la façon des judéens, il y en a pas mal dans l'Empire, ils déclenchent un sentiment d'étrangeté. Alors, soit d'étrangeté à laquelle on adhère, parce qu'avec la semaine, le repos du Shabbat, vous avez quantité de gens qui sont des esclaves, des affranchis, avec la protection des enfants, vous avez beaucoup de femmes qui vont adhérer. On pense même 1 sur 10 sur 60 millions d'habitants devait judaïser, hein, donc c'est quand même pas mal. Donc d'un côté, on a une étrangeté à laquelle on peut adhérer. D'un autre côté, on a une inquiétante étrangeté,

0: Parce qu'il n'y a pas de statue. C'est quand même très bizarre de ne pas pouvoir représenter
1: son
0: Dieu.
1: Un Dieu invisible.
0: Un Dieu invisible, donc qu'est-ce que c'est? Et donc on les traite d'athées.
1: Donc il y a quelque chose de l'ordre de la fascination-répulsion.
0: C'est ça. Alors, mais on ne peut pas parler d'antisémitisme quand même. Mais malgré tout, et ça Flavius Joseph nous le dit, les Juifs ne sont pas aimés. Ils ne sont pas aimés par les Syriens, par leurs voisins, par les Arabes. Ils ne sont pas tellement aimé par les Romains.
1: Oui, il y a un mot qui m'a interpellé, qui revient à plusieurs reprises dans votre livre. Vous dites que les Romains et leurs auxiliaires syriens et arabes, justement, ils voient les Juifs comme des, je cite, « femmelettes ».
0: Oui, comme des femmelettes, comme des femmes. En fait, il y a une féminisation des Juifs, premièrement à cause de la circoncision, parce que la circoncision est assimilée dans l'Antiquité à une castration. Deuxièmement, à cause du prix accordé à la vie, à cause de cette espèce de... Alors, bon, c'est vite dit, mais une espèce de super-humanité, en fait, parfois, dans le comportement. Et donc ils sont très féminisés, oui.
1: Donc, non virils, en fait.
0: Voilà,
1: on les considère comme pas assez virils.
0: Pas assez virils. Ouais. S'ils sont virils, ils vont être fourbes. En tout cas, il y a quelque chose de féminin, et qui va se retrouver, d'ailleurs, dans la description des Juifs à travers l'histoire.
1: Pour continuer sur ce rapport complexe là, des Romains et des Juifs, il y a cette méfiance, il y a cette fascination, mais c'est aussi un univers où les couples mixtes sont en fait assez courants, assez fréquents, et où les frontières entre les deux mondes sont poreuses. Si on prend l'exemple de Titus, par exemple, Titus, on connaît l'arc de Titus, c'est l'homme qui finalement va détruire le temple, qui va mettre le feu au temple. Eh ben, il est en couple avec une juive, avec la princesse Bérénice, la fameuse de Racine. Oui. Ça, historiquement, c'est avéré?
0: Oui, c'est avéré. Et Bérénice, qui est la dernière, enfin, son arrière-grand-mère, c'était Mariam, la dernière, une princesse Rachmonéenne. Donc, une Cohen. Mmh. Donc, en fait, alors, qu'est-ce qui se passe? Pourquoi cette mixité? Premièrement, parce que, il faut attendre la révolte de Bar Corba et l'après-révolte de Bar Corba pour que les rabbanim demandent à ce que le judaïsme soit transmis par la mère. Donc, on avait, en fait, ça pouvait être transmis, donc patrilinéarité, ça pouvait être transmis par le père. Donc, on ne conseillait pas, hein, même dans la Torah, on voit qu'on ne conseille pas de se marier à l'extérieur de la communauté. Mais si ça se fait, c'est pas forcément dramatique. Voilà. Pour Titus et Bérénice, en fait, le lien se fait entre élites. C'est-à-dire qu'il y a un coup de foudre que je raconte entre Titus et Bérénice. Et Bérénice se dit, voilà, mais j'ai deux sœurs qui ont fait des très beaux mariages. Une, d'ailleurs, est partie avec un des gouverneurs donc précédents de la Judée. Et elle s'est mariée avec lui. Et donc, elle regarde Titus en disant, il va y avoir une ascension sociale. Donc, lui, Titus, est sûrement très séduit par elle. Enfin, je raconte qu'il est très séduit. Elle, c'est l'ascension sociale. Et puis après, quand Titus se met à faire la guerre...
1: Il y a une stratégie aussi de la part de Bérénice.
0: Ouais. Bérénice se dit, je vais être la nouvelle reine Esther. Elle ne peut que se dire ça.
1: Elle veut obtenir le salut de son peuple.
0: Elle veut obtenir... Alors, le salut de son peuple, ça va être compliqué. Il y a beaucoup de gens qui ont été massacrés déjà avant.
1: Le salut du temple, en tout cas.
0: Ouais. Mais en tout cas, elle aimerait que le temple auquel elle tient, dans lequel elle a beaucoup prié, elle a accompli plusieurs fois des naziréas, elle a prié dans la chambre des nazirs, elle se dit, je vais pouvoir...
1: Limiter
0: les dégâts. Je serai la nouvelle reine Esther et ça ne marche pas.
1: Ça ne marche pas, et en plus, dans son propre camp, on va voir que dans le camp des Juifs, il y a plusieurs camps aussi, mais elle est vue par de nombreux Juifs comme une traîtresse.
0: Oui, alors tout le monde est vu, les Juifs nous renvoie à l'époque contemporaine, mais ils se voient les uns les autres comme des traîtres.
1: C'est quelque chose de très important. On le voit aussi chez Flavius Joseph, dans ses écrits.
0: Voilà.
1: Il dit que si les Juifs ont perdu la guerre, c'est aussi à cause de leur propre division.
0: La fameuse haine gratuite qui est restée comme un trauma. Hein. Moi, je me fonde sur Flavius Joseph pour écrire et un peu sur quelques traités du Talmud. Mais en fait, cette haine gratuite, elle est intériorisée par les Juifs. Et je sais très bien, même un an avant le 7 octobre, quand on allait voir les manifestations à Tel Aviv, quand on parlait à des Israéliens, ils disaient... On a peur parce que le peuple est divisé, nous sommes faibles. Mmh. Et donc il y a cette peur, parce qu'on est peu, que la division
1: nous ronge de l'intérieur.
0: Ouais, nous ronge de l'intérieur.
1: Dans cette révolte juive, il y a un front intérieur, il y a une guerre intestine,
0: entendu,
1: il y a des Juifs qui tuent des Juifs. Les Sicaires, par exemple.
0: Voilà.
1: C'est qui les Sicaires?
0: Alors, je vais vous dire, Vespasien, le père de Titus, dit à son fils, parce que Vespasien, il a la chance d'être nommé empereur, au moment, en pleine guerre, contre les Juifs. Donc il a déjà récupéré la Galilée, une partie de la Samarie, il a des villes d'Idumée, etc. Et il dit à Titus, je te laisse Jérusalem. Moi, je vais à Rome. Son fils Titus, il lui dit, laisse-les. On va temporiser parce qu'ils font le boulot.
1: Ils s'entretuent.
0: Mmh. Alors, qui est-ce qui quels sont les fameux groupes qui s'entretuent? Alors, il y a traditionnellement, même avant la révolte, au moins un siècle avant la révolte, en Galilée, des révolutionnaires. Des gens qui veulent en découdre. Et dans leur interprétation de la halakha, et aussi sur le plan social. Ces gens-là, on les appelle les zélotes.
1: Être zélé.
0: Voilà, être zélé, hein, le zèle pour la religion. Donc il y avait un certain Menachem qui était chef des zélotes, et son fils va rentrer dans Jérusalem, et il va beaucoup influencer les zélotes, les jeunes prêtres Kohanim. Parce qu'il faut savoir que les Kohanim étaient d'un courant qu'on appelait les Sadducéens. Ce courant, il a disparu maintenant, mais il ne croyait pas en Olam Haba, donc c'est-à-dire à la vie après la mort. Il croyait pas en certaines choses, et surtout les Sadducéens, c'était quand même une élite. Ces prêtres-là, eh bien, ils servaient Rome quand même. Hein. Ils rendaient le culte au temple, mais ils servaient aussi à maintenir un peu l'ordre à Jérusalem. Donc on a les Zélotes qui sont contre les prêtres Sadducéens, qui les trouvent trop modérés. Et encore plus fort que les zélotes, on a ces bandits, ces sicaires, qui se baladent avec leurs poignards, leurs sicarius, et en fait, leurs sicas. Et en fait, ces gens, alors les sicaires, on pense que c'est carrément des bandits, qui sont devenus bandits parce que, ils crevaient la faim. Donc on a donc les sadducéens, les zélotes, les sicaires, et puis la population qui subit tout ça. Voilà.
1: Et les chrétiens dans tout ça? Parce que là, on est en 66 à peu près, hein, jusqu'en 70.
0: On est de 66 à 70.
1: Il y a déjà des gens qui s'appellent des chrétiens, là, parce que on en croise quelques-uns. Alors, ils attendent le retour d'un grand homme qui a été crucifié.
0: En fait,
1: c'est pas encore très clair, tout ça.
0: Non, tout ça n'est pas clair, et ça sera pas clair pendant pas mal de temps. En fait, il y a des judaïsmes qui, en fait, sont tout à fait légitimes dans la mesure où le temple existe. C'est-à-dire que tous ces juifs, ces judaïsants, ces sympathisants, ils peuvent aller comme ça se rendre au temple. Donc, à partir du moment, tant que le temple existe, il y a plein de judaïsmes différents.
1: Donc les chrétiens, les proto-chrétiens de l'époque sont encore un courant du judaïsme.
0: Bien sûr. Alors ça, c'est dans les Actes des Apôtres, on voit bien que Jacques, frère du Seigneur, donc on l'appelle frère de Jésus, va tous les jours au temple. Il prie, il jeûne le jeudi, il jeûne un jour sur deux, je crois, et ils accomplissent des naziréats. Donc en fait, qu'est-ce qui se passe? Chacun attend un sauveur. Chacun attend le Malchut Shamayim. On ne sait pas trop si ça va être politique ou si c'est religieux. Donc il y a un mélange du politique et du religieux. Et donc en fait, on pourra véritablement parler de christianisme quand le temple ne sera plus. Parce que quand le temple ne sera plus, Jérusalem n'est plus le centre du judaïsme. Après, ça va devenir Antioche.
1: Il n'y a plus cette
0: colonne vertébrale, et le christianisme va pouvoir se développer. Et voilà. Donc.
1: Alors justement, je voulais vous demander par rapport au titre du livre. Donc c'est l'or de Jérusalem. Vous l'avez bien expliqué. Il y a quand même l'appât du gain. Il y a beaucoup beaucoup d'or.
0: Chez les Romains, il y a l'appât du gain, oui.
1: Certes, mais alors je me suis demandé en vous lisant. Il n'y a peut-être pas que ce trésor-là qui nous ont pris les Romains. Il y a aussi peut-être celui de notre bien le plus précieux, qui est, à travers le christianisme, le monothéisme.
0: Alors, en fait, moi, j'ai joué sur le terme or. Donc, or, c'est lumière en hébreu. Et puis, il y avait cette chanson qu'on connaît tous et qu'on a à cœur, Yerushalayim shel Zahav. Donc, en fait, l'or, c'est l'or du temple. Et l'or de Jérusalem, à la fin, on le retrouve. Et on le retrouve à travers à travers nos enfants. Donc je pense que le véritable or c'est nos enfants.
1: Pour rester sur cet or de Jérusalem, il y a toutes sortes de spéculations qui entourent le destin de cet or, de tous les trésors qui ont été pillés. Cachés dans les caves du Vatican ou pas. Alors, je sais que vous avez consulté des historiens pour ce livre. C'est quoi l'hypothèse la plus probable? Elle est où la menorah?
0: Alors, l'hypothèse la plus probable, alors déjà, tout ce qui était cette grappe d'or, hein, cette vigne d'or, parce qu'à chaque fois, les fidèles donnaient soit une feuille, soit donc en or, soit un grain, etc., tout ça a été fondu. Tout ça a été fondu, et Vespasien a frappé monnaie avec des pièces où il y avait marqué « Judaea capta », donc la Judée prise, la Judée vaincue. Donc ça a directement alimenté les caisses de l'État. Mmh. Après, la menorah et les tables d'offrande des pains, les tables de proposition, les tables de pain de proposition, c'est sûr qu'elles étaient au triomphe. D'ailleurs, je le raconte à la fin. Elles étaient dans le triomphe de Vespasien. Mmh. C'est-à-dire qu'il a fallu, on les a levées, on les a brandies. On va le retrouver après sur l'arc de Titus. Ouais. Hein, il y a des témoignages. Joseph témoigne puisqu'il est arrive à Rome. Et ils sont au départ exposés dans un temple de la paix. Hein, il y a un temple. La guerre contre les Juifs, les Judéens est terminée. Il y a un temple de la paix. Et après, on ne sait plus ce que ça devient.
1: D'accord.
0: Donc il y a des légendes, mais vraisemblablement tout ça a été fondu.
1: Et puis il y a eu des sacs de Rome.
0: Voilà, il y a
1: Rome
0: eu des sacs.
1: Et
0: puis Rome a été pillée. Chacun son tour. Et puis quand on a besoin d'argent, on fond. C'est pour ça qu'on ne retrouve pas de statues de bronze. Il y avait énormément de statues de bronze. Mmh. Mais qu'est-ce qui se passe? On fond. Mmh. Dans les périodes critiques, on va se mettre à fondre les statues. Et ça a vraisemblablement été fondu. Après, il y a plein de légendes autour.
1: Flavius Joseph, c'est un traître?
0: Clairement, en situation de guerre, c'est un traître. C'est un traître, c'est-à-dire que Flavius Joseph était à Louf, chez la Galilée. Il était général de la Galilée.
1: Comme un préfet, comme ça.
0: Voilà. Ouais. Moi, je le raconte, à un moment donné, Marcus est dans le temple et il voit que le Kohen Gadol distribue les régions des responsables. Donc Flavius Joseph est copte de la Galilée. Et puis, en fait, il est très intelligent, Flavius Joseph. Il sait que de toute façon, la guerre, ça va pas marcher. Mmh. Il se débrouille dans un siège d'une ville de Galilée qu'il avait fait renforcer, le siège de Jotapata. Il est réfugié dans une grotte avec ses petits camarades. Et à l'époque, le suicide était très à la mode. Donc chacun va tuer l'autre. On tire à la courte paille, etc. Et il se retrouve tout seul à la fin, sûrement parce qu'il a calculé avec quelqu'un d'autre. Et il dit, on se rend ? Allez, on se rend.
1: C'est un pragmatique, en fait.
0: C'est un pragmatique. Et quand il se rend, il prévoit l'Empire à Vespasien. Il est très intelligent. Il sait très bien que ce sont les légions, maintenant, qui font les empereurs. Et donc, Vespasien a 6 légions derrière lui. Donc, il a tout à fait sa chance d'être empereur. Et on est l'année 69, donc la fameuse année des 4 empereurs, Galba, Othon, Vitellius. Puis Vespasien va devenir empereur. Que va faire Vespasien? Il va l'affranchir. Il va le délivrer pour le remercier. Il va l'appeler Flavius, parce que c'est son nom de famille, Vespasien. Donc Titus et Vespasien vont l'affranchir. Et puis, il va être l'historiographe de l'Empire.
1: Donc, il faut peut-être un peu se méfier de son histoire.
0: Alors, en fait,
1: Flavius Joseph, il est quand même un peu orienté.
0: Il faut savoir le lire. Quand il dit qu'il y a 1 million de morts, c'est vraisemblablement vrai.
1: C'est énorme. Je ne sais pas combien d'habitants sur la Terre.
0: Voilà, mais certains historiens, l'Empire romain, c'est 60 millions d'habitants. Alors, certains historiens disent c'est trop, peut-être. Bon.
1: Même si c'est que la moitié, c'est déjà énorme.
0: Même si c'est la moitié, c'est déjà énorme. Quand il raconte les crucifixions, quand il raconte les flots de sang, quand il raconte que les cadavres purulents dans le Jourdain, tout ça, on peut le suivre. Quand il raconte comment la 10e Légion est sur le mont des Oliviers, comment telle autre légion est là, comment Titus fait son mur, tout ça, on le retrouve. On peut pas encore tout fouiller à Jérusalem, parce qu'évidemment, l'archéologie, c'est politique, c'est idéologique, on peut pas vraiment fouiller sous la mosquée, etc. Mais on retrouve des traces, des projectiles, des choses qu'il raconte. Là où on ne peut pas le suivre, c'est quand il dit, par exemple, quand il dit Titus est gentil, il n'a jamais voulu détruire le temple. Si Titus n'avait jamais voulu détruire le temple, alors il n'aurait pas rasé la ville en laissant un pont de mur. Donc en fait, voilà, il faut savoir le lire. Mais les gens grâce à qui j'ai eu accès à Flavius Joseph, qui m'ont permis d'étudier Flavius Joseph, Olivier Munich, Mireille Aslebel, Monique Alexandre, sont des gens qui lisent Joseph et qui savent très bien. Voilà, il faut le lire.
1: Il faut avoir les bonnes lunettes.
0: Voilà, il faut avoir les bonnes lunettes. Mais c'était infiniment précieux. Joseph est très précieux. C'est un grand, grand, grand témoin.
1: Je voulais terminer cet entretien, Nathalie Cohen, par un post-scriptum qui figure à la fin de votre livre, que j'ai trouvé poignant, intitulé « Quelques mots ». Vous dites « Une violente rupture anthropologique est venue fracturer l'écriture de ce roman qui fut achevé après des mois de sidération devant l'innommable, une fois encore advenu pour Israël, Israël d'aujourd'hui. Je pense à cet homme, dites-vous, Yohanan ben Zakkai, ce rabbi qui a fait le choix de la vie et de la lumière. » C'est un modèle pour vous, Rabbi Yohanan ben Zakkai, aujourd'hui ?
0: C'est un modèle pour moi, mais je me suis rendu compte que c'était un problème et un modèle pour nous, juifs. Alors, pourquoi je me suis rendu compte de ça ? Parce que j'ai eu un entretien avec une jeune femme qui a travaillé sur Freud et sur la façon dont Freud et dont la psychanalyse analysait l'antisémitisme. Et selon Freud, alors je ne sais pas bien où, mais Freud dit que Ben Zakkai est vraiment la figure qui horripile le plus les antisémites. Pourquoi ? Parce que Ben Zakkai n'accepte pas de prendre sa perte. Comme dans un jeu où vous encaissez, il encaisse pas. Mmh. Il dit bon, ok, le temple. D'ailleurs, mon héros sort Ben Zakkai. Hein, donc il est, c'est un passeur. Il exfiltre en fait.
1: Ben Zakkai, c'est pas un soldat. Hein. Il désavoue la révolte. Même.
0: Non, mais alors, Ben Zakkai au départ, il est pour la révolte parce que c'est son maître, c'est Gamliel, Rabbi Gamliel, le Rabban Gamliel, le grand maître. Et puis il se rend compte que ça va pas. Il se rend compte et il se dit. Je vais partir, je vais profiter, parce que Titus faisait une offre, hein. Il offrait aux gens d'aller soit à Yavne, soit ailleurs. Je vais aller à Yavne, il y a des synagogues, il y a des gens, il y a des fils de Kohanim qui sont là. Il va à Yavne et il est exfiltré le long du mur de Titus par Marcus. La tradition dit qu'il est exfiltré dans un cercueil, mais en vérité, alors il y a pas mal de rabbanim hein, dont on dit qu'ils ont été exfiltrés dans un cercueil, mais en vérité les morts restaient in situ. Les Romains n'acceptaient pas qu'on fasse passer les morts. Et en fait Ben Zakkai, qu'est-ce qu'il fait ? Il choisit la vie. Il se dit voilà, j'encaisse pas la perte. Je vais reconstruire les choses et je vais. Il choisit quoi ? La vie. La vie, l'or. C'est l'éducation des enfants. Mmh. Et donc, ce Ben Zakkai, voilà, début du Talmud, etc. Bon, après, on se rend compte qu'il a eu énormément de difficultés avec les jeunes Kohanim qui n'étaient pas d'accord, qui vont sûrement faire de la résistance. Tout ça ne s'est pas fait de façon. Nous, on le simplifie. On dit
1: il
0: voilà.
1: Il a permis la survie voilà, du judaïsme.
0: Mais il a permis cette survie du judaïsme. Et c'est pour ça que Freud dit que la figure de Ben Zakkai, c'est une figure juive par excellence. Mmh. C'est-à-dire une figure tournée vers la vie. Et donc, c'est vrai que l'attitude de Ben Zakkai m'a un peu aidée aussi à supporter, comme nous tous, ce qui est advenu.
1: Bien, merci beaucoup, Nathalie Cohen.
0: Merci, Ruben.
1: Et j'invite tous les auditeurs à se plonger dans l'or de Jérusalem, publié chez Flammarion. Merci à vous et merci à vous pour votre fidélité.

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0: Bonjour. Les éditions Albin Michel publient « Légende du sang pour une anthropologie de l'antisémitisme chrétien » de Johanna Tokarska-Bakir. C'est un ouvrage extrêmement important qui présente une histoire quasi exhaustive des légendes du sang, c'est-à-dire de ce qu'on appelle en hébreu la « alilat dam », la légende qui veut que les Juifs tuent les enfants chrétiens pour recueillir leur sang, entre autres. Et cet ouvrage a été traduit du polonais par Małgorzata Maliszewska. Et pour parler de ce livre, de ces légendes du sang, aux éditions Albin Michel, nous avons invité aujourd'hui Sylviane Goldberg, qui est directrice d'études et directrice des études juives à l'école des hautes études en sciences sociales. Merci d'être avec nous aujourd'hui.
1: Merci à vous.
0: D'entrée, le ton est un peu donné par la dédicace faite par Małgorzata Maliszewska. Elle dit « Je dédie cette traduction à tous les juifs polonais qui, après avoir survécu à l'extermination, sont morts, assassinés par leurs contemporains. » Donc ça donne le ton. Et ces légendes de sang, ça n'a rien à voir avec les contes et légendes que nous lisions, en tout cas dans mon enfance. C'est une légende sanglante et une légende de sang qui a fait des morts jusqu'à il y a quelques années, puisque le dernier pogrom en Pologne s'est produit, si ma mémoire est bonne, à Kielce, en 1946, et a pris la vie de pas mal de survivants, justement, de la Shoah. C'est vous qui avez présidé à la publication en français de ce livre.
1: C'est beaucoup dire. C'est beaucoup dire, en fait. C'est surtout Hélène Monsacré, des éditions Albin Michel, qui a voulu ce livre et qui a travaillé dessus. Moi, je me suis contentée de lui donner un coup de main.
0: Alors, en fait, il y a deux parties dans ce livre. Une première partie où il y a une sorte de recension de toutes les légendes de sang, des crimes de sang portés contre les Juifs depuis l'Antiquité jusqu'à quasiment nos jours. Et une deuxième partie qui est celle d'une étude menée par Johanna Tokarska-Bakir auprès d'environ 400 Polonais contemporains, puisque l'étude a été menée en 2006, pour savoir ce qu'il restait de ces légendes. Et dans les deux cas, c'est effrayant.
1: J'aurais pas présenté l'ouvrage comme ça du tout. Je pense que j'aurais commencé par les temps présents. Et j'imagine, alors je ne connais pas l'auteur, mais j'imagine qu'en tant que Polonaise, elle a dû vivre dans un environnement dans lequel la Shoah était une présence-absence constante. Et je suppose que l'enquête de terrain qu'elle a faite en 2005, et qui consistait à demander aux gens ce qu'ils savaient des Juifs, lui l'a conduite en fait à se poser des questions sur tout ce à quoi l'imaginaire polonais faisait appel en évoquant le mot juif. Et je pense que, je présume, en tout cas pour un chercheur quel qu'il soit, l'idée d'aller rechercher à la source ce qu'il y avait derrière a pu venir de ça. C'est-à-dire qu'en se rendant compte qu'il y avait un savoir social, un imaginaire social terrifiant à propos des Juifs en Pologne, elle a dû avoir envie d'aller les traquer à la source. Et je pense que c'est plutôt à rebours qu'il faut comprendre ce livre, même s'il respecte la chronologie. Vous avez d'un côté un travail qu'on pourrait penser historique, mais en fait, ce travail historique permet à l'anthropologue de poser les jalons de tout ce qui va être dit après. En gros, c'est pas vraiment deux parties distinctes, mais c'est une partie profondément ancrée dans l'imaginaire, dans les légendes, dans les non-dits, les impensés de la culture polonaise, qui permettent d'aboutir à la seconde partie. Et la seconde partie, c'est quoi? Des témoignages à propos de la Shoah, à propos de la destruction des Juifs, des témoignages de gens qui sont à Sandomierz, habitants de Sandomierz, qui vont dans une cathédrale où se trouvent des tableaux représentant des Juifs martyrisant des enfants. Et si on n'avait pas la première partie, on ne pourrait pas, me semble-t-il, comprendre quelle est la nature de ce travail d'anthropologie. Parce que des travaux sur les légendes concernant les meurtres rituels, il y en a eu beaucoup. C'est pas le premier ouvrage qui est sorti.
2: Les deux premiers ouvrages sont mis en Pologne.
1: Ni en Pologne, ni ailleurs. Mais c'est le premier ouvrage de cette ampleur. C'est le premier qui fait jouer à la fois les racines historiques et l'époque présente, c'est-à-dire l'imaginaire qu'on a du mal à situer parce qu'on ne sait jamais d'où ça vient. C'est un peu comme la rumeur selon Edgar Morin. On sait que c'est là. Mon père me l'a dit, ma grand-tante me l'a raconté. Dans mon enfance, on disait. Tout ça, on ne sait pas à quoi ça fait appel. Mais ça fait appel à un savoir communément partagé par un groupe. Et il me semble que c'est justement...
2: Elle dit qu'il n'y a même pas besoin de dire les choses ouvertement. Il y a un certain niveau de langage qui fait immédiatement appel à ces légendes, sans qu'on ait besoin de les nommer.
1: Absolument. C'est ça. Et c'est ça qui est extrêmement intéressant dans cet ouvrage. Alors, la mise en œuvre de tous les outils cognitifs qui font qu'aujourd'hui, 2005, donc 21e siècle, sans même en être conscient, on fait encore appel à un discours du 12e ou du 13e siècle.
2: Alors, dans cette première partie, quand même, il ne s'agit pas simplement des faits, des légendes du sang qui se sont produites en Pologne, puisque on remonte dans, enfin, Joanna Tokarska-Bakir remonte à contrapion pour arriver à aujourd'hui. Il ne s'agit pas simplement des faits qui se sont produits en Pologne, mais des faits qui se sont produits à travers toute l'Europe chrétienne. Et peut-être qu'il faut mettre l'accent sur ce point-là. Il ne s'agit pas simplement d'une Europe païenne, mais aussi surtout d'une Europe chrétienne. Moi, je remarque simplement, en passant, hein, je ne suis pas un spécialiste de la question, que ces légendes de sang ont que très rarement, sauf à une reprise à Damas, été colportées dans le monde musulman, très rarement en Extrême-Orient. Pourquoi cette prégnance, pourquoi cette prévalence de cette légende de crime du sang dans l'Europe chrétienne ?
1: Alors ça, c'est une question à laquelle Joanna Tokarska-Bakir essaye de répondre. Donc elle va rechercher à la source de la théologie chrétienne les rapports entre le sang, la transsubstantiation, l'hostie, etc. Et elle pose, alors avec une grande majuscule, comme antagoniste, c'est-à-dire l'autre absolu, la figure du juif. C'est-à-dire que tout ce qui... dans la théologie chrétienne, fait appel au mystère, à l'état de surnaturel, des choses qui ne sont pas expliquées et qui sont l'essence même de la vie. Bon, le sang, c'est la vie même, la transfiguration du Christ, la passion, etc. ont un visage ou une face négative incarnée par la figure du juif. Et ça, elle n'est pas non plus la première à l'avoir montré. C'est quelque chose de profondément ancré dans la théologie chrétienne qui s'est fondée durant le très haut Moyen-Âge.
2: Dans le relevé de conclusion, si je peux appeler ça comme ça, de son livre, Joanna Tokarska-Bakir souligne un point assez important. Sur une des raisons, une des causes, entre guillemets encore, si tant est qu'il y ait des causes, que l'on puisse attribuer à l'antisémitisme ou à l'antijudaïsme, il y aurait le refus du juif de se convertir qui marque ses limites psychologiques et son incapacité à devenir un véritable occidental. Perversité du juif, etc., etc. Mais cette incapacité à devenir un véritable occidental, quand on parle des juifs, ça sonne un peu bizarrement aujourd'hui en France parce que ça nous rappelle autre chose. Ça nous rappelle un certain anti-islamisme, le fait d'être contre l'islam. Parce qu'on dit que les musulmans ne peuvent pas faire partie de la République, parce que leurs valeurs ne sont pas compatibles avec les valeurs républicaines.
1: Oui, bon, alors là, ça appelle deux réflexions. La première, c'est que les juifs sont aussi occidentaux que tous les autres occidentaux, vu qu'ils étaient en Occident au moment où le christianisme arrivait. Il y en a toujours eu dans tous les pays. Il y a eu des vagues migratoires, certes, mais ils n'ont jamais été plus orientaux que n'importe quel autre Français ou Anglais de souche. Hein, donc, c'est vraiment absurde
2: vous
1: comme réflexion.
2: Je vous en laisse la responsabilité.
1: Ah, mais c'est vrai.
2: Les souches, attention.
1: Non, mais ça, c'est, on peut le prouver d'un point de vue historique. Je ne suis pas la première à le dire. Il y a eu des juifs en Occident, il y en a eu avant le christianisme, il y en a eu après.
2: Oui, les juifs sont devenus
1: les juifs que nous connaissons, c'est-à-dire les juifs rabbiniques entre guillemets, le sont devenus dans les pays occidentaux. Ils étaient là et ils sont devenus rabbiniques dans un processus de longue durée, mais ils sont pas venus au XVIIIe siècle, hein, les juifs européens. Ils étaient là en même temps. Au moment des invasions barbares, il y avait déjà des juifs. Donc il y a autant d'étrangers qui remontent à l'époque des invasions barbares que d'étrangers parmi les Anglais, les Allemands, les Français. Première réflexion. La deuxième, les accusations de meurtres rituels qui se renouvellent aujourd'hui. On peut les voir d'une façon qui ne va pas plaire non plus à beaucoup. J'assume totalement la responsabilité de ce que je vais dire.
2: Academ aussi.
1: Academ aussi, merci Academ, mais je pense que c'est malheureusement encore une des retombées du colonialisme européen. Vous l'aviez souligné tout à l'heure, il n'y avait pas de légende de meurtre rituel dans les pays musulmans. Or, aujourd'hui, avec la réislamisation ou la renaissance de mouvements islamistes qui ne correspondent à rien de ce que l'on a pu connaître dans le passé non plus, il y a une espèce de regain de ce type d'accusation. On peut voir ça dans les propagandes palestiniennes, par exemple, qui sont passées dans des films ou dans des documents anti-juifs. Et moi, je pense qu'ils ont été pêchés ça directement dans l'imaginaire chrétien. Le christianisme leur a été apporté un peu comme une cerise sur le gâteau, quelque chose dont ils n'avaient pas grand-chose à faire au départ, mais dont ils ont appris à utiliser certains rouages aujourd'hui pour s'en servir, et qui alimentent aujourd'hui cette propagande. C'est-à-dire qu'il y a un véritable retournement des choses. Je ne sais pas si il y a un véritable retournement de ces choses-là en Europe aujourd'hui, parce qu'on a quand même réussi à distinguer le rationnel de l'irrationnel et qu'on n'est plus gêné, je dirais, à utiliser l'irrationnel dans les usages de l'antisémitisme, alors qu'aujourd'hui, dans les pays musulmans, on n'a pas cette gêne et l'irrationnel marche à plein. Et donc là, qu'est-ce qu'on va utiliser ? Eh bien, les rouages de l'antisémitisme chrétien. Accusations de meurtres rituels, insultes qu'on connaissait bien, justement, chez les chrétiens. Et nous voyons arriver ça sur la scène aujourd'hui.
2: Quand vous dites plutôt qu'il y a eu une différence qui a été faite ici entre rationnel et irrationnel, je crois que vous devriez aller voir un peu plus souvent sur Internet. Vous reverriez peut-être votre jugement.
1: Non, moi j'ai souvent comparé l'antisémitisme à une pathologie. Or, une pathologie est tout sauf rationnelle. Mais là, je parle d'arguments politiques. Ce qui est très différent.
2: Alors ce bouquin le dit très bien, il est dit, ce n'est pas un livre sur l'histoire des juifs, c'est un livre sur l'histoire de l'antisémitisme, c'est-à-dire sur l'histoire de ceux qui haïssent les juifs. D'où le sous-titre pour une anthropologie de l'antisémitisme chrétien. Mm-hmm. Elle cherche à englober, à donner une image presque holistique, mm-hmm, dirait-on dans un autre domaine de langage,
1: oui,
2: de l'antisémitisme chrétien. Et elle aboutit à des conclusions qui sont un peu
1: terrifiantes.
2: Terrifiantes. D'autant plus terrifiantes que ça ne s'arrête pas en 2006, ça continue dans divers endroits du monde. Et entre autres, dans sa bibliographie, il y a des entrées qui sont vraiment assez extraordinaires et terrifiantes aussi. À la suite de l'événement de Yedvabne, c'est-à-dire de la redécouverte ou la découverte ou de la publication d'un livre d'un chercheur polonais sur le massacre de Yedvabne, et pour les gens qui ne le sauraient pas, il s'agit simplement d'un massacre qui était attribué aux nazis pendant de très nombreuses années, jusqu'au moment où un chercheur polonais a mis un petit peu le nez dans l'histoire et s'est rendu compte que ces juifs qui avaient été enfermés dans une église qui avait été brûlée l'ont été par des Polonais et non pas par des nazis. Et ça a fait énormément de bruit en Pologne et ailleurs. Et d'ailleurs, un autre livre qui est paru en 1992, je crois, si je ne me trompe pas dans la bibliographie, parle, malheureusement, le titre n'est pas traduit. Il dit Yedvabne...
1: C'est un oubli.
2: Yedvabne Geschäften. Mm. C'est-à-dire, c'est le mot yiddish translittéré en polonais, pour dire les petites affaires des juifs de Jedwabne. Donc cet antisémitisme est extraordinairement resté vif en Pologne. Comment explique-t-elle cette survivance de l'antisémitisme dans un pays où il y a quasiment plus de juifs ?
1: Elle l'explique de deux manières. Elle l'explique à travers le sentiment de culpabilité, non reconnu, non admis. Elle utilise le terme de trauma, d'ailleurs.
2: Et on va dans la psychanalyse, là.
1: Oui, oui, d'ailleurs, très souvent,
2: elle n'en est pas loin. Lacan montre le bout de son nez, là.
1: Oui, oui, elle fait appel aussi à ça. C'est-à-dire qu'elle utilise tous les outils qui sont à la disposition de quelqu'un qui cherche à comprendre l'incompréhensible. Donc l'anthropologie s'en est un, mais ça ne suffit pas à tout expliquer. Mais pour cette question de l'antisémitisme contemporain, polonais particulièrement, là, elle utilise le terme de trauma. Il y a le terme de trauma parce qu'on a vécu quelque chose qu'on n'a pas voulu reconnaître, pas voulu identifier. Elle l'utilise aussi en pensant à la culpabilité qu'on n'a jamais pu formuler. Et elle pense qu'il y a un trauma collectif en Pologne et que c'est la raison pour laquelle en Pologne il y a encore un antisémitisme si vif. Mais la question pourrait se poser pour d'autres pays. Simplement, la Pologne, c'est un pays, je dirais, spécial par rapport à l'histoire des Juifs.
2: Spécial, vous voulez dire quoi, plus précisément ?
1: Moi, je pense à l'antisémitisme au Japon, par exemple, qui s'est développé à la fin du XXe siècle. Il n'y avait pas de Juifs non plus au Japon.
2: C'est très ambivalent au Japon, parce qu'il y a à la fois une admiration pour la prétendue réussite financière des Juifs dans le monde entier, et cette haine en même temps.
1: Oui, mais on ne peut pas mettre ça sur la même échelle que l'antisémitisme polonais. Ça n'a rien à voir.
2: Certes, mais quand vous parlez de l'antisémitisme qui existe dans d'autres pays, il y en a peut-être un qui est plus proche de nous, non ?
1: Vous parlez de la France ?
2: Moi, j'ai rien dit.
1: Non, vous me le faites dire. Je pense pas que ce soit le lieu d'en parler.
2: Je pense que si, justement, et je vais vous dire pourquoi. Parce que dans sa conclusion, l'auteur dit quelque chose qui est assez extraordinaire. Elle fait une conclusion en 10 points. Et le dernier point, si j'arrive à remettre la main dessus, c'est ça. Je me demande comment les histoires exposées et décrites dans ce travail et qui ont pour modèle le récit français du miracle des billettes datant de 1290. En deux mots, c'est un prétendu miracle qui ferait qu'un juif ayant, ou des juifs ayant volé des hosties et les ayant poignardés et jetés dans la Seine se serait transformée en fleuve rouge du fait du sang du Christ qui se serait répandu. Donc je reprends, daté de 1290, seront lus et reçus en France. Nés en Europe occidentale, ces histoires, avec la progression de la civilisation chrétienne, se sont ensuite déplacées à l'Est, façonnant son identité culturelle. Leur retour, entre guillemets, sur le lieu d'origine, sera-t-il considéré comme une occasion d'ouvrir un débat sur cette identité, si complexe que soit son rapport à l'autre ? Cet Occident verra-t-il dans notre histoire une histoire européenne, ou, au contraire, la déclarera-t-il définitivement polonaise, une bizarrerie freudienne, en somme. Alors, il n'y a pas de rapport avec la France ?
1: La France, c'est un pays chrétien, donc il y a un antisémitisme, il y a un anti-judaïsme qui a toujours existé, qui n'a pas disparu.
2: Et ben justement, je vous interromps ici, qu'elle fait la distinction à plusieurs reprises, où elle parle d'anti-judaïsme et d'antisémitisme. Quelle est la différence ?
1: La différence, elle est linguistique. Le terme antisémitisme est né au XIXe siècle.
2: Oui, un journaliste autrichien, oui.
1: Wilhelm Marr. On l'a utilisé, enfin l'inventeur, j'imagine, du terme, n'imaginait pas à l'époque que ça allait connaître un tel succès. Mais l'idée, c'était de se distancier de la haine chrétienne anti-juive.
2: Laïciser, en quelque sorte, le terme ?
1: Disons que la théologie chrétienne prenait la haine des juifs pour des raisons religieuses, alors que la haine qui se voulait moderne des juifs se voulait essentiellement rationnelle, Donc en admettant que la théologie chrétienne n'était pas fondée sur une rationalité quelconque et donnait des raisons objectives de haïr les juifs. Et justement, là où c'est extrêmement intéressant, et je retourne au cas de la Pologne, parce que je ne sais pas si c'est adaptable à tous les pays. En tout cas, pour la Russie, ça marchait exactement comme pour la Pologne. Au début du XXe siècle, les arguments qui ont été utilisés, en tout cas les adjectifs, les insultes qui ont été utilisées par les politiciens, mises en pratique par des politiques étatiques, ont réutilisé des fonctions imaginaires qui existaient dans les contes horribles qu'elle a décrits. Par exemple, l'archétype du juif suceur de sang. C'est quelque chose que vous retrouvez en russe, que vous retrouvez en polonais, que vous avez trouvé en Allemagne, qui est dans l'imagerie nazie. Si vous regardez les journaux nazis de la période nazie, donc des années 30 jusqu'à ce qu'on arrête ses publications, il y avait pratiquement chaque jour une caricature montrant un juif en train d'aspirer le sang ou figuré comme une pieuvre ou comme un animal, une punaise, enfin bon, un animal immonde, mais avec cette image d'aspiration de sang. Or, ça, c'est quelque chose qui remonte complètement aux légendes qu'elle décrit dans sa première partie. Et justement, le fait de le savoir, c'est-à-dire une fois qu'elle l'a montré, parce qu'on n'y pense pas, habitués que nous sommes à distinguer la théologie du politique, on ne fait même plus attention au fait que ça repose sur les mêmes ressorts, que ce sont les mêmes mécanismes qui sont mis en branle lorsqu'on veut faire jouer l'antisémitisme. Et ça, je pense que c'est l'un des apports les plus importants de son livre, d'avoir su montrer ça.
2: Alors, ces légendes du sang se perpétuent, et il y a un petit détour assez amusant, je dois dire, par J.K. Rowling et Harry Potter.
1: Oui.
2: Pour démontrer, pour prouver, pour indiquer que ces légendes sont éternelles. Mm-hmm. Personne ne prouvera jamais que ça ne s'est pas produit, parce qu'on ne peut pas prouver que quelque chose ne s'est pas produit. Le poids de la preuve repose sur l'accusation, c'est-à-dire qu'il faut prouver que ça s'est produit. Mais ce n'est pas le cas. Et donc, comme ces légendes ne peuvent pas être démontées, puisqu'elles sont improbables, improuvables, ces légendes vont se perpétuer. Et c'est-à-dire que nous devrons vivre, nous... ad aeternam avec l'antisémitisme.
1: Moi, je suis pas prophète. Je peux
2: non,
1: pas répondre.
2: Non, c'est une image, nous les prophètes d'ailleurs.
1: Et oui, en plus, je peux pas répondre à cette question sur l'avenir. Tout ce que je peux dire, c'est que moi, j'ai grandi. Enfin, je pense qu'on est beaucoup dans ma génération à avoir grandi avec l'idée qu'on en avait fini avec tout ça.
2: Et ce n'est pas le cas. C'est la raison
1: et
2: pour laquelle.
1: Et ce n'est pas le cas.
2: Ce
1: et
2: livre, donc, Légende du sang, de Joanna Tokarska-Bakir, publié aux éditions Albin Michel, est une lecture absolument obligatoire. Merci beaucoup.
1: De rien.

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1: 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Comment la France, après Vichy, après l'affaire Dreyfus, peut-elle continuer à être le théâtre de cette tragédie ? Ilan Ziv, dans un nouveau documentaire, Antisémitisme, diffusé sur France 2 à partir du 28 janvier, remonte aux racines du mal. Pour en parler, son réalisateur. Ilan Ziv, bonjour.
2: Merci.
3: Ce carnaval local a été filmé en mars 2019 dans une petite ville près de Bruxelles. Ces images témoignent de la persistance des stéréotypes juifs et de la représentation plus près de Bruxelles. Ces images témoignent de la persistance des stéréotypes juifs et de la représentation des juifs

0: Parce qu'en fait, il part du Moyen-Âge jusqu'à aujourd'hui, et plus particulièrement prend racine, on va dire, au moment de l'affaire Dreyfus. Dans cet arc très ambitieux, il y a un fil rouge. Et ce fil rouge, c'est Mireille Knoll. Pourquoi avez-vous choisi ce fil rouge, cette victime-là, malheureusement une victime parmi tant d'autres, de l'antisémitisme contemporain, arabo-musulman, depuis la, on va dire, dans la vague des attentats de 2015?
1: Dans l'origine du film, je voulais faire l'arc de l'antisémitisme contemporain, 19e siècle. Ça veut dire l'antisémitisme comme un mouvement idéologie qui nourrit par les racines du Moyen-Âge, anti-judaïsme du Moyen-Âge. Et après, on discute l'antisémitisme contemporain qui est plus compliqué. Parce qu'il y a l'immigration, il y a la question de l'islam, il y a la question de l'anti-judaïsme, négationnisme, tout ça. Mais Mireille Knoll, Madame Mireille Knoll, pour moi, était un symbole, si vous voulez, parce qu'elle a réussi à échapper le rafle de Valiv, l'ancien antisémitisme.
0: Absolument.
1: Et on a attrapé pour l'antisémitisme contemporain.
0: Absolument.
1: C'est pour moi était le symbole pour les déphases.
0: Absolument. Également, un des éléments très structurants de votre documentaire, c'est que vous mettez une borne très importante avec l'affaire Dreyfus, qui est le moment, l'affaire Dreyfus, en fait, qui est le moment dans l'histoire de France où se cristallise au plus haut niveau de l'État l'antisémitisme issu du Moyen-Âge, et où clairement, enfin je veux dire, cet antisémitisme n'est plus pris en charge seulement par la population, mais par l'État français.
1: Mais c'était très important dans l'histoire européenne, ce n'est pas seulement l'histoire française. Parce que c'est l'État, c'est le nouveau antisémitisme éclatant, c'était la première fois à le niveau d'État. C'est un événement, je crois, européen, bien sûr français, mais européen.
0: Ce qui est très important dans votre documentaire, c'est que vous dressez en parallèle l'affaire Dreyfus et la présence d'un jeune journaliste présent lorsque le capitaine Dreyfus est dégradé, à savoir Théodore Herzl, qui est présent dans la cour et qui donc cristallise cette idée et cette nécessité d'un État juif sur la terre ancestrale du peuple juif, pour répondre à cet antisémitisme d'État, fort de l'intuition que si les Juifs n'ont pas d'État, en fait, ils courent à leur perte en Europe.
1: Il a écrit dans l'État juif, qui était 8 mois après la scène des gardiens, il a écrit, ce n'est pas la question si la catastrophe arrive, mais quand. C'était incroyable, c'est pourquoi prophète, parce que c'était avant tous les barbarités du 20e siècle. Ce n'est pas la question de si la catastrophe arrive, mais quand. Il a écrit c'est le sens d'urgence après la scène de dégradation et les connaissances que l'État impliquait de ça. Et sans l'État, les Juifs ils ont condamné.
2: Parmi les quelques journalistes autorisés à pénétrer dans la cour, se trouve un jeune correspondant juif d'un important journal progressiste basé à Vienne. Comme Dreyfus, il veut croire en la possibilité pour les Juifs d'être intégrés pleinement aux sociétés occidentales, d'être citoyens à part entière.
3: Le box des journalistes est ici, derrière moi. C'est là qu'Herzl est placé pour assister, et il va en faire un reportage qu'il va intituler « La dégradation ».
4: Soldats, on dégrade un innocent !
3: Il crie « Je suis innocent », et c'est la foule, non pas des passants ordinaires, des citoyens ordinaires, mais c'est la foule des soldats qui sont présents. C'est un chiffre énorme.
2: Les tambours battent la générale. Herzl écrit « Un greffier militaire commença à arracher des boutons et des galons de l'uniforme. Ensuite, ce fut le défilé devant le front des troupes. Un groupe d'officiers s'écria « Judas, traître !»

0: C'est-à-dire que là, ce n'est pas un cri qui vient de la foule, c'est un cri qui vient de l'institution militaire. C'est comme si la France disait à Alfred Dreyfus, vous êtes non seulement un espion au service de l'Allemagne, mais vous êtes le rejeton de cette race qui a trahi par essence la race de Judas.
1: La terrible réalité dont Herzl vient d'être témoin achève de le convaincre que sans la protection de l'État, les Juifs européens sont condamnés à disparaître. Pour lui, la seule solution face à l'antisémitisme croissant est de créer un État juif loin de l'Europe. Alfred Dreyfus disparaît bien avant les camps de la mort. Mais plus de 100 ans après, la haine de l'autre reste toujours vivace.
2: Est-ce que pour vous, clairement, à la fin du 19e siècle, l'option sioniste, qui était une option relativement marginale au sein du peuple juif, c'est-à-dire qui n'était pas certainement pas partagée par une majorité de juifs à ce moment-là, est-ce que cette option, clairement, au moment de l'affaire Dreyfus, vous apparaît comme celle à prendre en priorité?
3: Oui. Ah, si j'étais Herzl, oui, dans cette cour, c'est la seule option. Parce que c'est le monde du colonialisme. Il n'a pas le peuple du Moyen-Orient, ce n'est pas un peuple. C'était la seule option. C'est l'option rationnelle de lui. Mais nous savons aujourd'hui, 70, 100 années après, c'est plus compliqué que ça. Mais la rêve était juste. Dans l'option de, parce que Herzl voulait, comme Dreyfus, intégrer dans la société. Et il a compris qu'il n'a pas la possibilité vraiment d'être citoyen. Et la seule solution pour lui, c'est le nationalisme juif pour dialoguer avec l'Europe comme nation égale. Mais c'est la ration très très rationnelle, l'option, à cette époque-là. Mais n'oubliez pas, c'est la période de colonialisme, il n'a pas le Moyen-Orient, le Maghreb, l'Algérie est français, etc., etc. C'est tout ça a changé beaucoup et changé le rêve pour une autre chose. Mais c'est à cause de ça que j'ai mis Herzl dans le centre du film, parce que l'option zioniste, okay, qui était très justifiée à l'époque de Dreyfus, okay, on a découvert qu'il n'est plus un complet de ça, et il n'a pas résolu l'antisémitisme, il a importé le nouvel antisémitisme dans le Moyen-Orient.
2: Alors, quand vous dites que Herzl a importé, en fait, l'antisémitisme au Moyen-Orient.
3: C'est pas Herzl.
2: On va dire quand le mouvement sioniste aurait importé l'antisémitisme au Moyen-Orient. Est-ce si simple? Parce qu'en fait, l'antisémitisme, ou on va dire, ou nous dirons, un très très très fort sentiment anti-juif, existait déjà au Moyen-Orient de tout temps. C'est-à-dire que la place des juifs dans les différents pays arabes était pour le moins problématique, et de toute façon, les juifs avaient le statut d'immis dans tous les pays arabes. Mais donc ils avaient un statut de sous-homme.
3: Oui, oui. Il faut séparer l'anti-judaïsme ou l'infériorité juive dans le monde musulman, etc., et l'antisémitisme moderne. Quand l'antisémitisme du 19e siècle, c'est un mouvement génocidaire, à principe, c'est un mouvement qui n'existe pas dans le monde arabe. C'est un mouvement génocidaire avec l'élément de race qui est né en France et en Allemagne. C'est autrement différent que l'anti-judaïsme ou les haines, pas les haines, mais les suspicions de l'autre dans le monde arabe. L'antisémitisme moderne, entre guillemets, importé par les colons français en Algérie. Il commençait l'importation d'antisémitisme européen, vient avec le colonialisme. Et c'est ça, on adoptait les langues et les structures intellectuelles, etc.
2: Vous montrez clairement dans votre documentaire un lien entre l'antisémitisme contemporain et les vagues d'immigration venues principalement d'Algérie, et puis tout d'un coup aussi la l'importance démesurée prise par le conflit israélo-palestinien sur la scène politique française, conflit qui justement qu'on dit conflit israélo-palestinien, donc qui ne concerne pas des citoyens français juifs ou musulmans. Je veux dire, ils sont français d'abord, et donc l'importation de ce conflit est pour le moins curieuse. Comment expliquez-vous en fait le lien entre l'antisémitisme contemporain, la primauté du la présence démesurée du conflit israélo-palestinien et les vagues d'immigration venues du Maghreb, principalement d'Algérie?
3: Les vagues d'immigration importées en France, l'histoire torturée des relations juifs musulmans dans les pays arabes, les pays du Maghreb, principalement en Algérie, parce que c'était les colonies françaises, le décret Crémieux qui a divisé la population, les juifs et non-juifs. Les juifs, il a donné, le décret donnait la citoyenneté. C'est tout ça.
2: Le décret Crémieux donnait la citoyenneté française
3: pour les citoyens.
2: Pour les citoyens juifs. Oui. Enfin, et en revanche, ne l'offrait pas aux musulmans.
1: Le conflit entre le rêve sioniste et la population palestinienne a des répercussions bien au-delà d'Israël. Il s'exporte dans toute la région, y compris au Maghreb, détruisant les relations fragiles qui existaient entre les centaines de milliers de juifs habitant dans le monde arabe et leurs voisins non-juifs. En effet, en moins de 30 ans, la plupart des juifs du monde arabe sont partis. Il y a d'abord eu la création de l'État d'Israël, les guerres successives avec ses voisins et la montée du nationalisme arabe. Les rapports entre les juifs et leurs voisins non-juifs se sont détériorés. Les premiers n'étaient plus en sécurité, ils ont dû quitter leur terre natale. Elisa et Moïse Atia arrivent en France en 1962, comme le reste de leur famille, grâce à leur nationalité française. 100 ans plus tôt, en effet, le ministre de l'Intérieur, Adolphe Crémieux, a décrété que tous les juifs d'Algérie pouvaient obtenir la citoyenneté française en octobre 1870. Cet acte d'émancipation s'avère funeste et nourrit un vif ressentiment pendant la guerre d'indépendance, dans la mesure où les musulmans et les berbères restaient définis comme des indigènes et donc avaient moins de droits.
2: Ce qui est important de préciser quand même, c'est que certes, le décret Crémieux faisait cela, mais il arrivait un moment où les juifs en Algérie avaient le statut d'immis, donc étaient des sous-hommes. Donc ils n'allaient certainement pas refuser cette chance extraordinaire d'accéder à la citoyenneté.
3: Oui, mais pour moi, c'est cette histoire très compliquée, mais cette histoire avec toutes les complicités importées à France, ok, oui. Des minorités juives, succès qui établit à France, etc. Les minorités maghrébiennes qui étaient les travailleurs, etc. Moins les classes sociales, moins que c'est normal la tension entre les deux communautés avec l'histoire très riche de conflits, relations compliquées, etc. Tout ça nourrir l'antisémitisme contemporain en France. Le conflit israélo-palestinien, israélo-arabe contribuait parce que c'était le symbole, la défaite arabe, le pouvoir juif, les capacités de juifs pour contrôler, dépopuler les populations, etc., coloniser la Palestine. Mais c'est ça l'idéologie anticoloniale de la révolution algérienne, etc. Tout ça mélange d'un grand mélange au, comment dire, soupe.
2: Oui, oui.
3: Soupe tout ça a créé le nouveau, je crois, antisémitisme français d'origine, le Moyen-Orient, d'origine maghrébienne.
2: D'accord. Il y a un constat qui est terrible posé par un des intervenants de votre documentaire, Marc Wetzmann en l'occurrence, qui souligne de manière objective, limpide, que La plupart des attentats antisémites commis en France depuis le début des années 2000 sont d'origine musulmane.
3: Oui.
2: Qu'est-ce qui se passe ici? Parce qu'en fait,
3: parce que l'attaque d'extrême droite, c'est un tabou en France après la Shoah. C'est plus difficile. Organiser les Front National, organiser les Gilles de Jean, organiser les éléments d'extrême droite pour attaquer les Juifs, pour tuer les Juifs. Ok, jusqu'à ce moment, c'est un tabou. Après la Shoah, c'est un tabou comme public relations, c'est un tabou, etc. Avec les populations qui sont venues de pays arabes, c'est une autre chose, parce qu'ils ne participent pas de cette histoire de Shoah, etc., etc. C'est une autre chose. Pour moi, c'est la différence entre les deux. C'est plus facile d'être djihadiste, antisémite, tuer les juifs, ou individuel, tuer les juifs, mais être participant des mouvements extrême droite, etc., tuer les juifs. C'est la question de tabou ou pas. C'est ma explication.
4: Il y avait jusqu'à Mera, il y avait eu, depuis le début des années 2000, une montée constante des agressions antisémites.
5: Depuis septembre 2000 et la deuxième intifada, les violences, les menaces et les injures contre les juifs ont très fortement progressé, particulièrement dans les banlieues où de jeunes maghrébins s'identifient à la cause palestinienne. Nicolas Luizet, Guillaume Gouet.
6: Dans un café tout proche, une bande de lycéens révise. Tous sont juifs, certains portent la kippa, mais d'autres n'osent pas, ils ont peur. Les agressions, les insultes, c'est leur quotidien. Le quotidien de certains quartiers en France où cohabitent parfois difficilement musulmans et juifs.
4: La très grande majorité des gens qui perpétraient les incidents antisémites étaient, et restent d'ailleurs, musulmans. Ce n'était pas des incidents d'ordre politique, c'était pour l'essentiel des incidents spontanés. Et c'est un des problèmes.
2: Nous parlons donc, c'est très bien exposé dans votre documentaire, cet antisémitisme contemporain, c'est-à-dire cet antisémitisme du 21e siècle, qui d'ailleurs débute en 2000, véritablement. 2000, c'est le début des harcèlements, puis des attentats contre les juifs en France. Comment envisagez-vous les choses? Quelle perspective vous fixez, vous, à la communauté juive en France? Dont d'ailleurs, votre documentaire souligne l'extrême solitude. L'extrême solitude. Donc, quelle perspective envisagez-vous pour cette communauté en France dans la deuxième moitié du XXIe siècle?
3: Mais il y a l'extrême solitude, mais il y a les paroles de Delphine Orvier, qu'il faut lutter ensemble, que le bateau France ne coule pas. C'est, il y a les deux choix, les choix républicains, que nous sommes ensemble, ou les choix que nous sommes les minorités. Je crois qu'il faut être très prudent en France aujourd'hui. Ce n'est pas la même chose de la France de l'affaire Dreyfus. C'est un autre pays. L'État se toujours avec la minorité juive, toujours comme symbole de la République. So, il n'a pas les, pour moi, qui vient d'extérieur, il n'a pas le moment d'hystérie, de paranoïa, etc. Il faut être vigilant, il faut lutter avec tout contre les manifestations antisémites, etc., etc. Les luttes légales, les luttes, etc. Mais pour moi, ce n'est pas le moment d'hystérie, ce n'est pas le moment pour prendre les valises, aller au Israël. C'est un autre problème là-bas, ou au Canada, ou aux États-Unis. Je suis que la France, c'est le pays qu'il faut lutter ici. Parce que la tradition française, la tradition de la République, la tradition des libéraux de la République, le champ de bataille pour les valeurs libéraux, si vous voulez, c'est ici. Plus qu'Angleterre, plus qu'un autre pays en Europe.
2: Ilan Ziv, merci beaucoup.
3: Merci. Donc, à vous.
2: Votre documentaire Antisémitisme est diffusé sur France 2 le 28 janvier, puis ensuite disponible en replay. Votre documentaire qui a bénéficié d'une aide de la Fondation pour la mémoire de la Shoah. Votre documentaire sera suivi lors de la même soirée de celui réalisé par Georges Benayoun, qui est intitulé « Chronique d'un antisémitisme d'aujourd'hui ». Principal, uniquement situé sur la communauté juive de Toulouse, Toulouse qui a été le lieu de l'attentat terroriste à Ozar HaTorah commis par Mohamed Merah. Merci beaucoup et à très bientôt pour une nouvelle émission sur Academ.
7: Le moment le plus emblématique, c'est incontestablement Toulouse, l'assassinat des enfants et le sentiment à ce moment-là que la France n'est pas dans la rue et qu'il y a quelque chose de l'ordre d'un indicible. Qui est vécu par certains juifs français comme presque quelque chose de l'ordre d'une obscénité. Je crois que l'histoire l'a démontré en bien des occasions, l'antisémitisme c'est toujours un symptôme de quelque chose. Et l'erreur qui est régulièrement commise, c'est de s'imaginer que l'antisémitisme dit quelque chose en tant que tel de la haine des juifs. Cette réalité anormale est devenue la norme. Et moi, je me souviens que dans les jours qui ont suivi Toulouse, et puis ensuite, dans les jours qui ont suivi l'attentat de Liberkacher, je reçois un nombre incroyable de coups de fil, notamment de journalistes, qui me disent « Qu'est-ce que vous allez faire ? Est-ce que vous allez rester ? Est-ce que vous allez partir ?» Et cette question, elle est à mes oreilles obscène à ce moment-là, parce que la question n'est pas de savoir quelle est la marque de ma valise et à quel moment j'achète mon billet d'avion. La question est de savoir tous ensemble qu'est-ce qu'on fait pour que nos enfants soient en sécurité ? Qu'est-ce qu'on fait pour que le bateau France ne coule pas ?

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0: Queridos oyentes, familia y amigos del mundo entero, estamos orgullosos de toparnos de nuevo por nuestra emisión Camino Sefarad. Dora Koken, Marcel Hasdai, Gilbert Sabetaisegues y Nicole Podge, que ahora están viviendo una aventura napolitana maravillosa que esperamos nos contará después. Chers auditeurs,
1: merci à RCJ et à Daniel, à la technique, qui réalise l'émission.
0: Chers auditeurs, familles et amis du monde entier, nous sommes heureux de nous retrouver à nouveau pour notre émission Camino Sefarad. Dora Koken, Marcel Hasdai, Gilbert Sabetaisegues et Nicole Polge, qui en ce moment vit une merveilleuse aventure napolitaine. Nous souhaitons qu'elle nous en parle à son retour. Hoy, vos hablaremos del Mahalle de Galata en Istanbul por Dora y Sabetai, de Joseph Caro por Sabetai y Marcel, Los Nombres de la Biblia por Marcel y Sabetai, La Hormiga de Ajaim de Benamoras por Dora y Marcel.
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0: Galata, à Istanbul, était le quartier où moi je suis né et j'ai vécu jusqu'à mes 20 ans. Mon père aussi avait son magasin de mercerie dans ce quartier. Nous habitions dans la rue où, qui s'appelait en judéo-espagnol El Cal de los Francos, parce que plus bas, il y avait, et il y a toujours, la synagogue des Juifs italiens, qui porte ce nom. Nous habitons juste en face du four de Matza. Plus haut, de notre maison, il y avait l'école primaire juive, la première Karma. À côté de cette école, le libraire juif, qui travaillait avec sa femme, et que nous appelions El Jajamico, parce qu'il était aussi Jajam, et tous les élèves de cette école et même ceux qui étaient dans une autre achetaient les fournitures scolaires chez lui. Moi, je suis allé dans une école primaire turque de Galata et après, je suis allé à l'école française Saint-Benoît qui se trouve également dans ce quartier. sur l'autre côté de cette rue. Il y avait le magasin de friandises qui appartenait à un juif qui s'appelait Belifante. En haut de cette rue, il y a l'avenue Bouyouk Hendek, où il y a une grande synagogue, Neve Shalom. Et un peu plus loin, à côté, un autre qui s'appelait Apollon et qui n'existe plus aujourd'hui. C'était dans ce dernier que les jeunes enfants suivaient des cours de Talmud Torah, qui s'appelait Mahazik Torah. À l'autre bout de cette avenue se trouve la célèbre tour de Galata, qui aujourd'hui même est le symbole d'Istanbul. Dans les années 60, à Galata, la majorité des habitants et des commerçants étaient juifs. Après nous, comme la plupart des juifs, nous sommes allés habiter à Chisli, ces quartiers plus chics comme Sisli, Nantasi, dans notre langue, et je ne sais pas pourquoi nous les appelions plus chics.
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1: Galata était une ville séparée de Constantinople à l'époque byzantine et jusqu'à la fin de la période ottomane. De nos jours, elle n'existe plus officiellement et elle a été divisée en 7 quartiers. Les habitants continuent aussi d'utiliser les anciens noms. Les origines de Galata sont très anciennes. C'est même sur ce site que l'on a découvert les premières traces d'habitation humaine de régions remontant au 5e millénaire avant Jésus-Christ. Ça, c'est aussi à cet endroit que s'installèrent les tribus gauloises avant d'envahir l'Asie mineure et s'établir définitivement du côté d'Ankara en 277-279 avant l'ère commune. C'est une tribu gauloise, les Galates, qui donnèrent leur nom à Galata, d'une part, et la Galatie, région d'Ankara mentionnée dans la Bible par la lettre aux Galates, d'autre part.
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1: La tour de Galata se situe dans le quartier de Pera, Beyoğlu en turc, et Galata dépend de Pera. Il s'agit d'une construction datant de l'époque médiévale, de 1348. La tour de Galata délimitait à l'époque la frontière nord de la colline où se sont établis les Génois, avec l'accord des Byzantins. Depuis le milieu du XIIIe siècle, la tour de Galata était entourée de murailles afin de protéger cette colline.
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0: Avec l'arrivée des Ottomans au pouvoir à Istanbul en 1453, les derniers étages de la tour de Galata furent utilisés comme point d'observation en vue de prévenir les incendies. Par la suite, la tour de Galata faisait fonction de prison, puis de poste de contemplation dans le domaine astrologique. La légende dit qu'au XVIIe siècle, un homme du nom de Ezrafen Ahmed Selbi devint le premier homme volant en s'élançant du sommet de la tour de Galata et en arrivant au quartier d'Ushkudar, situé à l'autre rive du Bosphore.
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0: La Tour de Galata a une hauteur de 68 metros, alors que sa base se situe a 35 metros au-dessus de la mer. Il s'agissait à l'époque de la plus haute construction de la ville d'Istanbul. Le diamètre de la tour de Galata est de 16 mètres. La tour de Galata actuelle est toutefois quelque peu différente de la tour de Galata originale, du fait de plusieurs incendies et tremblements de terre qui ont touché l'édifice depuis sa construction.
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0: Dans ce contexte, la partie supérieure de la tour de Galata fut réparée, voire même reconstruite à plusieurs reprises. Ce fut le cas après le terrible incident de 1794 ou dans les années 1960, lorsque l'on ajouta un toit conique à la tour de Galata. Depuis 1960, la tour de Galata est ouverte au public, avec la création d'un café, d'un restaurant et même d'une discothèque dans la partie supérieure de la tour de Galata. Depuis le balcon qui se situe au septième étage, vous pourrez observer une splendide vue sur le Bosphore et sur la ville d'Istanbul.
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0: Le père du célèbre philosophe Jean-Jacques Rousseau, Isaac Rousseau, a vécu à Galata entre 1705 et 1711, comme horloger du palais. Il a été aussi ambassadeur de l'Empire ottoman à Genève.

0: 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En el libro intitulado Se fará de ayer y de hoy, las grandes figuras del Medio Oriente, realizado por Richard Ayun y Jaime Vidal se fija. Hablando de Joseph Caro.
1: Dans le livre intitulé Séfarade d'hier et d'aujourd'hui, les grandes figures du Moyen-Orient, réalisé par Richard Ayoun et Chaim Vidal Sefira, nous parle de Joseph Caro.
0: Joseph Caro. Joseph Caro ben Ephraim Caro nació en Tolède en 1492. Su familia se refugió en Lisboa, de donde se fugieron en 1497. Por ir a Constantinople o Andrinople, Joseph persiguiera sus estudios sobre la dirección de su padre Efraín, noble de la Cabala, y después su tío Isaac Caro. Según Joseph Nehama, Joseph Caro se quedó igualmente a Salónica en la sua juventud y hacerá conocencia de Salomón Alcabetz, que escribió Le Hadodi. En Turquía encontró Salomón Moljo, martirio en diciembre 1532, en Mantova. 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
1: Joseph Ben Ephraim Caro, né à Tolède en 1492. Sa famille se réfugie à Lisbonne, d'où elle fuira en 1497 vers Constantinople et Andrinople. Joseph poursuivra ses études, commencées sous la direction de son père Ephraim, distingué kabbaliste, puis son oncle Isaac Caro. Selon Joseph Nehama, Joseph Caro séjourna également à Salonique dans son enfance et y fera la connaissance de Salomon Alcabès, l'auteur de Lecha Dodi. En Turquie, il aurait rencontré Salomon Moljo, dont le martyr en décembre 1532 à Mantoue le troublera fortement.
0: En 1522, à l'âge de 30 ans, empieza a composer le suyo Beth Joseph, la casa de Joseph. Il consacrera durante 20 ans et demás 7 ans pour les rectificaciones.
1: En 1522, âgé de 30 ans, il commence à rédiger son Bet Joseph, la maison de Joseph. Il y consacrera une vingtaine d'années, puis 7 autres pour les corrections.
0: En 1523, dirige una yeshiva en Nicopol, Bulgaria.
1: En 1523, il dirige une yeshiva à Nicopol, en Bulgarie.
0: En 536, vive en Sfat, Israël. Donde será l'uno de los cuatro discípulos regalados en 538 por Berab. Ascama Simcha introducida de nuevo que será contestada. Después de la salida de Berab, Joseph Caro toma la dirección de la academia. Según un testimonio, más de 200 estudiantes asistan a sus conferencias. Ayudó por Moïse Mirjani, siempre en acuerdo con él, Moïse Cordovero y Joseph Sagues, muerto en 562. Percura de perseguir la obra de Joseph Berab.
1: En 1536, il quitte ses terres pour se rendre à Safed, où il sera l'un des quatre disciples ordonnés par Berab. Ordination, Semichach, réinstitué par ce maître et qui donnera lieu à moult polémiques. Lors du départ de Berab, Joseph Caro reprend la direction de l'académie. Selon un témoin, plus de 200 étudiants assistent à ses conférences. Aidé de Moïse Mitrani, pas toujours d'accord avec lui, Moïse Cordovero et Joseph Sagues, morts en 1572, il essaie de poursuivre l'œuvre de Berab.
0: 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Joseph Caro se casará al menos 3 veces y uno de sus hijos se casará con la hija de Isaac Luria, en 1565, publicará el Xunaruj la Mesa Metida, genial compendium de su obra principal.
1: Il rédige beaucoup de réponses aux demandes venues de toute la diaspora. Ceux-ci seront rassemblés et édités sous le titre Avkat Rachel, la poussière du marchand d'épices à Salonique en 1791. Joseph Caro se mariera au moins 3 fois et l'un de ses fils épousera la fille de Isaac Luria en 1565. Il publie son Shulchan Aruch, la table dressée, génial compendium de son œuvre principale.
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1: Vers la fin de sa vie, il se sent attiré par le mysticisme et croit même, souvent, qu'une voix du ciel s'adresse à lui. Voix qu'il nomme Magid, prédicateur, et qu'il suppose être l'incarnation de l'esprit de la Mishnah.
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1: Ces annotations fourniront la matière de son Magid Mesharim. À Lublin, à Venise, à Amsterdam, première édition complète.
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1: Beth Yosef, par sa forme et sa présentation, est un commentaire du Arba'at Urim, les quatre ordres, de Jacob Ben Asher, bien qu'il dépasse les limites d'un simple commentaire.
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1: Mais, en bon pédagogue, Joseph Caro réduira cette œuvre immense au Shulchan Aruch, ainsi nommé d'après le psaume 23.5.
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1: Au code rabbinique, qui constitue un véritable manuel pratique et de consultation facile, et qui, avec les ajouts d'Isserles, rabbin de Cracovie, deviendra le code rabbinique par excellence, et ce, jusqu'à nos jours. Il connaîtra de très nombreuses éditions, y compris en espagnol, en caractère hébreu, à Salonique, la Mesa de l'Alma, la table de l'âme.
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1: Joseph Caro travaille également sur la Mishneh Torah de Maïmonide, étude qui engendrera son Kesef Mishneh, argent double, à Venise.
0: Joseph Caro muere en Safed Sfat, el 13 Nissan 560, y muere en Safed Sfat, el 13 Nissan 565.

0: Alors là, c'est un livre qui a été écrit par Marc-Alain Kouaknin et Dori Rottnemer, qui s'appelle « Le livre des prénoms bibliques et hébraïques ». Et de Marcel Razdaï, le livre en l'an 670 commence la saga des Razdaï.
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0: Ces livres sont très intéressants car ils donnent l'histoire de nos prénoms. Environ 1000 prénoms de garçons et filles. Les noms de famille sont apparus tardivement par rapport aux prénoms, de façon progressive. Les Juifs, comme les autres citoyens, ont été obligés de porter un nom de famille en plus de leur prénom, conséquence directe de l'émancipation.
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0: En Autriche, la loi est entrée en vigueur en 1787. En 1808 en France avec Napoléon et en 1812 en Prusse. Mais dans la vie religieuse, le nom de famille n'intervient presque pas et le prénom conserve toutes ses prérogatives.
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0: 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À l'époque, les prénoms s'appelaient d'ailleurs noms. Au Moyen-Âge, on avait l'habitude de distinguer les différentes personnes portant le même prénom en y associant le nom du père, le Martin de Jean, par exemple, ou de Luc. Son lieu de résidence ou de provenance, par exemple, du chêne, l'arbre, ou l'angevin. Une singularité liée au physique ou au caractère, par exemple, le grand, le bon, le joli, etc. Et son métier, par exemple, le marchand ou le boucher. 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
1: La Révolution française fixera les noms de famille par la loi du 6 fructivore en deux. Quand les premiers livrets de famille sont apparus en 1877, il y eut de légères variations orthographiques.
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1: 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Ben en hébreu ou Imd en arabe. Il existe un grand nombre de critères comme la volonté d'honorer ou de prolonger la mémoire familiale. D'une personne vivante chez les séfarades juifs d'Espagne ou d'Afrique du Nord, d'un défunt chez les Ashkenazes, juif originaire d'Europe de l'Est, ou le désir que l'enfant ressemble à une personnalité comme un personnage de la Bible, ou la sonorité plaisante, la modernité du prénom.
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1: Maintenant, nous allons voir que donner et porter un prénom est un art difficile. En hébreu, le mot « prénom » n'existe pas. On utilise l'expression « nom individuel »« shem prati » en opposition au nom de famille « shem mishpacha », ce dernier étant d'utilisation récente.
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0: En effet, pendant des siècles, le nom de famille était réduit au nom du père. On disait un tel fils d'un tel. Lorsque le nom de famille devient une nécessité, la formule fils de se cristallisa dans le nom de famille sous la forme hébraïque ou arabe, de Ben ou Ibn. Par exemple, Benamou, Benahim, Benatar, etc. Ou encore, de Bar, Barlev, Baron, Bar Simon, Barzilai, etc. Sous la forme slave, de Witch ou Vich, ou Vich ou Vic, Horovitch, Yankelevitch, Davidovici. Sous la forme allemande et anglaise, de Son ou Son, Mendelssohn, Bergson.
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0: Bien d'autres procédés sont à l'origine de la création des noms de famille, comme l'utilisation des noms de villes, de métiers, etc. Nous allons voir quelques noms célèbres avec leur signification.
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0: Nous allons regarder quelques noms et ensuite, si vous êtes intéressés, nous donnerons leur signification sur plusieurs émissions radio. 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
2: 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Moïse, Abraham, Adam, Hannah, Ariel, Benjamin, Daniel, David, Déborah, Élie, Élisabeth, Emmanuel, Esther, Ève, Gabriel, Isaac, Jacob, Jean, Jérémie, Joël, Jonathan, Joseph, Josué, Judith, Léa, Matathias, Michael, Myriam, Noémie, Rachel, Raphaël, Rebecca, Ruth, Salomé, Samuel, Sarah, Suzanne, etc.
0: Commençons par Moïse. Ce nom, Moshe Hachem, sauvé de l'eau, en même temps eau et nom. Maïm et Shem se réunissent en un mot, Shamaïm, le ciel. Le Talmud insiste beaucoup sur la polynomie de Moïse. Il aurait au moins 9 noms. Moshe, Tov, Tuvia, Yered, Gedor, Revere, Socho, Yekutiel et Zanoach.
2: 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Este nombre, Moshe Hashem, emerge de la agua al mismo tiempo. Agua y nombre, Mayim y Shem, se adjunta en una sola palabra. Shamayim, el cielo. El Talmud insiste mucho en la polinomía de Moisés. Tendría al menos 9 nombres. Moshe, Tov, Tuvia, Yered, Gedor, Evere, Soko, Yekutliel et Zanoah.
0: Nous allons voir un peu de ces noms. Abraham, Avraham. Il est le premier des patriarches d'Israël. Il change de nom, Avram, pour devenir Avraham. Abraham signifie le père élevé. Abraham signifie le père de la multitude.
2: 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Abraham, Avraham. En el primero de los patriarcas de Israel cambia su nombre Avraham para convertirse en Avraham. 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Abraham significa Padre de muchos.
0: Adam, dans la Bible, verset 1 du chapitre 5 de la Genèse, on comprend qu'Adam signifie à la fois le nom propre Adam et l'humain de manière générale, masculin et féminin.
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0: Nous verrons plus tard, peut-être dans d'autres émissions, les significations de Adam, de Anna, Hana, Ariel, Benjamin, Daniel. Donc, comme on vous l'a dit au début, il y en a plus de 1000.

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1: De Chaim Ben Moavas, Estambul, la fourmi. La fourmi passait devant un arbre, et elle vit qu'il y avait quelque chose en dessous. Elle regarda, ne devina pas ce que c'était et dit « Je vais en goûter un peu, comme ça je comprendrai ce que c'est. » Et elle goûta.
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1: Elle se rendit compte que c'était bon. C'était doux. Elle leva la tête, regarda au-dessus. Que vit-elle? Il y avait un panier dans l'arbre et des gouttes en tombaient.
0: 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Lo que pensó era verdad. Los pedazos eran miel. Empezó de nuevo a comer. 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
1: Elle goûta encore une autre fois. Et ce qu'elle pensa était vrai. Il tombait du miel. Elle recommença à manger, mangea et vit qu'elle commençait à être rassasiée et commença à se remettre en chemin.
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1: Tout d'un coup, elle s'arrêta, car elle repensa encore au miel. Elle retourna près du miel et recommença à manger sans pouvoir s'arrêter. Et en mangeant rapidement, vite, elle rentra dans le miel pour en manger encore davantage.
0: 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Y la fuerza no le abastó y se movió a viento de la miel.
1: Elle mangea tant qu'elle en eut des évanouissements. Elle dit, je vais en sortir. Pour en sortir, elle fit un effort sans y parvenir, essaya encore, une autre fois, sans pouvoir en sortir, car le miel l'avait tout enrobée, s'était collé à elle, elle n'eut pas la force d'en sortir et mourut dans le miel.
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1: La vie est comme la fable de la fourmi. Parfois, nous nous trouvons face à une chose qui nous semble merveilleuse et commençons à nous emballer.
0: 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Queremos salvar de allá, mas no podemos salir y la vida nos se hace preto y carbón.
1: Mais vient le temps où nous commençons à en souffrir, nous voulons nous en dégager sans pouvoir en sortir. La vie nous est devenue très très difficile, noire comme du charbon.
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1: Lorsque nous voulons faire quelque chose, il faut bien réfléchir, car tout ce qui est doux n'est pas forcément savoureux.

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0: Bonjour Frédéric Huttmann au micro, j'ai le plaisir de vous retrouver pour un nouvel entretien. Aujourd'hui j'ai l'immense plaisir de recevoir Delphine Haydan, bonjour.
1: Bonjour.
0: Alors, je vous reçois à l'occasion d'une production qu'on attend avec beaucoup d'impatience, d'Eugène Onegin de Tchaïkovski au Théâtre des Champs-Élysées. Donc une production qui va commencer le 10 novembre et avec une équipe étincelante. Enfin, je n'ai rien à vous vendre, hein, donc je vous mets aux côtés de tous ces chanteurs. Alors il y a une partie des chanteurs qui sont français, une partie des chanteurs...
1: Une grande partie des chanteurs qui est française. Et on peut d'ailleurs remercier Michel Franck à ce propos, parce que vraiment, c'est quand même très très rare. Beaucoup d'opéras montent du russe avec des Russes, ce qui est un petit peu normal aussi. Mais là, de donner la chance à des chanteurs français de chanter en russe, je trouve ça assez génial. Et vraiment, on peut le remercier. Premier rôle, évidemment, Jean-Sébastien Bou dans Onegin, Jean-François Boras dans Lenski, Mireille Delinge dans Madame Larina, votre servante dans La Nourrice, justement.
0: C'est le cas. Rôle très touchant, enfin,
1: rôle en parler. Très très beau rôle,
0: très
1: on
0: émouvant,
1: en parler plus tard, mais très très beau rôle, vraiment. Donc,
0: et puis Galena Gaskarova, elle, Tatiana.
1: Et quand même entourée de quelques Russes fort sympathiques et d'excellents collègues. Comment elle s'appelle ? Alisa Kolosova aussi, qui fait Olga. Et Yuri Kissin aussi, qui fait les deux autres rôles, le capitaine. Voilà.
0: Donc, avec Karina Kanellakis à la direction et mise en scène de Stéphane Blanchevêque, on va en parler. Et puis c'est quand même à la base le texte de Pouchkine, qui a été remanié par Tchaïkovski et son librettiste,
1: mais
0: en même
1: temps
0: avec une grande fidélité.
1: Ouais, il y a pas beaucoup de différence, parce que je me suis penchée sur, j'ai lu Pouchkine et j'ai trouvé que j'étais avec ma partition et j'ai trouvé que bien sûr il y a quelques coupures, mais c'est assez fidèle de manière générale. Donc c'est un texte tellement extraordinaire, vraiment. Donc je me plonge aussi dans Pouchkine, j'ai lu La Dame de Pique, je me suis acheté La Fille du Capitaine, donc je vais tout lire. Je crois qu'il y a une série avec un traducteur français, Markovitch.
0: Oui, Markovitch, qui a repris
1: chez Babel, fait des choses, enfin, c'est incroyable. Alors je sais pas si c'est fidèle, puisque moi je ne parle pas russe, et je ne le lis pas surtout, mais je me régale. Donc j'adore cet univers, l'univers de Pouchkine, c'est incroyable. Donc
0: vous parliez de La Dame de Pique, donc deux opéras aussi de Tchaïkovski, oui. D'après Pouchkine, Eugène Onegin, c'est le cinquième opéra. Vous avez chanté d'autres opéras de Tchaïkovski?
1: Alors, j'ai fait déjà beaucoup Onegin, j'ai fait Olga, à Glyndebourne, j'ai fait beaucoup de représentations à Glyndebourne, mais il y a fort longtemps, et j'avais adoré. C'était la mise en scène du regretté Graham Vick, qui vient de mourir,
0: oui,
1: je crois. C'était assez extraordinaire, mon souvenir était vraiment... est resté intact. Et puis j'ai chanté Yolanta aussi de Tchaïkovski,
0: qui est très rare, qui est très beau,
1: et qui est une histoire d'une aveugle. Enfin, c'est toujours, c'est russe, quoi. Voilà. Et puis là, à nouveau Onegin, et entre temps des mélodies, beaucoup. Ça m'arrive souvent de chanter russe, ça me demande beaucoup de travail, parce que comme je ne parle pas et je ne lis pas, mais je le ressens. C'est vraiment une musique et une culture dont je suis extrêmement proche. Je pense que dans une autre vie, j'ai été russe. Et je sais qu'en ce moment, il y a une exposition sur Répine qui est
0: absolument merveilleuse. Qui aimait beaucoup la musique. Il a beaucoup peint des musiciens. Il n'y a pas de peinture de Tchaïkovski dans cette exposition.
1: Mais il y a Moussorski, Borodine, César Cui.
0: Oui, oui.
1: C'est extraordinaire. Ces peintures, je les ai vues beaucoup à Moscou, parce que j'ai aussi beaucoup chanté en Russie. Mais j'ai chanté du français en Russie. Pour beaucoup, on ne chante pas trop de russe en Russie, ou une mélodie par-ci par-là, coachée par les Russes. Je suis très très proche de ce répertoire et proche de cette culture. Et un jour, j'ai fait une tournée en Russie et j'ai dû annuler un concert à l'intérieur de cette tournée. Et je me souviens que l'organisateur m'a demandé d'aller parler avec le public. Et j'ai dit, en fait, russe, ça veut dire artiste. Et alors là, je me suis fait applaudir, puisque si j'avais chanté. Mais c'est un monde fabuleux, quoi. Un monde fabuleux.
0: En tout cas, cette production de Eugène Onegin, quelle affiche. Bon, j'ai oublié de citer l'Orchestre National de France, qui est quand même.
1: Pas des moines.
0: L'orchestre, c'est pas rien dans cet opéra.
1: Je crois que c'est leur première fois Onegin aussi. C'est une toute première.
0: Et puis il y a le chœur de l'Opéra de Bordeaux.
1: Très bon chœur.
0: Dirigé par Salvatore Caputo. Et puis on est heureux aussi que ce soit au Théâtre des Champs-Élysées, parce que c'est à la fois une grande salle, et puis il y a quand même une intimité. Je pense que je n'ai pas eu encore le bonheur de voir la mise en scène de Stéphane Braunschweig, mais je pense qu'elle doit toucher à une certaine intimité.
1: C'est un théâtre où on se sent très bien. C'est un théâtre très familial, on s'occupe très bien de vous. Ça, c'est vrai. Moi, je fais plus beaucoup d'opéra, donc je vois la différence et je constate que le rapport que la production et que l'administration, d'une manière générale, a avec les artistes est assez exceptionnel, je dois dire.
0: En tout cas, voilà cette vision, cet opéra qui est quand même mis à part deux, trois passages. Bon, il y a sa fameuse polonaise de Jean Ligine ou quelques morceaux de bravoure à l'orchestre. C'est quand même une musique qui, voilà, une grande intimité. Je parle même pas de l'air de la lettre sublime, mais vous incarnez la nourrice. Donc au début, il y a toutes ces scènes de quatuor qui sont absolument extraordinaires avec des mélodies inoubliables.
1: Alors les deux femmes, en gros, les plus vieilles, donc Madame Larina et la nourrice, ont un rapport un peu plus prosodique. Elles parlent, elles se racontent. Alors que les deux héroïnes principales ont un rapport plus lyrique aux choses. Ça, c'est, je pense que c'est voulu de Tchaïkovski. Mais on a vraiment un rapport à la parole russe. C'est ça qui était très dur aussi à travailler et qui nécessitait beaucoup de travail en amont et beaucoup ce qu'on appelle de se mettre dans la bouche, vraiment. Et pour arriver à d'abord bien comprendre au niveau littéraire et au niveau littéral. Et c'est vrai que ça a vraiment nécessité un gros travail pour vraiment l'ingurgiter et faire que ça devienne naturel. Mais là, on est très bien entouré et la mise en scène aide aussi beaucoup. Le travail que fait Stéphane est vraiment très proche de la parole et très proche des personnages.
0: C'est la première fois que vous jouez sous la direction de Stéphane Braunschweig.
1: Oui, c'est la première fois, oui.
0: Et alors, c'est à la fois un grand metteur en scène de théâtre et un grand metteur en scène d'opéra, ce qui n'est pas toujours le cas, parce que souvent on discute avec des chanteurs qui vous disent que des grands metteurs en scène de théâtre parfois ne savent pas travailler avec des chanteurs, ne comprennent pas les exigences des chanteurs. Ce qui assurément doit pas être le cas, puisque lui, il a une longue expérience.
1: C'est un grand monsieur. Je le dis pas souvent, mais c'est un grand monsieur. C'est d'abord un homme extrêmement bienveillant et extrêmement patient. Aussi, avec le rythme de chacun. Je crois qu'il sait regarder les gens, même avant qu'il travaille. Il a compris à qui il avait affaire. Et finalement, il fait avec. Je trouve que c'est quand même la plus grande qualité qu'on peut demander à un metteur en scène. Et après, le travail, moi, comme je lui ai dit, je lui donne les clés de ma voiture, quoi. Vraiment, je le laisse conduire, je le laisse faire. Et surtout, je suis partie un peu avec des a priori et un petit peu avec une idée que c'était la Russie. Il y a qu'à regarder les femmes qui gardent les musées. Et puis je me dis, voilà, c'est la tristesse incarnée. Et en fait, il ne voulait pas ça. Il voulait la résignation, ce qui n'est pas la même chose. Et il le demande à chaque fois, il ne veut pas de tristesse. Il dit déjà, sinon c'est un opéra déjà qui est très triste. Donc, et puis là, tout ce qui est russe a quelque chose intrinsèquement de triste. Donc il dit qu'il ne faut pas aller dans ce sens-là. Et il m'a emmené à un endroit où au début je ne serais pas allée. Et en fait, je pense que ça aide beaucoup. Là. Il en fait des deux femmes, surtout, mais surtout de ce qu'il m'a demandé, une sorte vraiment de résignation, ce qui n'est vraiment pas de la tristesse.
0: Oui, puisque c'est une histoire avec Onegin qui finalement ne se rend pas compte de son amour pour Tatiana.
1: Il se rend compte de rien.
0: Oui,
1: c'est ça. Les premières phrases qu'il a, il dit ah bah oui, je suis avec un oncle malade. Vous savez, c'est quand même compliqué, mais c'est pas très drôle. Donc il se rend compte de rien. Il ne se rend pas compte de la maladie, de la mort, de l'amour. Il n'est pas connecté du tout. Il n'est pas incarné, Onegin, pour moi.
0: Mais justement, on a l'impression qu'effectivement, ça appartient au même type d'histoire qu'aime mettre en scène Stéphane Braunschweig au théâtre. On a l'impression qu'il est attiré par ces histoires qui sont partagées entre la nostalgie, la rêverie, et puis des personnages qui n'aboutissent pas, enfin, qui
1: sont pas
0: des héros au sens commun du terme.
1: Je pense que Stéphane, il est attiré par beaucoup de choses, et il peut faire travailler énormément de choses qui vont dans des directions opposées. Il a aussi une telle rigueur, et des fois, c'est très drôle, parce que quand il nous montre et d'un seul coup on comprend tout à fait là où il veut aller. Donc en fait C'est simple, il suffit de le regarder, il suffit de l'écouter, et vraiment, il y a un travail de précision que je trouve formidable.
0: Ce personnage de la nourrice, il est particulièrement émouvant, parce que elle fait référence au passé beaucoup.
1: Mais elle veut pas parler du passé. Oui. C'est en fait, Tatiana l'obligerait d'une certaine manière à parler du passé. Moi, je pense que depuis le début, je pense qu'elle ne veut pas plonger dans ses émotions. Je pense, elle évite toutes les phrases quand Tatiana lui dit, mais dis-moi, est-ce que t'as été amoureuse? On parle pas d'amour. C'est plus ça que, plus que des pleurs. C'est, non, je ne peux pas parce que si j'ouvre la boîte, je sais pas ce qui va sortir. Ça fait partie de ces gens qui ont intériorisé leur première peine. Elle raconte qu'elle est mariée, doit avoir 15 ans. Elle a 13 ans et son mari, il est plus jeune, que la marieuse est venue, a dit à ses parents, bon, faut faire comme ça, puis d'un seul coup, elle est partie de sa famille. Elle raconte tout son itinéraire, mais elle ne se plaint pas. Ça, et moi, c'était quelque chose au départ qui n'était pas évident. Parce que ça, pour moi, ça devait rester une plainte pour être comprise du public. Eh bien, pas du tout. Et Stéphane m'emmène vers quelque chose qui est, non, c'est comme ça. Et c'est vrai, quand on regarde ces femmes russes qui sont dans les musées, qui sont dans les églises, qui sont là, il n'y a peut-être pas autant de tristesse que nous, on veut bien le voir. Il y a surtout vraiment de la résignation. Et voilà, c'est comme ça, je pense.
0: En tout cas, je ne sais pas ce qu'il en est de vous, mais nous, public, c'est un tel bonheur, cette musique. J'ai beaucoup réécouté cet opéra pour préparer cet entretien. Et puis bon, avec tous ces thèmes qui sont connus, archi connus, puis d'autres qui sont pas comme ça tombés dans les tubes, qui sont absolument sublimes. Bon, il y a l'air de la lettre, il y a tout ce début aussi où vous êtes mêlés, la nourrice. Il y a plein de modes. Enfin, tout est formidable.
1: Le premier duo là, c'est magnifique. Oui. La reprise du duo avec l'habitude tient lieu de bonheur. Ça, c'est quand même la grande phrase d'Onieguine. En gros, il faut se passer des passions, c'est l'habitude, c'est les habitudes qui tiennent lieu de bonheur. Et le bonheur est un don de Dieu, voilà, ça s'arrête là, et il ne faut pas chercher plus loin. Mais en même temps, elle laisse remonter des tas de choses, mais elle ne va pas au bout, c'est pas une psychanalyse, c'est ça que je veux dire.
0: Mais il y a quand même un malentendu de Tchaïkovski, je trouve, en France, parce que quand on écoute cet opéra, quand on voit ce qu'il en a fait avec son librettiste, c'est d'une telle intelligence, outre le génie musical, mais... on est loin de l'effusion des lieux communs qu'on attache à Tchaïkovski. C'est à la fois, bien sûr, il y a ce bonheur mélodique, mais en même temps, il y a toujours une pudeur dans l'expression des sentiments.
1: C'est un de mes compositeurs préférés, donc je ne vais pas évidemment vous dire le contraire, mais je pense que pour comprendre Tchaïkovski, il faut voir la place qu'il a en Russie, il faut voir dans toutes les villes de Russie où il a sa statue, bon, la salle Tchaïkovski à Moscou, etc. Quand on sait ça, c'est la Russie, c'est la musique russe. C'est pas, il y a aucun autre compositeur qui symbolise ça, je pense. Tchaïkovski, c'est russe.
0: C'est un compositeur que vous avez beaucoup chanté. Par ailleurs, vous m'avez dit hors micro que vous l'avez chanté, ou César Cui, ou d'autres compositeurs.
1: Oui, je fais souvent beaucoup de mélodies russes.
0: Il a composé en français aussi, César Cui.
1: César Cui a fait beaucoup de mélodies françaises qui sont très belles. Rachmaninov, évidemment. Mais Tchaïkovski, c'est particulier parce qu'il y a aussi tout le reste. Il y a les symphonies, il y a les œuvres pour piano. Enfin, un truc comme les saisons, c'est extraordinaire. Bon, la sixième symphonie, c'est fabuleux. Moi, je pense que j'ai peut-être à part une ou deux œuvres que je trouve pas formidables, mais le reste, tout est extraordinaire, quoi.
0: On va faire un petit détour, on va quitter ces femmes que vous incarnez pour les femmes que vous interprétez, Delphine Aidan, puisque vous contribuez beaucoup justement à cette résurrection de femmes compositrices.
1: Des compositrices, hein.
0: Qu'est-ce que j'ai dit? Oui, des compositrices, oui, j'ai dit un pléonasme.
1: Parce que finalement, on ne se verrait pas à dire un homme compositeur.
0: Oui, c'était. Alors voilà, je suis tombé moi-même dans le lieu commun.
1: Ne vous inquiétez pas, je l'ai fait aussi.
0: C'est de la radio, on ne me voit pas physiquement, mais j'appartiens à cette génération où on était déjà très étonnés de voir un ou une chef d'orchestre. Voilà, donc là, c'est un.
1: Vous avez complètement raison.
0: Et voilà, vous m'avez fait par votre remarque toucher du doigt le fait que j'étais déphasé, mais effectivement, donc des compositrices. Et ouais, donc, on découvre, on redécouvre beaucoup de génies, et pas seulement Lili Boulanger, mais beaucoup d'autres.
1: Oui, Lili Boulanger, Nadia Boulanger, bon, les plus connues, Alma Mahler, Clara Schumann, Fanny Mendelssohn, ça c'est les plus connues. Mais il y a évidemment une quantité d'autres compositrices. Bon, il y a Louise Farinck, là, dont on vient d'enregistrer des symphonies. Je crois que c'est Laurence Equilbé qui a redonné vie à... C'est absolument extraordinaire. Mendelssohn, il peut aller se rhabiller à côté. Non, c'est aussi... J'adore Mendelssohn, donc je le dis, c'est pour ça que je me permets de le dire. Mais c'est... Je pense qu'en fait, on n'a pas pris conscience de la valeur de ces femmes au moment où elles ont composé, parce que tout simplement, elles avaient aussi d'autres choses à gérer. La plupart, je pense à
0: Clara Schumann.
1: Louise Adolphe Lebeau, elle avait 8 enfants, ouais, qu'elle a dû élever parce que je crois que le mari est mort, qu'elle a dû nourrir. Émilie Mayer, c'est pareil. Joséphine Lang, qui a été entretenue une correspondance avec Constance Mozart, elle avait 6 enfants. Donc en fait, tout est... Et il y a eu, dans le même temps, ce qui, par exemple, est arrivé à Schubert, qui aurait pu tomber dans l'oubli, mais c'est ses amis qui ont fait, avec les Schubertiades, qui ont prolongé son œuvre. Et là, pour beaucoup, elles n'ont pas eu cette chance. Ça, c'est vrai. Et on est en train de redécouvrir toutes ces œuvres. Alors, c'est, je tombe sur des pépites, mais vraiment des pépites.
0: Vous tombez où sur ces pépites?
1: Alors, on cherche. Bon, bah, d'abord, il y a quelques enregistrements, pas souvent très bons, mais assez instructifs, qui nous amènent après à, dans certaines bibliothèques et sur certains réseaux sur Internet, on trouve beaucoup de choses. Donc, après, il suffit de faire des lectures. Et là, de se rendre compte des fois de petits chefs-d'œuvre, vraiment. Et donc, je travaille aussi beaucoup avec la boîte à pépites, dont s'occupe Héloïse Luzzati, qui est violoncelliste, et qui fait vraiment un travail absolument extraordinaire. Et là, on va réenregistrer un calendrier de l'Avent. On avait déjà fait l'année dernière sur pas mal de compositrices, et là on fait sur les compositrices dans le monde entier. Donc chaque jour il y a une œuvre qui sort, donc ça peut être un trio, ça peut être un quatuor, ça peut être des mélodies, ça peut être des mélodies avec instruments. Enfin là aussi il y a vraiment à rechercher. Mais il y a des, quand je vous dis qu'il y a des choses, j'ai fait l'autre jour, j'ai joué du Émilie Mayer, et un des pianistes avec qui je travaillais, il me dit: ah ben je ne savais pas qu'il existait des chefs-d'œuvre comme ça. Mais c'est vrai. Donc la thèse qui consiste à dire que en gros ça a été oublié, c'est pas bon, c'est faux. C'est faux. C'est que là il y a vraiment, elles ont vraiment pas eu de chance quant à l'édition de leurs œuvres, tout simplement. Et puis après peut-être que les familles n'ont pas continué. Bon, il y a en France on a Mel Bonis, on a Cécile Chaminade.
0: Mel Bonis qui était obligé de prendre un prénom masculin.
1: Qui était obligé de prendre un prénom masculin. J'ai une relation particulière avec Mel Bonis, ce serait très compliqué à expliquer, mais je peux quand même la résumer. C'est que j'ai fait un mémoire de maîtrise sur Etich, qui était son amant et qui était professeur de chant au conservatoire. Et en fait, ils ont eu tous les deux un enfant d'un adultère. Et Mel Bonis se planquait pour retrouver la musique, si je puis dire. Et en fait, quand j'ai fait mon mémoire sur Etich, je n'ai rien trouvé. Je ne savais pas qu'Etich était l'amant de Mel Bonis. Et c'est 15 ans après, à 5 km de chez moi, dans une maison à la Vierge, donc c'était sidérant cette histoire, où quelqu'un m'a invité, et où je ne sais pas pourquoi je me suis mise à parler de mon mémoire de maîtrise sur Etich. La dame est partie, revenue 5 minutes plus tard, avec toutes les lettres de Mel Bonis et d'Etich.
0: Ah oui.
1: Me disant, cette dame, c'est pour vous. C'est la descendante de Mel Bonis, ah oui, qui habite à 5 km de là où habitaient mes parents. Et en fait, j'ai failli fondre en larmes, parce que je me suis dit, 15 ans après quand même, j'ai rien trouvé sur eux. Et là, elle me dit, j'ai tout pour vous, là. Et elle me dit, vous voulez pas réécrire? C'est un peu compliqué, après, quand vous chantez...
0: Quand vous êtes lancé dans une carrière de musicien.
1: Mais il y avait tout. Et j'ai tout compris, mais 15 ans trop tard.
0: Oui, enfin, c'est une belle histoire.
1: Ah
0: alors,
1: oui, c'est
0: qu'est-ce
1: une
0: qu'elles
1: belle
0: sont
1: histoire.
0: Devenues, ces lettres?
1: Je les ai gardées, je crois que j'ai gardé, mais il faudrait réécrire. Mon mémoire est pas particulièrement bien écrit, mais il a le mérite de vraiment voir tout ce qu'avait fait Etich, mais aucune idée de ce qu'avait pu être sa vie.
0: C'est incroyable, cette histoire. On va retourner à Eugène Onéguine, ce merveilleux opéra. Vous parliez de Stéphane Braunschweig en disant justement que vous vous laissez, justement, vous vous livrez en quelque sorte au metteur en scène. quand vous chantez de la mélodie ou des leaders, justement, vous n'avez pas le metteur en scène derrière. Et c'est peut-être plus compliqué encore, parce que là, vous êtes obligé, vous, de créer votre propre mise en scène.
1: Alors, je ne me crée pas la mise en scène, mais comme j'ai vraiment pour ça mon monde intérieur, et souvent, il me suffit pour pouvoir exprimer les choses, quoi. Et puis c'est pas tout à fait le même travail non plus. Il y a souvent quand je travaille beaucoup avec d'autres instruments aussi, parce que j'ai fondé plusieurs petits ensembles. Et en fait, le rapport, c'est un rapport d'écoute avec les autres instruments. Donc des fois, on n'est pas forcément non plus complètement toujours dans le texte. Bien sûr qu'il faut l'être, mais des fois on se dit, ah ben là, il faut laisser parler la clarinette, là, il faut que le violoncelle puisse s'exprimer. Donc on a un rapport plus de partage, mais un peu comme sur scène finalement aussi. Mais je trouve qu'on est quand même plus auto-centré sur scène. On est plus obligé de penser vraiment quand même à son idée du personnage. Mais là, on est très aidé, hein, c'est vrai. Faut
0: vous pensez à l'idée du personnage, mais en même temps, il y a le décor, il y a les costumes, il y a le metteur en scène. Ouais. Donc, il y a quand même une conception qui vous est étrangère, que vous adoptez, parce que là, vous êtes avec
1: un grand metteur en scène. Que l'on adopte, c'est vrai. C'est vrai.
0: Mais là, il se trouve que vous êtes un grand metteur en scène, mais on ne va pas citer de nom. Mais si vous êtes avec un moins grand metteur en scène que Stéphane Braunschweig et qu'il vous donne des idées, là, vous dites que finalement, il vous donne un éclairage sur le personnage et sur l'opéra qui ne sont pas ceux que vous conceviez au départ et qu'il est tellement intéressant que vous adoptez cet éclairage.
1: Voilà, exactement.
0: Mais si vous vous trouvez avec quelqu'un, encore une fois, sans citer de nom, qui est beaucoup moins intéressant que Stéphane Braunschweig et qui a beaucoup moins de talent, comment ça se passe? Parce qu'il va peut-être vous proposer des idées qui vous conviennent pas du tout.
1: Et c'est là qu'il est important d'avoir un monde intérieur aussi. Et que ce qu'on fait dans la mélodie ou le lead doit pouvoir aider aussi pour ça, à se débrouiller tout seul.
0: Mais bon, enfin, on va peut-être pas parler de cela. C'est beaucoup moins intéressant. Mais effectivement, ça doit
1: Je pense qu'il est même de quelqu'un qui, moi, j'ai toujours pensé, ça, c'est comme à l'école avec les profs. Je pense qu'il est même d'un mauvais prof, on peut apprendre. Et même, je pense que d'un mauvais metteur en scène, ou d'un metteur en scène qui ne va pas dans notre sens, je pense qu'on peut apprendre.
0: Et là, on a parlé du metteur en scène, il y a une magnifique chef d'orchestre, Karina Kanellakis, mais elle, vous n'avez pas encore travaillé avec elle,
1: puisque là, pour le moment,
0: c'est les répétitions.
1: Oui, c'est les répétitions.
0: Au moment où on réalise...
1: Je crois qu'elle a fait les lectures d'orchestre, là, elle était en train de faire les lectures d'orchestre.
0: Et alors, comment ça se passe, justement, au niveau de la cuisine, pour les auditeurs qui ne savent pas comment ça se passe, vous allez interpréter un opéra, donc, à partir du 10 novembre, je vous interview aujourd'hui, on est le 21 octobre, comment ça se passe au niveau de l'évolution du travail des filles. Alors, on vous a dit depuis des mois et des mois que vous alliez interpréter ce
1: des
0: rôle
1: années, même, des années. Années je crois oui, que j'ai signé il y a deux ans.
0: Hors Covid, ouais, on va voilà. faire en temps normal.
1: Alors en plus, oui.
0: on vous a dit il y a des années que vous alliez interpréter ce magnifique rôle si bouleversant de la nourrice dans Eugène Onéguin. Et après, qu'est-ce qui se passe?
1: Il y a donc la mise en place du travail seul, donc l'apprentissage du rôle. L'apprentissage musical, l'apprentissage du russe.
0: Oui, mais alors excusez-moi de vous interrompre parce que vous avez plein de projets en même temps. Et donc, on vous dit ça des années. À quel moment vous décidez que...
1: Alors en plus, vous avez signalé, mais il y a eu le Covid. Donc en fait, il était très... J'aurais déjà pu commencer au premier confinement, j'aurais pu m'y mettre. Mais on n'avait pas d'énergie du tout. Et on n'avait surtout pas... On n'arrivait pas à se projeter. Ça, c'était la chose la plus compliquée. C'était pas de ne pas travailler, c'était de se projeter en se disant bon bah j'ai ça dans un an et demi, j'ai ça dans six mois. Qu'est-ce que je fais, quoi?
0: Et puis on voit les choses tomber comme des dominos.
1: Ouais, on voyait ça, on se disait bah ça va encore s'annuler. Donc ouais. Voilà. Et puis bon, non, si je m'y suis mise assez en avance parce que je sentais que c'était quand même, il fallait quand même le posséder, il fallait s'en imprégner.
0: Belle voilà. expression pour un opéra russe, ouais. Faut être possédé.
1: Faut être possédé. Non, mais c'est vrai. Je pense qu'il faut s'endormir. Il faut être arrivé à un stade où il faut s'endormir avec, se réveiller avec, que les phrases tournent en boucle. Tant qu'on n'est pas à ce stade, je pense que la chose ne travaille pas. Vraiment, ça, je suis convaincue. Ce qui est moins le cas en mélodie, en leader, ça, c'est vrai qu'on n'est pas à ce point chargé des œuvres, parce que voilà, c'est pas la même forme de travail. Mais là, par rapport à l'apprentissage du par cœur en plus, l'apprentissage du russe, faut vraiment s'en imprégner. Il faut que ça tourne en boucle, quoi.
0: Et vous écoutez des disques ou pas?
1: J'ai écouté plusieurs enregistrements, mais après, moi, je travaille aussi à la table, j'ai des coachs, donc j'ai un coach de russe, j'ai un coach musical, voilà, je travaille le phrasé, je travaille la prononciation, parce que ça, c'est un gros, gros, gros travail, hein. En russe, ça s'invente pas quand même, hein, donc, mais ça, c'est la première phase, c'était la phase seule d'apprentissage, puisqu'il dans le contrat que l'on signe, il faut bien sûr que l'on arrive, le rôle doit être su, il doit être su par cœur. Donc ça, ce qui est là, ce qui était le cas de tout le monde pour cette production. Et après, il y a un travail scénique. Donc on a, le premier jour, on a une musicale où on voit le chef, où il nous dit ce qu'il veut. Et ensuite, on a tout un travail de décortiquage, si je puis dire, scénique. C'est-à-dire qu'on fait presque mot par mot et on joint le mot au geste en fonction de ce que voulait Stéphane. Et ça, c'est très long. Parce que c'est, en gros, c'est 6 heures de travail par jour. Donc, il décortique des scènes. Et on est convoqué pour ces scènes que l'on travaille.
0: Mais ça, vous travaillez pas au Théâtre des Champs-Élysées, vous travaillez.
1: Si, on répète dans un studio du Théâtre des Champs-Élysées. Ce travail, il dure, on va dire, presque 5 semaines. Et là, on est dans la dernière phase où on va petit à petit, ce qu'on fait, la générale piano, c'est-à-dire l'enchaînement de l'œuvre, mais qu'au piano. Et ensuite, on rajoute une difficulté qui est l'orchestre. Donc, on va travailler sur les évidemment, sur les dynamiques, les couleurs. Le fait d'être ensemble aussi, avec la distance, de travailler tout ça. Donc, il y a énormément de points et de paramètres qui doivent être évoqués, parce que sinon, ça ne marche pas. On n'arrive pas comme ça, évidemment, du jour au lendemain. Et puis, il y a la dernière répétition qui s'appelle la générale, et qui est là l'aboutissement des répétitions et le début, finalement, des représentations.
0: Donc, c'est une
1: ça fait, donc vous voyez qu'il se passe beaucoup de choses.
0: Hein. Ah, mais on imagine bien, mais je trouve que c'est important parce que.
1: C'est très important
0: de l'évoquer parce que les gens ne savent pas forcément quel est le processus.
1: Non, non, c'est sûr.
0: Donc, pour arriver à ce que cette œuvre soit donnée, donc, du 10 novembre au 19 novembre au Théâtre des Champs-Élysées. Et puis, c'est vrai que, encore une fois, on le disait, c'était théâtre, c'est à la fois un grand théâtre, mais la scène est plus petite que sur d'autres scènes d'opéra, la fosse aussi. Donc il y a un rapport de proximité avec le public qui est quand même plus important que sur d'autres scènes.
1: Bien sûr, mais c'est un théâtre où finalement vous voyez qu'on donne beaucoup de concerts aussi, et des choses très différentes, des concerts baroques, des concerts de musique de chambre, je crois qu'il y a les concerts du dimanche matin, donc là, il y a quand même une possibilité de faire énormément de choses à la fois grandes et plus intimes. Donc, je pense qu'un titre comme Onieguin est vraiment parfait pour cette salle-là.
0: Oui, surtout avec, encore une fois, ses déclarations d'intention. Il a l'air de vouloir beaucoup axer ça sur le rêve et la mélancolie, Stéphane Braunschweig.
1: Oui, oui. Mais les protagonistes principaux, c'est quand même, c'est ça le thème principal. Hein, c'est,
0: Et alors, vous parliez de Pouchkine, donc vous relisez.
1: Je lis parce que je ne crois pas que j'avais lu. Oui. Mais je crois que je suis en train de tout dévorer. Ouais, de tout dévorer. Là, je vais attaquer La fille du capitaine. Je crois que c'est assez terrible.
0: Oui, oui,
1: et Le convive, là. Je me suis commandé ces deux-là parce que je les avais pas.
0: Ouais, et puis La dame de pique, c'est pas mal.
1: Dame de pique, je viens de lire Dame de pique. Non, mais c'est. Et je trouve. Là, je me suis commandé ces deux-là parce que je les avais pas.
0: Ouais, puis La dame de pique, c'est pas mal.
1: Dame de pique, je viens de lire Dame de pique. Non, mais c'est. Et je trouve que. Alors, par contre, je trouve qu'on comprend.

0: on dit plus le nombre des années, bien sûr, mais on avait déjà évoqué, je crois que c'est en 2004, lors d'une émission chez Jean-Michel Damian, à France Musique.
1: Le regretté Jean-Michel Damian.
0: C'est un peu né là.
1: À la télévision, il faisait des émissions formidables.
0: Ah oui, non, c'était vraiment quelqu'un...
1: On va pas faire l'opinion de nostalgie, mais c'était une époque où on ne se moquait pas du téléspectateur.
0: Non. Et en fait, après, il y a eu une espèce de pause. Ça n'a pas vraiment décollé tout de suite. Et vraiment, à partir de, je sais pas, de 2009-2010, on a tourné sur un programme qu'on a vraiment travaillé en profondeur. Parce qu'on fait, alors je dois dire qu'on fait un vrai travail, au même titre qu'un quatuor ou un trio. On fait un travail sur les voyelles, on fait un travail sur le phrasé, sur le legato, sur le vibrato surtout. Et on fait un truc ensemble qui est vraiment un travail de musique de chambre. Oui. D'ailleurs, le résultat, c'est ce qu'on veut, c'est ce qu'on veut obtenir. On veut finalement qu'on ne reconnaisse plus quelle voix est telle, qui est la voix en haut, qui est la voix en bas. Alors souvent, c'est assez défini, mais le travail de la qualité de la voyelle et de la même qualité de la voyelle et de la même sonorité de la voyelle, il demande vraiment beaucoup de travail ensemble. Donc c'est vrai que quand on a élaboré sur nos programmes, alors on est souvent sur une partie allemande et une partie française, parce qu'il y a de la musique pour... des trésors aussi. Il y a des cycles de Brahms absolument extraordinaires. Bon, il y a des Mendelssohn que tout le monde connaît, mais Brahms a écrit, mais je sais pas, au moins 3 cycles complets pour voix. Ce que j'appelle, moi, c'est le répertoire à voix égale. Voilà. En musique française, il y a aussi beaucoup de choses chez Gounod. D'ailleurs, dans notre dernier disque, on a enregistré des inédits. Il n'y avait aucun enregistrement de pièces de Gounod. Et là aussi, il y a vraiment des choses, des pépites, quoi, vraiment. Et je pense que la musique de chambre, moi, c'est l'avenir. C'est-à-dire que les festivals et tout ce qui est structurel, culturel, ne va pas aller dans les 10 ou 15 ou 20 prochaines années vers des grosses structures. Et ce qui va sauver les artistes, c'est de monter leur propre projet. Ça, c'est ma conviction, hein, c'est complètement personnel. Mais les jeunes, c'est ce que j'ai envie de leur dire, c'est vraiment de considérer qu'il faut se débrouiller par soi-même. Et par contre, être curieux, aller au théâtre, aller au concert, aller dans des expos, s'ouvrir à plein d'autres choses pour se nourrir. Et être capable de produire un concert qui ne va pas être uniquement un concert lyrique, ça ne veut rien dire. Aujourd'hui, les festivals, il leur faut des concepts, il leur faut des idées. Et parce que, il faut que les gens soient intéressés par le mélange de littérature et de musique, le mélange de peinture et de musique. Et ça, je pense que c'est l'avenir. Voilà.
1: Vous parliez de votre amitié avec Karine Dehaie. On peut être ami avec quelqu'un et puis que ça fonctionne pas sur le plan artistique.
0: Oui, c'est vrai, c'est vrai, c'est vrai.
1: Aimer énormément quelqu'un, puis il y a quelque chose. Et là, il se trouve que les deux.
0: Oui, puis aussi, c'est vrai que on a une histoire commune. On a eu la même éducation musicale. Nos chemins se sont déroulés un peu en parallèle. Et puis après, il y a des choses qu'on a vécues l'une et l'autre qui nous ont rapprochés aussi. Et maintenant, je dis c'est ma sœur, mais c'est ma sœur musicale, c'est ma sœur de cœur, c'est quelqu'un en qui j'ai une confiance, une immense confiance. C'est une immense artiste. Aussi, c'est quelqu'un qui a d'abord un sens de l'autre vraiment hors du commun, ça c'est vrai, et un sens pour moi, c'est une des plus grandes chanteuses, une des plus grandes musiciennes aussi, et technicienne. C'est quelqu'un qui sait exactement ce qu'elle dit, ce qu'elle fait, et qui le fait vraiment avec une immense conscience. Ça, c'est vrai. Et c'est une bosseuse incroyable. Donc, quand elle se met là-dedans et dans ce projet de mezzo, elle y met aussi tout son cœur et toute son énergie. Et c'est aussi pour ça que ça marche, hein. C'est parce qu'il y a la conjonction de choses. Le disque, il est venu plus tard, mais quand il est venu, il était au bon moment. Il y en a d'autres qui sont prévus, mais voilà. Et on a évolué petit à petit, et c'est une chose qui est pérenne.
1: Permettez-moi de dire de vous ce que vous venez de dire de Karine Dehaie, et puis tant pis si vous rougissez, de toute façon, encore une fois, c'est de la radio. Et je rappelle, pour terminer cet entretien, cet opéra sublime Eugène Onéguine, on pourrait en parler de 1000 autres projets, on a quand même évoqué aussi cette boîte à pépites.
0: Oui, et puis j'ai d'autres ensembles.
1: J'ai le plaisir de vous retrouver pour d'autres.
0: J'ai d'autres ensembles de musique de chambre aussi, et je fais un trio avec Pierre Génisson.

0: donc Héloïse, beaucoup de choses avec Marie-Joseph Jude aussi.
1: Ça va, vous choisissez bien vos
0: David Bismuth, Nicolas Stavid. On a des projets très spécifiques avec. Je ne veux pas m'élargir sur certaines choses, voilà. Mais je reste avec eux sur des choses qui me sont essentielles.
1: Ça va, vous les choisissez bien, vos camarades de jeu musicaux, si je peux me permettre cette expression triste.
0: C'est aussi des amis. Hein.
1: En tout cas, Delphine Aidan, je rappelle que vous interprétez cette nourrice, ce personnage si touchant dans cette, j'allais dire cette dame de pique, dans cette Eugène Onéguine qui sera
0: donnée du
1: 10 au 19 novembre prochain au Théâtre des Champs-Élysées, avec tous ces chanteurs qu'on a évoqués, l'Orchestre National de France, le chœur de l'Opéra de Bordeaux, dirigé par Karina Kanellakis, avec une mise en scène de Stéphane Brochweig. Et il me reste à vous remercier infiniment d'avoir été mon invité.
0: Merci, c'est toujours un plaisir.
1: Pour illustrer cet entretien avec la mezzo-soprano Delphine Aidan, qui participera à l'opéra Eugène Onéguine au Théâtre des Champs-Élysées du 10 au 19 novembre prochain, je vous propose d'écouter un extrait de cet opéra Eugène Onéguine. Malheureusement, Delphine Aidan ne l'a pas enregistré. Nous écouterons l'air de la lettre, air sublime de cet opéra de Tchaïkovski, interprété par Anna Tomova-Sintov, l'orchestre du Sofia Festival est dirigé par Émile Tchakarov. Bonne fin de soirée sur RCJ.

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